0: Que le Sagan.
1: C'est marrant parce que Sagan, moi, ça me fait penser à
2: François Sagan.
0: Ah, c'est vrai, c'est vrai. Vous avez tout à fait raison. Mais oui, Françoise Sagan, effectivement, une femme de lettres française. Ben, non, je cuido. En Corsi, à Cazar, en 1935, née dans le Quercy et dans le Lot, à Cajar, en 1935, et décédée en 2004. Alors, une précisionnette, elle passe au nom officiel. En réalité, Sagan n'était pas son véritable nom. Elle s'appelait Françoise Quarez. Fille finale, la question que nous pouvons poser à France, on peut se poser cette question. Pourquoi avait-elle choisi ce pseudonyme Sagan? Ben, peut-être espérait-elle que son nom fasse du bruit.
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5: Il était une fois une légende à Saint-Tenay. Nous sommes en territoire viticole, toujours en Bourgogne. Cette histoire s'appelle Les Teux Blancs de Saint-Tenay. Un conte de Sandra Amani de l'ouvrage « Légende du vignoble » édité chez l'Escargot Savant. Bonjour Sandra.
6: Bonjour Charlotte.
5: Les teux blancs de Saint-Tenay, c'est un rapport avec le vignoble ?
6: Oui, vous allez le comprendre en écoutant cette histoire. Nous sommes le 16 juillet 1919. C'est un grand jour à Saint-Tenay. Des milliers de fleurs ont été accrochées aux portes et aux fenêtres du village. Les cloches de l'église carillonnent à toute volée et les dames portent de longues robes claires et de beaux chapeaux. Lucille, la fille d'un des plus riches fermiers du village, épouse Norbert. Un ancien soldat, issu d'une famille plus modeste, qui s'est joliment distingué durant la guerre. Mais à présent, il a décidé de déposer les armes et de renoncer à cette noble fonction pour demeurer près de sa belle. Le travail ne manque pas à la ferme. Le père de Lucille possède aussi de beaux hectares de vignobles. Norbert est certain de ne jamais s'ennuyer.
7: Oh, quelle chance d'être au bras de Lucille, une fille aussi belle et aussi riche. Oh, mais qu'elle était longue cette messe, j'ai cru qu'elle n'en finirait jamais.
6: Norbert n'a qu'un seul défaut, il ne croit pas en Dieu. Il faut dire que les horreurs de la Grande Guerre ne l'aident pas à retrouver la foi. Lucille, elle par contre, est très pieuse.
7: Mon jeune époux accepte au moins d'aller à la messe le dimanche.
6: Les jours passent, Lucille est heureuse. Norbert est devenu un fermier travailleur. Mais certains matins, il revoit du sang jaillir de la terre. Cependant, bien vite, il oublie les bombes et fait repartir ses magnifiques bœufs tout blancs dans son champ. Le soir, il peste auprès de sa jeune épouse, toujours en train de prier pour un oui ou pour un non.
7: Si ton Seigneur existait, il n'aurait pas permis tous ces morts dans les tranchées. Il n'aurait pas toléré les larmes de toutes ces pauvres femmes qui pleurent aujourd'hui, un mari, un fils, un frère.
6: Lucille ne répond plus. Elle préfère garder son calme. S'énerver pourrait nuire au bébé qui va arriver prochainement. Nous sommes le 10 juin 1920. Il fait un soleil superbe à Saint-Tenay. C'est la fête Dieu. Sur les coteaux, les vignes se prélassent dans leurs jolies robes vertes. Les villageois se préparent à assister à la grande messe. Mais dans la ferme de Lucille, le climat est loin d'être aussi serein. Norbert ne veut rien entendre. Il n'ira pas à l'église. Au lieu de cela, il travaillera dans les champs.
7: Je t'interdis formellement d'atteler les bœufs ce matin. Au moins, si tu ne le fais pas pour moi, fais-le pour ton âme, mon chéri.
6: Norbert sort de la maison en claquant la porte. À midi, de retour de l'église, Lucille ne trouve pas son mari et décide de partir à sa recherche.
7: Oh, je vais aller voir au champ. Il doit y être avec les bœufs, pourvu qu'il ne soit rien arrivé. Tiens, quel est le plaisantin qui a amené ces trois rochers dans mon champ ? Bon, ils ne gêneront pas le labour, c'est déjà ça.
6: Le soir tombe, Norbert ne revient pas.
5: Mais où peut bien être le jeune époux de Lucille ? Pourquoi ne revient-il pas dans sa ferme à Saint-Tenay ?
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5: Quelques mois après la fin de la Grande Guerre, un jeune couple s'est dit oui pour la vie à Saint-Tenay. C'est la légende des Teux Blancs de Saint-Tenay, de l'ouvrage « Légende du vignoble » édité chez l'Escargot Savant et écrit par Sandra Amani.
6: Norbert, ancien soldat traumatisé par la guerre et jeune marié, est toujours absent. Lucille, sa femme, est enceinte, mais garde espoir depuis ce fameux dimanche où Norbert a préféré aller labourer son champ plutôt que d'aller à l'église. Dans le village, la rumeur de sa disparition prend de l'ampleur.
2: Ah, quel salaud ce Norbert ! En plus, il est parti lâchement en emmenant les bœufs et la charrue.
6: Un matin, un sentiment étrange pousse Lucille, sur le point d'accoucher, à se rendre dans le champ sous la roche fendue de son village, Centenay. Nous sommes en mars. Son gros ventre la gêne un peu pour marcher. Courageuse, elle lutte pour son enfant. Arrivée dans le champ, elle est saisie d'une violente douleur au ventre.
2: Appuie-toi contre moi.
6: Lucille a si mal qu'elle ne prête pas attention à cette voix lointaine d'homme. Machinalement, elle s'assied au pied du plus petit des rochers qui se trouve à côté d'elle. La douleur cesse et Lucille finit par s'endormir.
2: Repose-toi, tendre Lucille. Ton mari veille sur toi. Je ne t'ai jamais abandonnée. Je suis là, près de toi, avec nos bœufs et la charrue. Le Seigneur s'est vengé de mon impiété et m'a sévèrement puni. Ces trois rochers que tu vois là, c'est nous, les bœufs et moi. S'il te plaît, prie pour mon âme et tu me délivreras pour l'autre monde.
6: À son réveil, Lucille comprend pourquoi son mari n'est jamais revenu. Elle regarde un par un ces trois rochers.
8: Mon amour, bientôt tu ne souffriras plus. Je vais prier nuit et jour pour sauver ton âme.
6: Lucille se lève péniblement. Les contractions sont de plus en plus intenses. Le bébé sera là ce soir, elle en est certaine. Elle quitte le champ. Bientôt, elle reviendra près de ses rochers avec son fils ou sa fille. Et elle lui parlera de Norbert avec tendresse.
5: Aujourd'hui, on peut encore voir les trois blocs de pierre situés en dessous de la roche fendue. On les nomme les teux blancs de Centenay.
6: Eh oui, Charlotte. Le mot teux signifie roche dans les régions viticoles de Bourgogne. Il peut aussi désigner la falaise.
5: Heureusement, l'âme du pauvre laboureur n'est plus prisonnière de la pierre de Centenay depuis longtemps déjà. Malgré tout, si vous tendez bien l'oreille, vous pouvez encore entendre Norbert guider ses bœufs à travers champs et Lucille qui l'accompagne joyeusement en chantant.
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1: Bernard, 68 ans, j'habite Marcilly depuis plus de 45 ans.
2: Votre grande passion, c'est la randonnée?
1: C'est la randonnée dans tous les terrains, dans toutes les régions de France.
2: Ça a commencé comment, cette passion? Enfin, qu'est-ce qui vous a mis le pied à l'étrier?
1: Aller à l'école, pas le choix. En pleine campagne, on allait à l'école à pied.
2: Ça représentait quoi comme trajet, comme longueur de trajet?
1: Quand j'ai commencé en primaire, dans la Nièvre, c'était 1 km 4 fois par jour. Et après, dans le Cher, c'était 3 km le matin et 3 km le soir, dans le milieu des bois, pour aller à l'école.
2: Et vous avez jamais eu les chocottes au milieu
1: non.
2: des bois?
1: Ben non, c'est sain là-bas, au milieu des bois, c'est sain, il n'y a que du gibier. Le gibier est la paire de l'homme. Les oiseaux qui viennent le matin devant vous, là, qui se réveillent, le petit rouge-gorge, le petit merle, qui marche devant vous, là, dans la lumière, c'est magnifique. Le lever du soleil sur dans un sentier où il y a une biche qui est en train de ou un cerf qui est en train de dormir, un chevreuil, c'est magnifique.
2: Je crois que la randonnée, ça commence tôt chez vous.
1: Oui, ça commence tôt. Même les enfants, mon fils, lui, il avait 6 mois, il commence à randonner avec nous.
2: À 6 mois, il marchait.
1: Ah bah, il était dans le dos, je le portais sur moi, mais j'avais ma fille avec moi aussi. Ils ont commencé de bonne heure.
2: Généralement, vous partez pour des randonnées de combien de kilomètres?
1: Alors, quand on est sur Marseille dans la journée, c'est 8, 10, l'été, 12. Et que les week-ends, en dessous de 20, vous n'allez pas me faire plaisir. Je préfère 20, 25.
2: Et vous faites ça en combien de temps?
1: On marche à une vitesse moyenne de 6 km/h.
2: C'est un bon rythme, ça?
1: Oui, c'est un bon rythme.
2: C'est du plaisir, mais c'est aussi une mission. Une fois que vous êtes parti, on ne vous arrête pas.
1: Voilà. Alors, il y a des gens qui ont du mal à me suivre. Alors, ils aiment pas randonner avec moi, parce que...
2: Ah, il y a eu des prises de bec, déjà?
1: Non, jamais, jamais. Non, mais avec le sourire.
2: Et vous pensez à quoi quand vous marchez?
1: À rien. À rien.
2: Ça a l'air génial.
1: Oui, c'est génial. À rien. On est là, on regarde la nature, on regarde tout. Le moindre petite chose, ça m'émerveille.
2: Et quand vous partez en randonnée, vous êtes équipé comment?
1: Sac à dos, avec de la boisson, de la nourriture, des affaires chaudes, des affaires froides, de la crème solaire, des lunettes, une casquette.
2: Vous avez tout, quoi.
1: Oui, il faut tout. Je marche aussi avec des bâtons pompes.
2: Des quoi?
1: Bâtons pompes. C'est des bâtons avec un ressort à l'intérieur qui a différentes puissances qui fait que là, c'est toute la partie supérieure du corps qui travaille. Les muscles, le cardio, les abdos, le dos... Ça les fait travailler. Et après, avec ce principe-là, ça allège toutes les articulations basses. Les hanches, les genoux, les chevilles. Alors, c'est comme on appuie dessus, ça nous relève le corps.
2: Le surnom de Robocop de Marseille, il est mérité.
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3: Nous l'avions déjà reçue dans Toujours à la page en tant que romancière. La romanaise Magali Milot est de retour dans les librairies, mais cette fois en tant que médecin. Le métier qu'elle a exercé passionnellement jusqu'à un burn-out en blouse blanche. C'est d'ailleurs le titre qu'elle a choisi pour ce témoignage qui paraît chez l'Archipel. Mon burn-out en blouse blanche. Un livre qui commence le jour où Magali échappe de peu à la mort au volant, parce que son cœur déclenche, au milieu de nulle part, une crise de tachycardie. Et ce n'était pas le premier symptôme, il y avait eu des bronchites à répétition, l'eczéma et même l'apparition d'un foyer d'endométriose. Et bien sûr, la course contre le temps pour s'occuper de ses enfants, recevoir ses 40 patients par jour, les ruminations nocturnes, la boule au ventre le jour. Et il y a aussi eu le déni, un refus de voir qu'il était urgent qu'elle arrête. Même cet accident, évité de justesse, n'aura pas su lui mettre les points sur les i. Pourquoi, Magali Milot?
4: Je ne sais pas exactement, mais c'est vrai que j'avais beaucoup de culpabilité à m'arrêter par rapport aux patients, par rapport à ma famille. Dans nos études, on ne nous apprend pas à prendre soin de nous. On nous apprend à toujours être là, toujours travailler, faire plus. Et puis, en tant que femme, j'allais dire, on est un peu des rocs, on est... Voilà, on est les piliers, et oui, je me disais, il faut que je tienne, quoi. Il faut tenir.
3: Et vous aviez des reproches qui vous étaient faits dans le cadre familial, effectivement. Comment vous les expliquez?
4: Je pense que c'est pas compris ce qu'on vit quand on est en burn-out. Et voilà, et peut-être que l'entourage a besoin de savoir que c'est pas quelque chose qu'on ne veut plus faire, c'est juste qu'on peut plus, parce qu'on n'a pas assez d'énergie. Donc je pense que c'est pas compris.
3: Pas compris non plus par une partie du corps médical, parce que vous avez quelques consultations qui sont quand même assez violentes.
4: oui, les médecins ne m'écoutaient pas vraiment. En tout cas, certains que j'ai vus. C'était assez compliqué, ça, pour moi.
3: Qui a été ou quelle a été la première personne ou le premier moment qui vous a autorisé à vous dire, là, je vis quelque chose et c'est légitime de dire stop?
4: Alors, la première personne, ça a été quand même la psychologue qui m'a suivie. Mais au début, c'est pareil, je voulais pas croire à ce qu'elle me disait. Elle m'a vraiment dit, c'est un burn-out, etc. Il va falloir du temps. Mais moi, j'étais encore dans le déni, en me disant, non, mais c'est trop long. Elle me parle d'un an et demi de repos. Moi, j'ai envie de reprendre et je vais reprendre bien plus vite.
3: Écrire ce livre, pour vous, c'était un bilan, c'était un message? Comment est-ce que vous l'avez abordé?
4: Pour moi, c'est plus un message, en fait. C'est plus pour aider les gens qui sont en burn-out, mais aussi les proches. Après, c'était aussi alerter, parce qu'il y a beaucoup de burn-out en ce moment, dans toutes les professions, mais le milieu médical est quand même bien impacté. Le système médical, actuellement, je vais dire, il est plus performant, parce que chaque médecin a trop de patients, comme je le mets à la fin. La patientèle a augmenté de 1/5 par médecin. C'est très compliqué. Donc, c'est pour ça qu'il y a des médecins qui tombent, j'allais dire, malades de plus en plus. Moi, je dirais, ce qui est essentiel par rapport aux professions médicales, aux médecins, c'est prendre soin de soi pour pouvoir ensuite redonner aux autres. Et puis après, même pour la plupart des personnes, essayer toujours de se ramener un peu à soi et à quels sont mes besoins, quelles sont mes limites, et j'ai le droit de dire non pour certaines choses pour pouvoir me préserver, préserver ma santé.
3: Magali Milot a vécu 3 ans de descente aux enfers et a mis 3 ans à se reconstruire grâce au repos, à la méditation, à la danse, à l'écriture. Grâce à un recentrage sur elle-même et une remise en question profonde de son mode de vie, elle délivre un témoignage touchant et un message indispensable dans « Mon burn-out en blouse blanche » paru chez l'Archipel.
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5: Bonjour Julie, bonjour tout le monde.
6: Il y a un débat, Lucie, sur l'origine de la Loire. Je ne sais pas si vous qui nous écoutez, vous êtes au courant, mais c'est ce que vous nous racontez en tout cas aujourd'hui.
5: Oui, alors je parle bien du fleuve. Le plus long fleuve qui s'écoule entièrement en France. 1020 km de long. Fleuve légendaire, royal, qui a vu naître ses fameux châteaux. Fleuve sauvage aussi, puisque c'est l'un de ses surnoms. Est-ce que vous savez où la Loire prend sa source, Julie?
6: Mais oui, carrément, je le sais, Lucie mieux sait qu'elle prend sa source au Mont Gerbier de Jonc.
5: Excellente réponse, bravo, c'est en Ardèche, dans le Massif central. Plus précisément, c'est une montagne, le Mont Gerbier de Jonc, très reconnaissable avec sa forme arrondie. C'est un ancien volcan qui semble avoir été posé là, comme ça, par un géant. La Loire prend apparemment sa source à environ 1400 mètres d'altitude. Et je dis environ parce que, encore une fois, il y a débat. Sur place, il y a 3 sources différentes qui sont indiquées comme étant la source de la Loire. Il y a l'authentique source de la Loire, la géographique source de la Loire et la véritable source de la Loire. Les 3 sont des filets d'eau ou au mieux des ruisseaux. Et là, c'est le moment de se souvenir de vos cours de primaire. Pour former un fleuve, il faut qu'il y ait une source, rejointe par d'autres sources affluentes, puis par des rivières affluentes, etc., etc., pour finalement que tout ça aille se jeter dans la mer. Mais alors, comment il peut y avoir une source géographique, une source véritable et une source authentique de la Loire? Eh bien, parce que les propriétaires des terrains sur lesquels sont situées ces sources se sont chamaillés pendant longtemps pour savoir lequel était le propriétaire de la source de la Loire, question certainement d'argent et de tourisme.
6: Bien sûr, aujourd'hui, Lucie, c'est fini quand même, les chamailleries. Tout le monde s'est mis d'accord.
5: Bien sûr que oui, tout ça c'est terminé. Aujourd'hui, on parle des sources de la Loire. En fait, la Loire prendrait sa source dans la nappe phréatique sous le mont Gerbier de Jonc. Nappe phréatique qui fait jaillir non pas 3 sources, mais 30 au pied du mont. Alors, il n'y a pas de source officielle, en fait. Et cerise sur le gâteau, certains bénévoles se sont mis à chercher quelle était la vraie source de la Loire. Et ils se sont rendus compte que le premier affluent du fleuve prenait sa source plus haut et plus loin que ces fameuses sources dont je vous parlais tout à l'heure. Même si on n'est pas sûr de sa source principale, on est sûr qu'elle se jette à Saint-Nazaire. Et là, il n'y a pas besoin d'investigation.
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1: Ce sont les chemins qui étaient empruntés par les pèlerins, qu'on appelle les Miquelots, qui sillonnaient toute l'Europe pour aller au Mont-Saint-Michel. Et les chemins de Saint-Michel, il y en a un qui passe notamment à Mortain.
2: En fait, il y a des chemins de Saint-Michel un peu partout en France?
1: Oui, un peu partout. Si vous voulez, c'est l'équivalent des chemins de Saint-Jacques, de Compostelle. C'est juste que les chemins de Saint-Michel sont plus anciens théoriquement que les chemins de Saint-Jacques. C'est que les chemins de Saint-Jacques, ils ont été popularisés, beaucoup plus.
2: Ah, mais là, c'est plus dégagé, j'ai l'impression.
1: Alors là, c'est le bas de la Grande Cascade. Vous voyez la passerelle un petit peu plus bas?
2: Ouais.
1: Et c'est de là qu'on a le meilleur point de vue.
2: D'accord,
1: allons-y. Juste derrière.
2: Donc là, on descend. On a une belle vue sur... Là, c'est la Canse.
1: C'est la Canse, oui.
2: Qui est plus large que le Canson.
1: Exactement. Alors, la Canse, on l'appelle aussi la rivière dorée. Elle emmène avec elle des sédiments argileux qui donnent une couleur dorée.
2: Ah oui, c'est pour ça que là, ça fait un peu doré,
1: oui,
2: justement,
1: c'est
2: là-bas.
1: Ça.
2: On est au pied d'un gros rocher. On a la marque du GR blanc et rouge et c'est indiqué GR 22. Donc là, on emprunte une passerelle qui passe au-dessus de la Canse, qui est beaucoup plus grande que toutes les passerelles qu'on a empruntées jusque-là, forcément, puisque, on le disait, la Canse est plus large. On a la cascade en face de nous.
1: Donc voilà, avec une puissance relativement incroyable, on s'en rend bien compte ici avec les dernières précipitations, c'est... Il y a du débit.
2: Elle est plus resserrée aussi.
1: Oui, elle est plus resserrée, alors elle repart de plus haut, elle est en virage.
2: Donc forcément, l'eau prend de la vitesse, là.
1: Oui.
2: Et donc là, on voit les rochers un peu typiques aussi du massif armoricain.
1: Un peu rouge-marron, aussi très ciselé.
2: Ah, c'est un vrai toboggan. Il n'y a personne qui l'a pris en toboggan?
1: Non, c'est fortement déconseillé.
2: Et là, il y a de beaux reflets du soleil encore sur la Canse qui poursuit sa route après, dans une espèce de cheminement boisé, puisqu'il y a des bois tout autour. Et là, on reprend des escaliers qui nous permettent de quitter le lieu de cette grande cascade, de la voir aussi avec un autre point de vue. Vous les avez découverts il y a longtemps, vous, ces cascades-là?
1: Je les connais depuis que je suis enfant, en fait. Ma famille est originaire, en fait, du Mortainais en partie. Et on venait ici les dimanches après-midi en famille. Je pense que tous les Mortainais sont fiers de leur cascade et de leur patrimoine. C'est quand même un patrimoine naturel exceptionnel. On est connu et les gens viennent aussi pour ces cascades.
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3: Saviez-vous qu'en France, une grande partie des voitures de police que vous voyez dans les séries n'ont jamais arrêté personne? Non, non, elles viennent parfois d'un hangar très discret en Alsace. Oui, oui, ici, entre deux zones industrielles, on fabrique l'illusion du cinéma avec plus de 90 000 objets différents. Aujourd'hui, je teste pour vous Ciné-Régie à Geispolsheim. Nous sommes dans une zone d'activité en périphérie de la ville. Assez classique, hein. Sauf que sur le parking, on peut apercevoir plusieurs voitures de police qui attendent tranquillement. Intriguant, hein? Et là-bas, j'y retrouve Michael. C'est le directeur fondateur de Ciné-Régie. C'est une compagnie d'ici, hein, qui propose à la location des uniformes, des costumes, des véhicules, des armes et même de la décoration pour le cinéma et la télévision. Michael m'accueille avec un super sourire et une phrase plutôt rassurante. Tu verras ici, tout est faux, mais tout doit paraître vrai. Et il n'a pas tort, hein? En poussant la porte de l'immense hangar, je comprends que je viens d'entrer dans un monde littéralement parallèle où se mêlent des uniformes à perte de vue. Police nationale, gendarmerie, pompiers, militaires, chaque uniforme correspond à une époque précise. Une couture, un écusson, une nuance de bleu, tout compte parce qu'un détail faux peut ruiner littéralement la crédibilité d'une scène. Alors comme le veut la chronique, j'ai évidemment tenté d'en porter un, mais je découvre immédiatement un problème. Oui, marcher avec assurance quand on porte un uniforme officiel, ça s'improvise pas. Non, je ressemblais davantage à un agent de sécurité un peu paumé plutôt qu'au commissaire Boulin, si vous voyez ce que je vais dire. On poursuit en changement littéralement d'ambiance, hein. Place aux fusils, aux flingues et autres lance-roquettes méga impressionnants. Mais Michael insiste, hein. Toutes les armes sont neutralisées ou adaptées pour le cinéma. Ah oui, ici on rigole pas avec la sécurité, hein. Elle est maximale pour une illusion absolument totale. Et je vous le confirme, ici, on n'est pas avec des petits jojos en plastoc. Non, non, non. Et Michael a déjà fourni des tournages de films assez balèzes, hein. Si je vous dis Fury avec Brad Pitt, ou encore Sherlock Holmes avec Robert Downey Jr. Et même le film Les Rivières Pourpres. La classe quand même, hein. Ciné-Régie peut même livrer ses véhicules et ses équipements sur des tournages partout en France et même en Europe. Alors je vous laisse imaginer la scène, hein, lorsqu'il y a un contrôle routier disons banal, la tête de l'agent quand il réalise que le véhicule de police n'est pas un officiel et qu'à l'intérieur on y trouve un bazooka, 10 mitraillettes et 12 fusils à pompe. Et heureusement, hein, avec l'attestation très spéciale que présente Michael, ah bah tout est réglé, hein. Mais il faut le dire, la scène reste quand même très cocasse. Comme quoi, à Geispolsheim, on peut vivre un polar sans même commettre de délit.
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4: Comme ils sont susceptibles d'entendre ce petit cours, je vais faire attention, je vais être sympa avec nos chers petits anges aujourd'hui.
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4: Pote Péplard. Garçon ou fille, c'est la question que tous les futurs parents entendent évidemment. Bah, dans tous les pays du monde, quand on attend un heureux événement, l'entourage demande souvent « Anéhé, alors, pote Péplard, hein ?» Garçon ou fille, ça permet de choisir, de bien choisir le cadeau de naissance évidemment. Pote, c'est un gars, heur pote. En breton, ça fonctionne à tout âge. Heur pote, un gars ou un garçon. Et plard, heur plard, c'est une fille ou une femme d'ailleurs. Pote, péplard, gars ou fille. Mais on peut préciser, si on veut être sûr, pour les jeunes enfants, heur potric, un petit gars, un jeune garçon, potredigou au pluriel, un peu plus dur à retenir, hein. Potredigou. Et plaric, c'est pour une jeune fille, une petite fille, plarigou au pluriel. Voilà, c'est simple, mais comme toujours, c'est simple quand on connaît. C'est sûr, c'est plus facile après. Donc, pour les gars, pote, potric, potredigou. Pour les filles, plar, plaric, plarigou au pluriel.
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4: Eh bien non, un nom de bateau. Ça change et on en voit souvent dans les ports avec le mot avel, en mot composé. Avel, c'est le vent. Bon, c'est sûr que du vent, ça aide quand on est en mer. Donc les marins choisissent souvent des noms en rapport avec le vent. Avelvour, par exemple, du vent de mer. Avelvour, mais on entend aussi, on peut lire Aveldro, le tourbillon, ça c'est le vent qui tourne, Aveldro. Autre possibilité toujours, Avelpen ou Avelaben, expression moins appréciée car ça indique où ça parle du vent de tête, Avelaben, le vent de face qui n'aide pas beaucoup en mer, et sinon Aveldré ou Aveladré. Ben là, c'est pour ceux qui veulent du vent arrière. Mais voilà, ce sont de très beaux noms qu'il faut préserver, évidemment, comme les noms-lieux, comme les noms de famille, comme notre belle langue, en fait. Mais ça se fera que si l'on fait tous un petit effort. Je vous laisse et je vous dis à demain, même heure, d'Ahenta, et bon vent.
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1: Alors, nous sommes dans le laboratoire des sauvages et cultivés. On est à Casteil.
2: Et vous, Valérie, vous avez créé votre propre marque de cosmétiques ici dans ce laboratoire qui est un laboratoire collectif.
1: Oui, c'est un laboratoire partagé qu'on a donc créé avec le collectif Sauvages et Cultivés. On est un groupe de productrices et transformatrices de plantes.
2: Mais vous, la particularité, c'est que vous utilisez une ressource locale que nous avons dans le département, à savoir la vigne.
1: Alors moi, je formule mes produits cosmétiques à partir de marc de raisin.
2: C'est ce qu'on a ici dans ces flacons.
1: Tout à fait. Alors le marc de raisin, c'est le résidu sec de la presse après la vendange du raisin. Donc moi, je le recueille chez Mireille Ribière au domaine du lendemain, qui est une vigneronne en biodynamie. À Fourques.
2: Oui. Et qu'est-ce qui vous a donné l'idée d'utiliser ce marc de raisin pour faire des produits cosmétiques ?
1: Alors moi, je suis fille de viticulteur et de distillateur. Donc j'ai vraiment grandi au milieu des vignes, ça fait partie de mon ADN. Donc j'avais pas vraiment envie de reprendre l'exploitation familiale, mais j'avais envie de valoriser la plante qu'est la vigne d'une autre façon, et l'idée d'en faire des produits de soins m'est apparue assez évidente.
2: Vous avez un parcours de scientifique ?
1: J'ai un parcours d'herboriste. En fait, j'ai été formée à Underplant, qui est l'école des médecines douces et d'herboristerie à Montpellier. J'ai suivi un parcours en cosmétologie et également, voilà, pour arriver à tout ça.
2: Alors, dans vos cosmétiques, vous, qui sont sous quelle marque ?
1: Ma marque s'appelle Résonance. Résonance, R-A-I, comme le raisin. Moi, je développe deux sérums pour le visage.
2: Donc, c'est-à-dire, de ce marc de raisin que nous avons ici, on arrive à des petits flacons.
1: Alors, en fait, le marc de raisin, après l'avoir séché, je vais réaliser différents types d'extractions avec des solvants différents qui vont être à la base de la composition de mes produits. Donc, on a un sérum hydratant pour le visage, donc qui est à base d'une eau de raisin que je fabrique et que j'associe à différents types d'acide hyaluronique et d'huile essentielle. Donc ça, c'est un sérum qui est hyper hydratant, qu'on met d'abord avant toute autre crème ou huile. Et ensuite, en complément, je réalise une autre extraction de raisin, mais à base d'huile, que je vais mélanger avec d'autres huiles précieuses, du bakouchiol qui a un anti-rides naturel et des huiles essentielles qui sont régénérantes. Donc ça, c'est plutôt pour la partie nutrition très concentrée de la peau.
2: Réalisé ici à Casteil.
1: Absolument, c'est une chance formidable d'avoir ce laboratoire.
2: Et alors, vos produits, ce sont des produits cosmétiques. On va les retrouver où ensuite, Valérie ?
1: À Perpignan, dans différents endroits, à Bagnoul-sur-Mer aussi, et également chez des cavistes qui ont choisi de valoriser la vigne, le vin, mais d'une autre façon.
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0: quantité de cuves est importante parce que en Crémant de Bourgogne, nous sélectionnons les zones géographiques, mais également nous avons un grand travail au pressurage où nous séparons la cuvée et la taille que nous vinifions séparément. Et afin d'avoir une grande diversité de profils aromatiques qui vont nous servir de nos assemblages crémants futurs, nous avons besoin d'avoir une grande quantité de cuves qui vont pouvoir mettre en musique nos assemblages par la suite.
1: Donc malgré le fait qu'on soit dans un environnement plus ou moins industriel et gigantesque, on a quand même cette notion de terroir, c'est important de le rappeler.
0: C'est important. Si maintenant je mélange tout, parce que c'est effectivement une seule appellation que l'on vinifie, mais si je commence à tout mélanger pendant les vinifications, après les assemblages qu'on va faire n'auront plus aucun sens. Il faut vraiment respecter ces trois principes, donc le cépage, le terroir et le fractionnement au pressurage qui vont nous permettre justement d'accorder. Il faut savoir que Louis Bouillot a plus d'une dizaine d'assemblages différents et il faut que chacune de ces assemblages ait une personnalité bien précise avec son moment de dégustation et de plaisir propre. Et donc c'est grâce justement à ces diversités qu'on peut avoir ça.
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1: Nicolas Dangle, gérant de l'entreprise Rêve en Van basée à Nexon.
0: Les Limousins sont formidables. Stéphane Pigato.
1: Ma première formation qui a été un DUT génie civil à Aigleton, en fait, ça a été un peu le tremplin et ça m'a boosté et motivé pour continuer dans ce sens-là. C'était plutôt le BTP et notamment les travaux publics. L'envie d'aller sur le terrain, de faire du chantier, voilà, des projets de construction.
2: Les études se poursuivent, vous passez vos diplômes. Ensuite, les jobs arrivent, donc là, dans le BTP toujours?
1: Dans le BTP tout de suite, pendant 7 ans. 2 ans dans le Cantal et 5 ans sur la région bordelaise. Conducteur de travaux, donc c'est-à-dire que j'avais en gestion plusieurs équipes de travaux. Que ce soit de l'assainissement, du terrassement, des réseaux d'eau, des travaux routiers, gestion d'équipe on va dire. Entre 30 et 40 personnes, ça, voilà, suivant le pic d'activité un peu de l'entreprise.
2: À cette époque-là, vous êtes plutôt heureux, bien dans votre boulot, bien dans votre vie, vous faites ce que vous aimez depuis tout petit.
1: Exactement, je fais ce que j'aime. Mais avec le temps, l'amplitude horaire devient importante, des chantiers de jour, des chantiers de nuit. Au bout d'un moment, il y a un semblant de ras-le-bol et l'envie de penser à autre chose et de prendre du temps peut-être pour soi.
2: Exact. Vous prenez des sabbatiques et alors là, c'est voyage au bout du monde.
1: Tour du monde, ouais. L'envie, un billet aller pour le Pérou et puis on verra ce qui va se passer. Puis après, un passage en Asie et un grand stop en Océanie, notamment en Nouvelle-Zélande.
2: Et puis là, en Nouvelle-Zélande, vous trouvez du travail, vous restez un peu sur place pour visiter.
1: Pour visiter, du travail pour faire un peu d'argent, pour continuer le voyage et pour s'acheter un premier petit camion à aménager. Parce que voilà, la Nouvelle-Zélande, c'est un peu comme l'Australie, c'est deux pays qui sont connus un peu pour la van life.
2: Vous êtes avec votre compagne, c'est ça?
1: Exactement.
2: Ouais, et tous les deux, vous n'y connaissez rien en aménagement de van. Donc vous achetez ce petit camion en Nouvelle-Zélande pour faire le tour de l'île. Vous l'aménagez vous-même?
1: Ouais, on l'aménage nous-mêmes. C'est-à-dire que la journée, on bosse et le soir, dans l'exploitation, on garde quelques outils, quelques palettes. Et puis on bricole un bout de meuble, un bout de plan de travail pour faire un semblant de cuisine. Et puis voilà, c'est très sommaire, mais ça fait notre premier van aménagé, on va dire.
2: Donc là, vous faites le tour de la Nouvelle-Zélande, vous visitez, vous profitez. Et puis quand même, dans votre tête, vous vous dites, revenir en France, repartir sur les chantiers, j'ai plus envie, quoi.
1: Moins d'envie, surtout l'envie de changer et de faire autre chose. 3 mois sur la route avec notre petit camion. Allez, on va rentrer en Limousin et pourquoi pas lancer cette activité.
2: Et là, directement en rentrant, c'est-à-dire que vous savez avec votre compagne que vous allez rentrer en France et que c'est ça que vous allez faire?
1: L'idée, ouais, elle est concrète. Quand on atterrit en France, à l'été 2019, je sais que objectif début 2020, c'est de lancer une boîte d'aménagement de camions. Et janvier 2020, donc 6 mois après, création de l'entreprise Rêve en Van.
2: 3 mois après, c'est le Covid, c'est le confinement. Qu'est-ce qui se passe dans votre tête à ce moment-là? Vous réagissez comment?
1: À l'instant T, il y a forcément un moment de doute. Hein. Et puis en fait, avec le temps, confiné, donc création du site internet, se lancer sur les réseaux sociaux, aménager l'atelier.
2: Et c'est quoi de ce dont vous êtes le plus fier dans tout ce parcours?
1: J'avais un bon train de vie, j'avais un salaire correct, une voiture de fonction, etc. Enfin voilà, tout allait bien. Il y a des personnes qui n'y ont pas cru, qui m'ont dit non mais tu vas te planter. Aujourd'hui, de leur dire 6 ans après que je suis toujours là, je suis toujours en vie et que je m'éclate dans ce que je fais, je pense que c'est une petite fierté, ouais.
2: Voilà, mais le van, ce sera jusqu'au bout de votre vie, vous pensez?
1: Ouais, bon, on va essayer. Ouais. Après, peut-être que si on se revoit dans 10 ans, je serai sur autre chose. Mais en tout cas, pour l'instant, je vais y rester, ouais.
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2: Tous les jeudis, vous partagez avec nous un lieu de Provence. Et ce matin, vous allez nous faire découvrir une source.
3: Eh ben non.
2: Ah bon?
3: Non.
2: Mais qu'est-ce que vous m'avez écrit alors?
3: C'est faux ce que vous... Sur le coup, je voulais, puis après je me suis dit non, une source, ça se dit pas.
2: Vous faites un peu comme vous voulez.
3: Exactement. Non, ça se dit pas une source. Alors c'est pas moi qui le dis, c'est l'île des Bellons dans le château de ma mère. Voilà. Mais je vais quand même vous parler de source à travers ces gentils Manon. Oui. Hier, vous vous rappelez, je vous ai parlé d'expression patin couffin.
2: Oui.
3: Hein, qu'on emploie dans le sens de etc. Mmh. Et j'ai mentionné l'expression et le con de Manon. Et pour n'offenser personne, j'ai dit ne le prenez pas pour vous les Manon, c'est juste une expression. Et j'ai ajouté on vous aime d'amour. Mmh. Ok. Problème, c'est qu'à peine ma chronique finie, ma chérie m'a demandé c'est qui cette Manon que tu aimes d'amour? C'est vrai. Alors je lui ai dit mais personne, c'est une expression. Et elle me dit mais pourquoi tu lui dis que tu l'aimes d'amour? J'ai dit mais non, mais t'as pas la ref, c'est Pagnol, c'est Manon des Sources, c'est Hugolin, hein. Vous savez, Manon, je t'aime d'amour. Oui. Vous le faites, non, Eric?
2: Manon, je t'aime d'amour. Je t'aime, Manon.
3: Voilà, on est d'accord. Voilà. Mais désolé, on va quitter la poésie bucolique et romantique de Manon des Sources et les collines pour que je vous explique cette expression, le conte de Manon. Alors pour tout vous dire, on ne sait pas trop d'où elle vient, elle ne semble pas typiquement provençale, en tout cas on la connaît dans le sud-ouest, chez Francis Cabrel, même si elle est très attachée à la Provence, notamment à travers l'œuvre de Pagnol, bien sûr. Comme je vous l'ai dit, on l'emploie pour exprimer là aussi une suite que l'on n'énumérera pas, comme pour dire etc. Hein. Exemple dans un roman de Jean-Paul Delfino, et tout le con de Manon et tout le tremblement. Ou encore chez Maurice Gouirand, hein, il regrettait la prospérité de Marseille, mais aussi le respect de la religion, de la morale, de la discipline, du patin couffin, et du comte de Manon. Oui, le comte de Manon, c'est l'équivalent de Patin Couffin et Tutti Quanti. Autre subtilité décrite par Rivonora dans son dictionnaire des parlers régionaux, l'expression serait utilisée pour couper court aux exigences de son interlocuteur. Exemple, et le comte de Manon, non, pendant que tu es, leur dire, allez, c'est bon, hein, arrête-toi, tu m'as gonflé. Dans la lignée des fatio de, fan de chichoulo, fan de pute, ou même, autre expression avec d'autres prénoms, je suis désolé, la putain d'Adèle ou la putain de la Caroline, c'est, on va avoir des problèmes.
2: Je pense, oui.
3: Cette interjection est aussi utilisée pour marquer la surprise. En voici un exemple sous la plume de Maurice Gouiran, cette fois dans le théorème de Langambi, le con de Manon, mais c'est mon riri. Et on la trouve aussi chez Gilles Del Papas, sous la variante la con de Manon. Selon Robert Bouvier, dans le Parler Marseillais, l'expression exprime aussi le dépit ou l'irritation, hein, et il donnait cet exemple, le con de Manon, ça a encore foiré. On trouve aussi des variantes avec le con de Madon, et on vous aime aussi d'amour, les Madons. Non, je vais rien dire, parce que je vais avoir des problèmes avec Magaté. Magaté, c'est toi que j'aime d'amour. En tout cas, tous les auteurs s'accordent à dire que Manon est sûrement là juste pour la rime, sans aucun lien avec une quelconque Manon qui aurait existé.
2: Bien sûr.
3: Et je vous le confirme parce que j'ai vérifié toutes mes sources.
2: Parfait. Un petit bonjour à votre gâté qui nous écoute ce matin.
4: Manon des sources.
2: Oui, non, mais c'est pardon.
4: Il a dit Manon des sources.
3: Non, j'ai vérifié mes sources. Manon, je ne sais pas s'il l'a vérifié.
2: Oui, non, mais bien sûr. Non, bah, bien sûr, bien sûr. Mais vous me prenez.
3: On vérifie. Hein, on vérifie.
2: C'est possible, ça.
3: C'est comme ça.
2: Non, mais si vous voulez, je vous laisse.
3: Mais non, t'as pas d'amour, Eric.
2: Bon, donc un petit bonjour à votre gâté. Oui. Je le confirme. Mais Eric est sage comme une image.
3: Mais exactement. Enfin, chérie.

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3: Bonsoir.
4: Bienvenue dans Décibel. Je suis très contente, c'est la première fois qu'on fait une émission ensemble.
3: Mais oui, je suis tellement contente de te rencontrer.
4: Moi aussi, Linda Lemay. Quelle histoire d'amour avec la France, c'est incroyable. On est tous tombés amoureux de vous au début des années 2000. Et ça dure quand même plus longtemps que la plupart des mariages.
3: Oui, le temps passe très vite et c'est que du bonheur depuis ces années 2000.
4: C'est ça, mais vous sortez des albums voilà, depuis 1990. Chez nous, on adore les médailles. On vous en a donc donné plusieurs, notamment aux arts et lettres. Et puis, vous avez en 2003 remporté la victoire de la musique de l'interprète féminine de l'année, après avoir été, voilà, depuis le début des années 2000, nommée plusieurs fois. Alors depuis, dès que vous avez un projet, un album, une tournée, forcément, vous passez par chez nous. On reçoit plein d'artistes québécois qui nous disent que c'est une vraie organisation de venir ici, mais vous faites toujours en sorte de ne pas nous oublier, quoi.
3: Bah ça c'est sûr et certain, parce que quand on connaît un tel amour et une telle fidélité, c'est vrai que ça devient presque comme une drogue. Moi, mes rencontres avec le public d'ici, c'est un besoin. J'en ai besoin physiquement, même qu'après chaque spectacle que je donne, je prends toujours le temps d'aller rencontrer les gens, échanger des regards, échanger des confidences. Et on est comme une grande famille. Et c'est pas juste pour l'image. Il y a vraiment un sentiment très familier entre mon public et moi-même.
4: C'est ce que j'ai ressenti. Parce que quand on a annoncé qu'on vous recevait, Linda, plein de messages, d'emails. Ah, elle est super. Je l'ai vue en concert. Je l'ai vue ci, je l'ai vue là. Beaucoup de... Je l'ai vu à l'Olympia, puisque Linda, là, vous êtes en ce moment même en train de terminer une tournée... Une tournée assez folle.
3: Folle, oui, c'est le bon mot.
4: Ouais, c'est la tournée d'un projet fou. Il était 11 fois.
3: Exactement.
4: C'était quoi alors ce projet?
3: C'est le plus gros et le plus fou projet de ma vie. Il faut dire que ça suivait le départ de mon papa. Mon papa est décédé en 2017. Et on dirait que suite à ça, j'ai comme eu un gros sentiment d'urgence de tout faire tout de suite, ce que j'aurais peut-être pas le temps de faire plus tard, parce qu'on sait jamais ce que la vie va nous réserver comme bonne ou mauvaise surprise. Bref, j'avais plein d'histoires à l'intérieur de moi qui dormaient, et j'ai décidé d'en accoucher dans un grand projet de 11 albums, de 11 chansons. Donc il y a 121 chansons qui sont nées comme ça, qui aujourd'hui donc se font des places dans mes spectacles, et là elles ont l'occasion de vivre sur scène, et c'est la plus belle partie de leur vie.
4: Ah oui, donc 11 albums de 11 chansons, il était 11 fois en 1111 jours.
3: Oui.
4: Voilà, n'oublions aucun nombre, mais ça c'était vraiment incroyable. Donc elle est littéraire mais aussi un peu matheuse finalement, notre Linda Lemay. Alors Linda, oui. Un nouvel album à fleur de corde, 15 chansons. Il y a 14 chansons que vous chantez, et puis une sur laquelle on n'entend pas votre voix, mais celle de Jean-Félix Lalanne. Alors, est-ce que vous pouvez nous présenter Jean-Félix Lalanne, pour celles et ceux qui ne le connaissent pas?
3: Bon, Jean-Félix Lalanne est un guitariste virtuose. C'est un doué comme... C'est dur de décrire à quel point il est doué. Il a toutes les facilités dans sa tête. Il est créatif. Il a 100 000 idées, 100 000 projets. Il réussit tout bien. Alors, quand il m'a invité à participer à un spectacle, à Courseul-sur-Mer, c'était un festival et tout ça, il a dit, on pourrait faire un spectacle à deux guitares. J'ai été tout de suite intéressée. Même si ça aurait été n'importe qui d'autre, j'aurais dit non. Mais Jean-Félix Lalanne, c'est la musique du début de ma vie adulte. Quand j'ai découvert un album de Francis Lalanne,
4: son frère,
3: qui s'appelait Lalanne à Pantin. C'était un album live. En fait, c'était trois longs jeux live. Et quand j'ai découvert ces chansons-là de Lalanne, ça a été un vrai coup de foudre, tellement que ça a changé ma façon d'écrire. Je me suis comme donné la permission d'écrire avec beaucoup plus d'intimité dans le discours, avec des mots qui frappent fort. Et donc, ça a été un guide pour moi. Et il y avait cette guitare de Jean-Félix partout sur cet album-là. Et donc, j'ai été très, très touchée de recevoir cette invitation-là. Et ça a tellement cliqué, ça a tellement été un coup de foudre artistique une évidence quand on s'est rencontrés que le lendemain de notre rencontre, on était déjà en studio pour enregistrer des chansons à deux guitares. On a la même folie, on a la même spontanéité. Alors, toutes ces façons d'être et ces façons de faire-là nous unissent et c'est ce qu'on entend sur l'album.
4: Alors, Jean-Félix Lalanne, il a fait des musiques de films, il a accompagné aussi beaucoup de chanteurs, de chanteuses. C'est vrai qu'il peut tout jouer à la guitare. Je l'ai même entendu jouer du banjo, c'est absolument incroyable. Écoutez-le, tiens, sur la Panthère Rose. Mais il a aussi fait des albums comme ça de reprises et notamment de musique de film. Alors, il dit de vous que vous jouez mieux que vous ne pensez.
3: Oui,
4: c'est ça, vous avez un petit complexe, mais qu'en fait, vous êtes super forte à la guitare.
3: Ben, c'est pas que je suis complexée, c'est que je connais mes limites quand même, mais je sais que je fais bien mon travail aussi de compositrice, c'est-à-dire que je suis capable de construire des chansons pour que la musique porte bien mes textes. Sauf que ma guitare seule, c'est une chose. Ma guitare qui s'habille du manteau de la guitare d'un virtuose comme lui, ben là, ça change tout. Ça vient donner une classe merveilleuse aux chansons. Et c'est ça que j'ai retrouvé sur chaque interprétation de Jean-Félix.
4: L'album s'appelle « À fleurs de cordes ». Et comme son nom l'indique, c'est uniquement guitare-voix.
3: C'est seulement deux guitares, je dirais une voix, mais parfois ben il y a ma petite voix que je mets aussi en chœur, là, des bacs vocales pour compléter le tout, mais c'est vraiment très très épuré comme album. C'est le plus épuré de tous mes albums. Celui qui se rapprochait le plus de cette idée d'album là, c'était Ma Signature, où est-ce qu'il y avait beaucoup de guitares avec mon grand complice Yves Savard qui jouait de la guitare avec moi, mais c'était plus étoffé au niveau des orchestrations. Là, vraiment, on s'est donné comme défi de ne rien mettre d'autre que nos deux guitares. Et parfois, il est seul à la guitare, par exemple sur une chanson qui s'appelle Ne t'en va pas, qui est une chanson que les gens connaissaient déjà dans une autre forme. Et sur cet arrangement-là de guitare de Ne t'en va pas, on dirait qu'on en entend deux guitares, mais il est tout seul.
4: Il est tout seul, ouais.
3: Et c'est assez impressionnant.
4: Il est si fort que ça.
3: Oui.
4: Voilà. Donc, sur l'album À fleurs de cordes, il y a donc une dizaine de chansons qu'on connaît déjà dans de nouveaux arrangements. C'est le cas aussi de Le plus fort, c'est mon père. Comment

0: Et vous allez vraiment redécouvrir cette chanson avec les nouveaux arrangements.
1: Oui.
0: Je tiens à le dire. Et même pour vous, non, ça doit être très doux aussi de réapprivoiser vos propres chansons.
1: Oui, ça me fait redécouvrir mes propres chansons. C'est super agréable. Puis surtout que c'est tellement de bon goût, ce qu'il a comme idée à proposer. Ça me surprend, puis en même temps, ça me dépayse pas non plus. Ça va, c'est dans le sens de l'émotion que les chansons ont.
0: Et puis, il y a aussi 5 titres inédits, 5 chansons inédites, donc sur À fleur de corde, et notamment celle qu'on va découvrir maintenant, puisqu'elle est déjà sortie.
1: Oui.
0: On va pas divulgâcher l'album de Linda Lemay 15 jours avant qu'il sorte, mais cette chanson-là, elle est disponible.
1: Oui.
0: Alors, elle s'appelle donc La fille de Clément. On peut dire, sans exagérer, que c'est pas une chanson à classer dans les chansons rigolotes.
1: Non, c'est
0: une chanson qui traite d'un thème, mais même de plusieurs thèmes de société qui sont très difficiles. Est-ce que vous voulez nous en dire un mot avant qu'on l'écoute?
1: Oui, j'ai été invitée à participer à un spectacle qui s'appelle Accoucher dehors, et c'est pour ce spectacle-là a pour but de créer des liens avec les gens qui sont en situation d'itinérance.
0: Et France, on dit les SDF, nous, les sans domicile fixe.
1: Voilà.
0: Et vous dites, oui, la situation d'itinérance.
1: Oui, parce que je dis pas des itinérants parce que ça ne les définit pas.
0: Vrai.
1: Donc, tu vois, là, je fais plus
0: attention.
1: C'est
0: une bonne façon de le dire.
1: Ouais. Donc, c'était des gens qui sont dans une situation malheureuse comme ça, mais que ça peut être temporaire et on leur souhaite évidemment. Et quand on creuse un petit peu, il y a toutes sortes de raisons qui font en sorte qu'on peut se retrouver à la rue. Alors, la fille de Clément raconte son histoire à elle.
0: Linda Lemay avec Jean-Félix Lalanne, c'est sur le nouvel album À fleur de corde.

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1: Fleur de corde, Linda Lemay, Jean-Félix Lalanne. Elle est poignante, hein, cette chanson, La fille de Clément.
2: Oui, il y a beaucoup à ressentir, il y a beaucoup à entendre, à intégrer, à accepter d'entendre aussi, parce que, tu sais, quand il y a question d'itinérance, mais il y a aussi question d'inceste.
1: Parce qu'on n'atterrit pas dans la rue par hasard, de toute façon.
2: C'est ça, il y a toujours des raisons.
1: Ouais. Et allez savoir pourquoi, quand c'est Linda Lemay, avec ses mots, avec ses tournures, avec sa pudeur, sa finesse, son intelligence qui nous le dit, c'est plus facile que quand on lit un article ou quand un homme politique nous le dit à la télé. Donc merci.
2: Mais c'est la magie de la musique, ça. Ouais. C'est vrai que moi, quand j'ai commencé à faire de la poésie, puis je me suis rendu compte que je pouvais marier la poésie avec des mélodies, et que je pouvais le livrer avec ma voix, tout à coup, c'était beaucoup plus facile de communiquer. C'était encore plus thérapeutique que simplement l'écriture. D'y ajouter de la musique, c'est extraordinaire. Ça fait voler le malheur.
1: Alors, vous avez fait un truc assez fou sur ce nouvel album à fleurs de corde, qui sortira le 6 février. Il y a 15 chansons. Vous chantez sur 14. Mm-hmm. Il y en a une où vous ne chantez pas.
2: Non, et que une chanson que je n'ai pas écrite aussi. Non. Donc, ni paroles, ni musique. C'est un espace que j'ai laissé à 100% à Jean-Félix Lalanne, avec qui, bon, j'ai fait le reste de l'album. Donc, il m'accompagne sur tout le reste de l'album, sur des chansons que j'ai écrites, paroles et musique. Mais pour clore l'album, cet album qui commence avec Le plus fort, c'est mon père. Pour clore, il y a une très belle chanson de Jean-Félix Lalanne, signée Jean-Félix, il me l'a chanté à un moment donné après un spectacle dans la loge et j'étais totalement charmée. Je ne connaissais pas son talent de chanteur. Ouais. Alors, je trouvais que c'était un beau cadeau à faire au public que de leur laisser découvrir cette belle facette de l'artiste complet qu'il est.
1: C'est rarissime qu'un ou une artiste offre, vous imaginez, une plage de son album à un autre artiste. Parole, musique, chanter, c'est le moment de Jean-Félix Lalanne. Et alors, j'ai cherché parce que ça me disait quelque chose, cette histoire, et c'est arrivé en 74, Patrick Juvet, vous savez, où sont les femmes?
2: Oui.
1: Il était tombé Red Dingue de Daniel Balavoine,
2: oui,
1: qui n'était pas connu en 74. Et Balavoine lui avait proposé une très jolie chanson qui s'appelait Couleur d'automne.
2: Okay.
1: Et Juvet a dit, mais elle est tellement bien cette chanson, tu vas la chanter et on va la mettre sur mon album.
2: Et voilà.
1: Et l'équipe de Juvet a découvert ça après en disant, mais c'est pas Juvet qui chante sur la chanson là. Bah non, c'était Balavoine.
2: Et voilà. C'est donc, fou, hein, les histoires des chansons, oui. Ouais. J'adore.
1: Et les liens entre artistes et les coups de main qu'on se donne, les coups de projection aussi, je trouve ça beau. Voilà, bravo pour ça. Linda Lemay, tout à l'heure, en vous accueillant pour la première fois dans l'émission, je le répète, mais je suis vraiment très contente. Je me rappelais de votre parcours, de votre histoire d'amour avec le public français depuis la toute fin des années 90, début des années 2000. Voilà, on est vraiment à la colle, hein, vous et nous. Et il y a dans votre parcours un grand chanteur qu'on adorait, c'est Charles Aznavour.
2: Oui.
1: Voilà. Qui disait de vous, alors ça je sais pas si c'est vrai ou si c'est une citation qu'on lui attribue, vous allez me dire, elle écrit comme un homme.
2: Oui, il avait dit ça à un moment donné, quand on écoute ça aujourd'hui, on dit, oh, est-ce que... Mais ce qu'il voulait dire, j'en suis convaincue, c'est que j'avais des mots qui frappaient fort, qu'on retrouvait beaucoup plus, peut-être à l'époque, dans des chansons que les hommes avaient écrites, plutôt que celles que les femmes écrivaient. Alors, je pense qu'il disait dans le sens que c'était un compliment pour lui. Oui. Et puis, c'est ça, il a toujours été d'une générosité sans borne avec moi, et quand il parlait de mes chansons, il y avait beaucoup d'admiration. Alors, imaginez pour moi, la jeune autrice, compositrice, interprète de l'époque, d'entendre ce grand Charles Aznavour dire à son public, allez jeter une oreille sur les chansons de Linda, ça vaut la peine. C'était un grand, grand... On parlait de coup de main tout à l'heure, on parlait de générosité entre artistes. Eh bien, je pense qu'il n'est pas plus généreux que Charles Aznavour. Et ça a été un honneur pour moi de pouvoir le côtoyer.
1: Et vous l'avez remercié avec une très belle chanson qui s'appelle « Surtout vous ».

0: surtout vous. Donc voilà, hommage à Charles Aznavour. Et je sais que si on parle des figures tutélaires de la chanson française, il y a aussi Charles Trenet, oui, que vous avez rencontré au milieu des années 90. Et lui aussi, ça a été une rencontre déterminante dans votre toute jeune carrière.
1: Ben, ça a été important parce que ce moment-là a changé totalement ma vie. C'était au Festival de jazz de Montreux en 96. Et j'ai pas rencontré que Trenet ou que Aznavour. Il y avait les deux grands Charles qui étaient là, mais il y avait aussi Gérard Davoust qui était partenaire de Charles Aznavour aux éditions Raoul Breton, qui est toujours là d'ailleurs aujourd'hui et qui me suit partout. Il est mon ami, il est mon idole. Je le vénère, comme je le dis d'ailleurs dans une chanson hommage que j'ai écrite pour lui aussi, qui s'appelle Mon Gérard, qui parle d'une amitié qui est plus forte que certaines histoires d'amour. Donc, c'est vraiment un grand homme, en plus de, donc que j'ai eu la chance de côtoyer, en plus des deux grands Charles.
0: Ah oui, un grand éditeur, et il est en coulisses ce soir, il vous accompagne aussi, alors on lui fait un petit coucou voilà, à cette légende sympathique et souriante en
1: et
0: plus.
1: Voilà.
0: Ça, c'est quelque chose. Alors, dans la vie, tout vous inspire, Linda Lemay. On parlait tout à l'heure de la chanson La fille de Clément, alors là, c'est plutôt voilà, des sujets de société, des sujets graves, des sujets qui parlent à tout le monde. Vous n'avez jamais d'ailleurs été intimidée par voilà, les sujets graves, que ce qui soit familiaux, qui soit même politiques, les attentats, enfin voilà, tout, vous pouvez écrire sur tout, mais j'ai l'impression qu'il y a un goût particulier pour vous d'écrire sur la famille.
1: Oui, ça c'est vrai que voilà, ça m'inspire particulièrement, ouais. Je sais pas pourquoi, mais peut-être parce que je viens d'une famille extraordinaire. Tu sais, j'ai eu cette chance-là quand on vient d'une famille où on apprend le respect, où on apprend l'amour, la paix. J'ai jamais entendu mes parents crier. Il y a jamais eu de chicane, comme on dit chez nous là. C'était réellement l'harmonie. Et quand je suis sortie de ma famille extraordinaire, je pensais que c'était comme ça partout, moi, dans ma tête de jeune fille. Et puis là, j'ai fait face au monde et je me suis rendu compte, OK. Fait que j'ai cette base solide qui me suit. J'ai énormément de respect pour ces parents-là que j'ai eu. Ma maman est toujours bien en forme et est toujours présente pour nous. Puis ça fait en sorte, je pense, que j'aime écrire sur ce que j'aurais pu vivre, que je n'ai pas vécu, oui, mais je sens que j'ai plein d'êtres humains à l'intérieur de moi que j'aurais pu être et j'aime se leur donner une voix.
0: C'est intéressant ce que vous dites parce que très souvent, on entend des discours qui disent que à trop entourer, choyer les enfants, peut-être qu'on ne les prépare pas au choc de l'extérieur.
1: Ouais.
0: En fait, vous, ce que vous dites, c'est que le choc de l'extérieur, vous l'avez supporté grâce à la force que cet amour vous a donnée.
1: Oui, parce qu'on sait que ça existe. Donc, si jamais on fait face à des expériences qui sont moins faciles, on se dit, oui, mais je sais que je vais retrouver la paix et que je vais retrouver des gens qui sont respectueux et tout ça, parce qu'on sait que ça existe. Mais les gens peut-être qui ont eu des petites enfances plus difficiles vont avoir plus de mal peut-être à y croire, mais on est là pour leur rappeler que ça existe.
0: Et alors, au rayon famille, faut absolument que vous suiviez Linda Lemay sur Instagram, sur ses réseaux sociaux. Vous allez découvrir sa fille qui fait un métier. Alors déjà, maman, autrice, compositrice, interprète, on se dit, c'est un métier pas banal. Sa fille est trapéziste.
1: Oui, trapèze volant, puis elle brille partout.
0: Incroyable.
1: En Allemagne, elle brille en ce moment en Hongrie. Il y a pas longtemps, c'était au Portugal. Elle me fait voyager pour eux. Oui. C'est moi qui vais l'applaudir, des étoiles dans les yeux. Je suis la plus fière des mamans. Puis je suis contente parce que pendant, on parlait de chansons qui parlent de la famille.
0: Oui.
1: Moi, j'ai longtemps chanté et je la chante encore de temps en temps. Donnez-lui la passion, donnez-lui ce qui fait que quand tout est bidon, quelque chose reste vrai. Donnez-lui cette flamme qui ne s'éteint jamais, qui survit même aux drames les plus longs, les plus laids. Une chanson qui s'appelle « Donnez-lui la passion », c'était ma prière pour mes filles. Et de voir qu'elle a la passion dans les yeux, qu'elle est sur son X, comme on dit chez nous, est à la bonne place dans sa vie et je la vois s'épanouir de façon extraordinaire. Donc, ouais, elle me donne beaucoup de grandes émotions, tout comme sa plus jeune sœur d'ailleurs, qui elle aussi est une passionnée, une artiste jusqu'au bout des ongles.
0: Ah, c'est beau et ça prouve que voilà, cet amour tellement beau, tellement fort, tellement intense, qui donne de la force aux enfants pour aller se réaliser. Linda Lemay l'a reçu et Linda Lemay
1: le transmet.
0: Bah ouais, c'est
1: de
0: beau
1: mon
0: comme
1: mieux.
0: Tout. C'est beau comme tout. Alors écoutons, tiens, une chanson de transmission et de mère poule. Attrape pas froid,
1: oh.
0: Ça vous dit?
1: Oh oui.
0: Pour se dire au revoir, Linda.
1: Oui, merci beaucoup.
0: Merci à vous. Merci d'être venue nous voir.
1: Attrape pas

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2: Salut Philippe.
3: Bonsoir Émilie.
2: Bienvenue dans Décibel, mon cher Philippe Manœuvre, mon rock critique préféré, mon puits de science rock'n'roll préféré.
3: Non, je t'ai plus.
2: Ah, j'arrête, mais quand même,
3: non, mais les
2: joie.
3: Gens vont être déçus après. Ils vont dire, bon, ouais, bon, Émilie, ouais, mais beauf.
2: Ah, non, Philippe, non, vraiment, moi, je vous adore et depuis longtemps, et plus je vous connais, plus je vous aime. Et alors là, de vous voir sur scène pour la première fois, c'est un truc, je m'attendais à plein de trucs de vous, mais monter sur scène pour un spectacle, c'est une grande première. Comment on a réussi à vous convaincre de monter sur scène pour raconter vos anecdotes rock'n'roll ?
3: Alors, j'ai été, il y a un an, enfin un peu plus d'un an même, j'ai été contacté par des tourneurs, hein, par un monsieur qui s'appelle Pascal Guillaume, qui dirige une société qui s'appelle Qui m'aime me suive, qui est en permanence depuis 30 ans à 4 artistes sur les routes.
2: Okay.
3: Et il me dit, on voudrait faire une tentative avec vous. Ils essayent plein de gens qui, bon, pour dire, voilà, est-ce qu'on peut en faire un spectacle? Et moi, j'ai fait ma réponse habituelle. J'ai dit, mais je ne suis pas un comique.
2: Non.
3: Et là, il me dit, mais on veut pas que vous montiez sur scène pour faire rire les gens, mais pour nous raconter vos anecdotes avec les Stones, les Trogs, enfin qui vous voulez, quoi, voilà. Et là, ça ouvrait une nouvelle perspective. Et puis après, ben, je me suis mis à travailler, et ça, je pourrais vous raconter comment aussi, ouais. Après, mais très vite, Yarol Poupeau
2: entre dans la danse.
3: Voilà, me fait savoir par Jérémy Lipman, le metteur en scène, et me dit, si tu fais cette aventure, moi j'aimerais bien en être. Et du coup, pour moi, ça change beaucoup de choses, parce qu'avoir Yarol avec moi, Yarol, c'est un viking, hein, c'est le viking de la guitare électrique, il doit être sur scène tous les soirs de sa vie, celui-là,
2: oui, c'est
3: un truc. Enfin, quand il n'est pas avec moi, il est avec FFF, quand il n'est pas avec FFF, il est avec son groupe personnel, il fait des tournées aux Indes, enfin voilà, bon, c'est Yarol, quoi. Et donc, c'est une très jolie force, parce qu'il intervient, et du coup... J'avais un peu peur que ça fasse causerie à la Fnac, enfin, pour pas citer une grande enseigne.
2: Oui, ou Masterclass.
3: Voilà, ou Masterclass, ouais. Tu vois, comment, blabla. Là, c'est autre chose, quoi. On fait vraiment un spectacle avec des explosions, des explosions de rire, des explosions de joie, des gags, plein de choses, quoi. Et puis, un moment où je descends dans la salle pour faire participer les spectateurs, parce que ça doit être un spectacle rock, c'est tout à propos des questions et des réponses que le public va envoyer.
2: Ah là là, ne ratez pas ce spectacle, Un enfant du rock raconte, Philippe Manœuvre pour la première fois sur scène, donc mis en scène par Jérémy Lipman, et Yarol Poupeau qui est là aux guitares, parce qu'évidemment quand on parle de musique, il faut qu'il y ait de la musique. Et puis en ce qui concerne les anecdotes, moi je me souviens avoir lu avec passion Rock en 2018, Flashback Acid en 2021, donc c'est vrai qu'il y avait déjà de toute façon ce boulot de mémoire, j'allais dire, parce que vous en avez fait des interviews depuis les années 80, il était déjà entamé, vous aviez déjà fait dans votre tête et dans vos bouquins des listes de moments importants.
3: Oui.
2: Là, en se baladant dans la France entière, vous nous parlez à la fois de Gainsbourg.
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2: Mais aussi de Madonna.
3: Ah ouais. J'adore ce morceau.
2: On ne va pas dévoiler l'anecdote qui concerne Madonna, mais vous vous régalerez en tout cas. Comment a été faite la sélection, Philippe ? Parce que alors, vous avez interviewé tout le monde.
3: Voilà, alors, à un moment, Yarol nous a invités chez lui, parce qu'il a une petite fermette et un studio. Il s'est construit un studio dans sa petite fermette, et donc c'était facile. Il était là avec les guitares, il y avait les bandes pour enregistrer. Il y avait Jérémy, le réalisateur. Et donc, moi, je leur ai raconté toutes mes histoires pendant 3 jours. Et le soir, on en reparlait à table, on dînait ensemble, évidemment, c'est vraiment, on était coupés du monde pendant 3 jours, et je les entendais, et Jérémy disait, oh, moi, cette histoire-là, j'y tiens pas. pas. Yarol disait, ouais, la fin, c'est pas possible. Ouais, bon, ils avaient des opinions de rockers, en fait, sur mes histoires. Et moi, j'écoutais ça en me disant, bon, tiens, bon, ouais, ils ont raison. Enfin, parce que moi, je suis très modeste. Hein. J'arrive, je suis pas Philippe Manœuvre qui a un message à donner. Mais c'est plutôt, vraiment, je pénètre dans ce monde sur la pointe des pieds. Je ne veux pas déranger rien. Hein. Et... donc je les ai beaucoup écoutés. Après ça, c'était fin juin. Je suis rentré dans ma Picardie, et là où j'habite en ce moment. Et pendant 2 mois, je n'ai fait que reprendre tout ce texte que j'avais. Dire ça, je coupe. Ça, je garde pas. Ça, tiens, ça irait bien là, etc. Et en même temps, ça devait être rigolo parce que des fois, je jardine quand j'en ai marre d'écrire et de travailler. Je sors dans le jardin, je coupe des trucs. Mais ils me voulaient une idée, donc j'étais là avec mon dictaphone. Et alors, Mick Jagger me dit... Enfin bon, c'était
2: drôle. Dictaphone dans une main, sécateur dans l'autre.
3: Non, absolument, ouais. Bon, enfin, on a été en octobre, on a commencé à répéter sur scène, sur une vraie scène, pendant une semaine, dans un petit théâtre de banlieue. Tu commences le lundi, et le vendredi soir, tu joues.
2: Et ouais, c'est ça.
3: Ah ouais, c'est la première. Et tu joues pour des gens qui sont invités par la municipalité. C'est pas des rockers ou des gens qui savent pas du
2: ou des fans de Manœuvre.
3: On leur dit, il va y avoir une surprise, voilà. Et la salle est vraiment pleine de gens qui, d'un seul coup, mais rient à mes plaisanteries, applaudissent à la fin, au milieu, enfin voilà, il y a des blagues qui leur plaisent bien. Enfin, et donc, on vit un moment incroyable, et là... le metteur en scène dit, Philippe, c'est génial, mais ça dure un peu trop longtemps, va falloir couper 10 minutes. Et là, t'es comme, tu t'es un sécateur et tu te coupes les doigts les uns après les autres, quoi. Ils sont là. J'aimais cette anecdote. Mais bon, il faut une dynamique, il faut une rapidité. On veut pas entendre les fauteuils qui craquent et les gens qui font, oh, encore ces barbants. Non, on veut un spectacle rock, c'est surexcitant, quoi. Ça doit vous poser des questions pendant, à la fin, on doit être incroyablement heureux, on doit avoir la pêche, ça
2: on
3: doit
2: avoir
3: vous donner...
2: envie de remettre la musique aussi.
3: Ça va vous donner la patate, l'envie de rentrer chez vous, sortir des vieux disques que vous n'avez pas écoutés depuis 1000 ans, enfin voilà quoi.
2: Est-ce qu'il y a des artistes, alors français ou internationaux, qui sont peut-être dans le spectacle pour une anecdote, mais avec qui vous avez tissé des liens sur le long cours? Est-ce qu'il y a des artistes qui n'ont pas été juste des relations de travail, mais avec
3: non,
2: qui...
3: Non, c'est très difficile.
2: C'est dur, ça.
3: Ah, mais non, c'est pas possible. En plus, je raconte toujours la même anecdote. J'ai un de mes journalistes, c'est pas moi, mais c'est un de mes journalistes que j'aimais beaucoup, qui se retrouve juste en fin novembre dans un studio. Il interviewe David Bowie. Et à un moment, Bowie lui dit, mais tu sais que Mick Jagger est dans le studio à côté. À ce moment-là, on frappe à la porte, c'est Jagger. Donc mon journaliste, il est entre David Bowie et Mick Jagger, qui parlent du Nouvel An. Et ils disent, ah ben on se retrouve en Thaïlande, oui, sur la petite île, l'hôtel, le machin truc, etc. Enfin bon, ça a l'air génial. Et à un moment, mon journaliste dit, je peux venir? Et les deux le regardent en disant, mais t'as pas les moyens.
2: Et c'est ça.
3: Et le bon journaliste m'a dit, je me prenais pour un aigle, et on m'a fait comprendre que j'étais un vulgaire pigeon.
2: Mais sans aller jusque-là, c'est vrai que c'est hyper intéressant. C'est un thème, ça, le journaliste, aussi cool soit-il, et la discussion avec l'artiste, aussi belle et profonde soit-elle, à un moment, il faut garder une limite. Et c'est ça le secret.
3: Absolument. Non, on ne peut pas être amis avec des gens qui gagnent plusieurs millions d'euros par mois, par année. Enfin, et puis, on n'a pas idée, quoi. Et puis... non, mais il vaut mieux les rencontrer pour le travail, et puis après, s'ils veulent, oui, on a des instants, des moments, bien sûr. Des gens comme Keith Richards ou les Stones sont très chaleureux, hein. David Bowie aussi, il faut pas se méprendre, hein. C'est pas des, mais des fois, ils disent, non, là, tu vas avoir du mal à suivre, Coco. Et, voilà. Mais, on a tissé des liens avec certains, et puis il y a l'histoire, en fait, comme quand on fait 30 ans le même métier, il vous arrive quand même des anecdotes invraisemblables avec des gens, c'est ça la différence. Tout le monde a des anecdotes, mais moi c'est avec des gens qui ont vendu des millions d'albums et qui veulent dire beaucoup pour tout le monde. Quand je parle de Paul McCartney, je vois bien que ça écoute tout le monde a un disque des Beatles à la maison, quoi. Donc, ou voire plusieurs.
2: C'est
3: et donc c'est des moments, c'est sympa de leur dire Michael Jackson était comme ça dans sa loge. Prince était comme ça. Enfin voilà, Madonna, elle m'a bien embêté, mais finalement c'est elle que je préférais de tous parce que elle était claire, elle était nette, elle était précise et surtout elle croyait en elle.
2: Ouais.
3: Elle m'a appris ça, voilà. Parce qu'il y a ça aussi. Hein, faut à un moment les gens ont peur de ne pas être au niveau, pas être à la hauteur de ce qu'on attend d'eux, parce que les gens, les artistes pour eux c'est tout quoi. Les gens,
2: ils disent, c'est des dieux, des divinités modernes.
3: Voilà, c'est ouais. Un des premiers trucs que j'explique, c'est que ces gens, pour ma génération, les Beatles, c'était pas un petit groupe, c'était des demi-dieux, quoi, ouais. Absolus. Si un Beatles nous demandait quoi que ce soit, ben enfin, on l'aurait fait, mais tout de suite, quoi, voilà. Ouais. Et on me l'a demandé, et je le raconte.
2: Je le raconte dans Un enfant du rock, raconte.
3: Ben
2: donc,
3: voilà.
2: Croyez-moi, oui, oui, la mission est remplie. Il va vous raconter plein de choses. Philippe Manœuvre, qui donc, bah, comme il vient de dire, a des collègues de boulot, comme tout le monde, c'est juste que les siens, ils sont beaucoup plus sexy que les nôtres. Et... Et c'est comme ça. Faut-il pour autant toujours rencontrer les rockers ou certains sont-ils affreux, sales et méchants ?

0: exemple, au hasard, je sais qu'ils sont dans le spectacle, les Sex Pistols. Ah, est-ce que vous êtes heureux de les avoir rencontrés, vus en vrai?
1: Ah oui, vraiment. Ouais. D'autant plus que je les ai revus. Alors ça, c'est incroyable. Donc je rencontre les Sex Pistols quand ils viennent à Paris, ils viennent chez moi boire un coup après leur journée de boulot, parce que ils disent manœuvre, he has unlimited supply of beer. J'avais rempli mon frigo de bière, ils étaient très contents de tout ça. Et finalement, au mois de juin dernier, début juillet même, je réalise que il y a le festival Rétro C'est Trop à 55 km de chez moi.
0: Ah mais oui.
1: Et il y a les Stranglers, les Sex Pistols et Iggy Pop. Donc je me dis, bah je vais y aller. Et j'ai revu les Pistols et là, mais je les avais pas revus depuis 30 ans. Et Steve Jones m'a dit, écoute, je m'excuse, je me souviens absolument pas de ces anecdotes que tu me racontes, mais je veux bien te croire. J'aimerais tellement me souvenir de tout ce qu'on a vécu. Et puis après, il a été jouer ses chansons et puis moi j'ai été les écouter. Et franchement, c'est des bonnes retrouvailles, mais, ouais. Mais on peut pas exiger. Enfin, c'est des gens qui ont vu 1 million de gens dans leur vie. Bien sûr. Peut pas exiger. Tu te souviens pas que j'étais sur le bateau? Il me dit, écoute, je me souviens qu'on a pris le bateau, mais je me souviens pas qu'il était à bord.
0: Ah ouais, donc vous étiez, Philippe, et ça, il le raconte dans le spectacle, sur la fameuse péniche, le fameux bateau qui
1: chantait. Un bateau mouche, s'il vous plaît.
0: Voilà. Ouais, qui chantait God Save the Queen, bah, the fascist regime.
1: Les Pistols étaient interdits partout. Alors, ils avaient plus le droit de jouer en Angleterre. Dès qu'ils essayaient de faire un concert, le conseil municipal de même une petite ville disait, ah non, ça va pas être possible, pas de ça ici. Ouais. Ils étaient interdits de passage à la BBC parce que God Save the Queen, un leur fasciste régime, comme vous le dites bien, ça passait pas.
0: Quand la reine, on fait pas ça.
1: Et donc, ils sont virtuellement numéro un des ventes, mais il n'y a pas leur nom dans les hit-parades, il y a une bande blanche. Enfin, c'est étonnant quand même. On pouvait même pas dire Sex Pistols, God Save the Queen dans les journaux. Fallait mettre une bande blanche, voilà. Donc, Malcolm McLaren dit, on va les mettre sur un bateau mouche, on va aller jouer notre chanson devant Buckingham Palace. Mais ça, il ne le dit pas aux journalistes.
0: Ah, vous ne saviez pas ce qui était prévu?
1: Mais non, on ne savait pas ce qui était prévu. On ne savait même pas si les Sex Pistols seraient là. On nous dit, il y a une fête, Pistols. Bon, voilà, donc on s'est retrouvés sur un bateau mouche qui a pris le large et qui est venu devant Buckingham. Et là, les Pistols ont commencé à jouer leur petit répertoire.
0: Aïe, aïe, aïe.
1: Oh là là, ça a été... c'est là où j'ai frôlé la garde à vue, voilà.
0: Frôlé uniquement.
1: Oui.
0: Oui, libre et sans chaîne. Oh. Philippe Manœuvre est avec nous ce soir dans Décibels. On parle des Anglais, on parle des Américains. Le rock français, c'est comme le vin anglais, se moquer le méchant John Lennon.
1: Mais non, mais c'est pas vrai. Cette phrase n'est pas vraie. Cette phrase n'a jamais été dite par Lennon. Alors c'est
0: pas vrai.
1: Ben, ça faisait un tel potin, cette phrase. Ouais. Donc la phrase, c'est.
0: Le rock français,
1: c'est comme le vin anglais.
0: Ouais.
1: Bon, voilà. Mais à un moment, ils ont contacté Mark Levinson, le plus gros spécialiste des Beatles, qui a écrit tous les gros bouquins sur l'histoire des Beatles, jour par jour, heure par heure. Et lui ont dit, on voudrait savoir quand Lennon a dit ça.
0: Oui.
1: Et après vérification, Lennon n'a jamais prononcé cette phrase qui a été inventée, apparemment, par un de mes collègues de Libération.
0: Ouh,
1: à une époque où je m'occupais des bébés rockers.
0: Ouais.
1: Et qui désireux de détruire un peu cette nouvelle scène que eux n'avaient pas vu venir. Ils ont envoyé comme ça beaucoup de choses très méchantes sur le rock français. Et moi, je lutte contre ça. Et heureusement, donc le journal Mojo en a fait une double page que je photocopie régulièrement pour l'envoyer à des journalistes qui reprennent la phrase dans leurs articles comme si c'était une parole d'évangile. Mais non, John Lennon, il adorait la France. Il est venu très souvent en France. Voilà. Et pour les Beatles, les Stones et les Led Zeppelin, Paris, c'était un peu la capitale où il rêvait d'aller, quoi. C'est là où tout était génial, tout était fabuleux, comparé à Londres à l'époque.
0: Alors, je ne le dirai plus, merci Philippe.
1: Bah non, mais je vous le dis, parce que c'est bête de reprendre.
0: Ah bah oui.
1: C'est une pure méchanceté, et Lennon n'a jamais dit ça. Il aurait pu, mais il ne l'a pas fait.
0: Il ne l'a pas fait. Ah bah ça, on le note, et alors ça, pour moi, c'est un scoop, en tout cas, merci.
1: Et bah là, je suis content d'être venu, ça a servi à quelque chose.
0: Exactement, rétablissons la vérité. Téléphone, c'est un groupe français de rock qui a été aimé
1: adulé. Mais que j'ai vu arriver à une époque, c'est ça qui est drôle. Vous avez une grosse vague de groupes. Il y a Little Bob, il y a Star Shooter, il y a Bijou, il y a Téléphone. Et tu te dis, dans tout ça, il y en a un qui va décoller, mais le nickel, quoi. Et en fait, les gens ont choisi téléphone, peut-être à cause de la fille à la basse qui est vraiment, c'était un truc nouveau. Hein, ça, Corinne, on n'avait jamais vu ça. Parce qu'ils ont commencé en 76 à donner des concerts. C'était très, très, très nouveau. Et puis aussi la qualité des chansons de Jean-Louis et puis le travail que faisait. C'était un vrai groupe. C'est-à-dire que le batteur réfléchissait à ce qu'ils allaient enregistrer. Il faisait des propositions créatives. C'est ça un groupe. C'est quatre êtres humains, quatre artisans qui mettent leur talent ensemble, ils réunissent leurs talents, ils se fixent un but. Et comme dit mon copain Wayne Kramer, de l'ancien guitariste du MC5, il me disait, tu sais Philippe, quand il y a quatre artisans qui se mettent ensemble et qui se fixent un but, souvent ils y arrivent. Et c'est vrai.
0: Philippe, que ce soit la presse, rock'n'folk, la télé, depuis les enfants du rock jusqu'à Nouvelle Star, le monde de l'édition, vous avez sorti des bouquins, la radio, on en a parlé tout à l'heure, vous en avez fait. Tant qu'on est encore curieux, on peut se payer des premières fois géniales. Donc voilà, vous êtes pour la première fois sur scène.
1: C'est vrai.
0: Avec ce spectacle, Un enfant du rock raconte. On entendait tout à l'heure votre enthousiasme, l'idée d'être sur scène. Et j'ai remarqué un truc, c'est que, en fait, c'est la première fois de votre carrière, qui est pourtant longue et riche, que vous avez immédiatement en direct la réaction des gens qui vous écoutent. Oh. Qu'est-ce qu'ils vous disent, les gens?
1: Les gens, ils hurlent de rire. Alors déjà, il a fallu apprendre à les laisser rire.
0: Oui.
1: Parce que c'est quand on est sur scène au départ, on se dit attends, qu'est-ce que je fais?
0: Oui.
1: Il faut j'ai beaucoup regardé David Chapelle, les gens comme ça.
0: Bel exemple.
1: Ouais. Bah oui, parce que pour voir un peu comment ça se passe, parce qu'il n'y a pas de leçon. Je vais pas aller au cours Florent,
0: non,
1: prendre des cours de stand-up à 71 ans quand même. Donc je me suis dit je devrais y arriver tout seul. J'ai vu assez de spectacles dans ma vie pour savoir que les gens ils veulent des choses qui de l'émotion quoi. Et là j'ai beaucoup de chance. Parce que c'est un truc qu'on partage, c'est l'amour du rock, moi et le public. Et vraiment, ça, les gens, ils ont ça en eux, ils aiment cette musique. Et moi, je suis un des passeurs. Hein. Voilà, on va pas se voiler la face.
0: Ah
1: oui,
0: non,
1: j'ai amené le rock en France, j'ai essayé avec mes petits bras, comme Johnny. Et c'est pour ça qu'on s'aimait bien tous les deux, parce qu'on se disait, en fait, on fait un peu le même boulot. Mais moi, il m'avait dit, t'as raison de monter sur scène quand j'ai commencé à faire Les Enfants du Rock, parce qu'il m'avait dit, si tu continues à faire le critique, tu vas devenir complètement con. Alors, c'était Johnny Hallyday avec son franc langage.
0: Ah oui.
1: Mais il avait raison en plus, et j'en parle dans le spectacle de cette anecdote, comment faire le critique. Alors, le grand critique, le modèle, c'est Addison DeWitt au cinéma, dans All About Eve, l'homme qui dit à la jeune actrice, toi, tu vas bien te calmer. Qui je suis, c'est moi qui décide s'il y a des gens dans ta salle ou s'il n'y en a pas. Et ce genre de critique, on n'en a plus besoin. Hein. Comme dit Bob Dylan, on préférerait qu'on nous soutienne plutôt que de nous mettre un coup de batte dans la gueule. Quoi. Donc, j'ai essayé de soutenir les artistes quand j'ai vu à quel point c'était un métier difficile. Tu dis, ils n'ont pas besoin en rentrant chez eux qu'on leur dise, regarde, il y a Philippe Manœuvre qui t'a encore détruit. Oh non, ça serait vraiment méchant et ça serait pas bien. Quoi, parce que c'est des métiers quand même très difficiles. Même un artiste qu'on n'aime pas, oui, mais respect, quoi, parce que le gars, il est là, regardez, il est debout, il est sous la lumière, il

0: le petit Philippe Manœuvre qui découvre Johnny Hallyday à la radio. Et c'est ça le début de votre amour pour le rock.
1: Oui, parce qu'il dit à un moment, il dit allez, jouez les guitares, jouez, mais plus fort, plus fort. Et il est avec des guitaristes américains qui s'appellent Joey Greco, qui va faire un solo, un surf. Et moi, j'ai 10 ans, j'entends ça, ça vient de sortir. Et je me dis, mais c'est Alpha et Oméga, parce que c'est le pays de l'accordéon, la France, dans les années 60, hein, jusqu'en 64, 5. C'est la lutte, les yéyés arrivent, mais les vieux, les croulants, comme on les appelait, ils n'ont qu'un seul message. Profitez bien, ça ne va pas durer. Et ben contre toute attente, les gens vont rester, s'installer. Alors ils avaient que des... ben, je me souviens, mon grand-père, Françoise Hardy n'avait pas de voix, elle n'allait pas durer. Johnny Hallyday criait trop fort et se roulait sur scène, il n'allait pas durer. Eddie Mitchell n'allait pas durer. Enfin donc il y avait, tu disais, mais qu'est-ce qu'on peut faire quoi? Et nous, ben, nous on était très contents que les vieux, les anciens n'aiment pas nos artistes. Finalement c'était les nôtres et on les a défendus. On les a aimés et ils nous ont rendus au centuple.
0: Et aujourd'hui, on a toutes et tous envie d'entendre du rock, mais aussi d'entendre les histoires, les légendes, les rencontres, les aventures diurnes ou nocturnes de Philippe Manœuvre avec tous ces rockeurs.
1: Alors, ce qui est dément, c'est qu'il y a des gens qui me disent, mais alors, et vous n'avez pas parlé de David Bowie? Ah ben non, j'ai pas eu le temps, parce que tu vois, il faut que... Mais il y a cette possibilité du chapeau au milieu, je mets mon chapeau de Slash, j'ai un chapeau haute forme avec des boucles autour, magnifique, je suis très content de ce chapeau. Et je descends dans la salle, et dans mon chapeau, il y a 80 noms d'artistes dont j'ai pas le temps de parler dans le spectacle. Et les gens tirent un nom au hasard, et je dis, allez, je vais voir. Et puis ça, c'est des trucs que j'ai pas préparés, c'est de l'impro, quoi.
0: Voilà. Ah, donc vous pouvez aller voir le spectacle plusieurs fois, il n'y a pas les mêmes histoires à ce moment-là.
1: C'est un spectacle différent, parce qu'au milieu, il y a tout. Alors on a eu, pour l'instant, on a eu Bachung, on a eu Yann Dury, on a eu plein de. Mais ça peut, voilà, ça part dans tous les sens. Et on a eu les White Stripes, on a eu. Enfin voilà, les White Stripes, c'est étonnant, c'est un des derniers groupes indépendants que j'ai interviewé. Je suis allé les voir en 2001, juste après le 11 septembre, les avions, et pour Detroit, étaient vides. Ouais. On était 5 dans l'avion, un Boeing de 400 places.
0: Incroyable.
1: Et quand je suis arrivé, j'ai demandé, on a un hôtel? Non, vous habitez chez eux, parce qu'ils n'ont pas d'argent, il n'y avait pas les moyens de nous payer un hôtel. Donc on dormait sur un canapé avec le photographe de Rock'n'Folk, on était sur le canapé des White Stripes. On les a connus comme jamais personne connaîtra un groupe qu'on a passé 2 jours
0: chez eux.
1: J'aimais beaucoup le jukebox de Jack White. Je savais qu'il irait loin parce qu'il y avait... Il n'y avait pas une faute de goût dans son jukebox. Ça allait des Ramones à Chuck Berry, mais il y avait vraiment les morceaux qu'il fallait.
0: En parlant, tiens, de goût impeccable, vous qui aimez les podcasts, les amis, je vous recommande Rolling Filmman. Ça, c'est nouveau. C'est votre nouvelle émission mensuelle, Philippe, avec Alma Rota de Rolling Stone Magazine, Rolling Stone France. Vous êtes ensemble et c'est Rolling Filmman. Chaque épisode autour de l'actualité musicale et d'une légende. La première légende, bah écoutez, c'était pas mal, c'était Pink Floyd.
1: Ben oui.
0: Et le deuxième épisode sortira la semaine prochaine.
1: Et ça sera autour de Bowie. Et puis, il y aura des surprises. Il y a des invités. Alors bah là, on se lâche parce qu'on on fait ce qu'on veut.
0: Ah bah,
1: quoi.
0: Podcast, c'est liberté totale.
1: C'est liberté totale. On a pu passer un morceau de Pink Floyd de 25 minutes dans la première émission. Enfin, personne ne l'a fait au monde, ce coup-là. Et on a des gens, enfin, on a eu 320 000 personnes qui ont regardé, écouté le premier épisode. Donc, bon, Alma est très très contente, moi aussi, parce que c'est une nouvelle aventure. Là aussi, quoi, c'est différent de tout. Moi, j'ai connu toutes les radios de France. J'ai été sur toutes les radios de France. Et là, bah, je suis indépendant avec ce podcast Rolling Filmman.
0: Et bah, ça vous va bien, l'indépendance, Philippe Manœuvre. Merci d'être venu nous voir.
1: Mais merci, Émilie.
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0: 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Manu Chao, Je ne t'aime plus. La chanson préférée de Jérémy Frérot.
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2: Manu Chao, c'est un artiste qui a été assez important aussi pour moi quand j'étais gamin. Mes parents avaient un club de plage sur le bassin d'Arcachon.

Tous les étés, on se retrouvait sur ce club de plage. Et le soir, mon père faisait tourner cet album avec cette chanson qui s'appelle « Je ne t'aime plus ». C'est une petite Madeleine de Proust aussi, Manu Chao.

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1: Avec Catherine Quicandon. Bonjour à toutes et à tous, j'espère que vous allez bien. Les vacances pour certains, le travail pour d'autres. Dans tous les cas, nous passons le déjeuner ensemble. Et nous avons évidemment une pensée pour tous les pompiers qui combattent les nombreux feux qui ravagent la France cet été, notamment dans le Var et la Gironde. Dans les meilleurs moments au taquet, aujourd'hui, nous serons par exemple avec Valentin qui rêve de jouer dans un film, avec Jérôme qui a une manière bien à lui de gérer son stress, avec Awa et son voyage maudit en Angleterre, mais aussi avec Amel qui aurait rêvé d'être astronaute, et il nous expliquera pourquoi il pense avoir échoué sur votre radio ici.
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1: Mais avant de retrouver Valérie D'Amido et Eric Bastien pour les meilleurs moments d'au taquet, musique dans les prochaines minutes avec Gérard Blanc et un titre qui nous ramène à la fin des années 80, 1988 exactement, du soleil dans la nuit, dans la playlist de votre radio ici.

0: Vous écoutez ici du soleil dans la nuit, Gérard Blanc. Auriez-vous envie de tourner dans un film? C'est l'envie que Valentin d'ici Brazizel a partagé avec nous en décembre dernier. Éric Bastien a alors décidé de réaliser son rêve à l'antenne. Si Aline d'ici Isère était trop timide pour lui donner la réplique, Valérie Damido s'en est chargée. Ils ont rejoué une scène culte d'un film tout aussi culte. Et le moins qu'on puisse dire, c'est qu'ils étaient très enthousiastes sur votre radio ici. Alors, Valentin...
1: T'inquiète, Aline, on arrive.
0: Ton rêve, ça serait de jouer dans un film?
2: Oui, ça fait partie d'un de mes petits rêves, ouais.
0: Mais tu fais du théâtre, t'as fait du théâtre à l'école, c'est un truc qui te plaît
2: J'ai fait un peu de théâtre, oui, et puis j'aime bien faire la comédie, faire le zouave, tout ça. Donc j'aimerais bien faire jouer dans un film, ça fait partie... d'un des rêves qui est sur ma liste, même si c'est un tout petit truc, figurant, quelque chose comme ça, c'est sur ma liste.
0: To-do list de Valentin, avoir le super pouvoir de téléportation et jouer dans un film. Je pense que jouer dans un film, ça sera plus facile à faire. Alors,
2: je pense aussi.
0: Tu as plein de qualités, mais tu as un petit défaut, tu as du mal à te poser, tu as trop d'idées, trop de projets, tu es trop... T'as un électron libre en fait.
2: Ouais. Je suis ça, un électron libre totalement. Toujours à faire quelque chose, toujours à avoir des idées farfelues, donc
0: d'accord.
2: faut que j'apprenne à me poser, quoi.
0: Ok. Alors attention, là tu as 4 points, tu es en tête. Je te permets d'en marquer 5 de plus avec la question cash. Je vais te poser la question. Qui est le sculpteur qui a sculpté le penseur? Qui a sculpté le penseur? Top chrono, 10 secondes.
2: C'est Rodin, non?
0: Eh bien, il s'agit totalement d'une bonne réponse.
1: Oh,
0: c'est
1: là.
0: Rodin. Il a sculpté le penseur en 1902. Ça représente le poète Dante qui médite sur son œuvre, la Divine Comédie. Elle est aujourd'hui exposée au musée Rodin à Paris. Bravo, tu as 5 points de plus, tu as 9.
1: Formidable. Vous savez, Valentin, on a fait la soupe aux choux l'autre jour. Hein. Je vous rappelle qu'il veut tourner dans un film. On s'est fait un petit remake, vous vous souvenez, de la soupe aux choux avec nos candidats. Est-ce que tu es prêt à jouer dans ton premier film ici en direct à la radio, Valentin?
2: Ah bah oui.
1: Bon, Aline, tu peux donner la réplique aussi? Tu le sens bien?
3: Non.
1: D'accord. Bon, Valérie va jouer. Et alors attention, hein, Valentin, on part sur un film qu'on connaît tous, c'est Titanic. Et évidemment, Valérie s'apprête à sauter du bateau. Tu es Jack et tu vas tout faire pour la retenir. Attention, action.
2: Ah,
4: mais
2: non, Valérie, je ne peux pas jeter la
4: bouée,
2: reviens.
4: Oh, oui, Jack. Oh, la planche est trop petite. Adieu.
2: Mais je te laisse ma place, Valérie. Tu es tout pour moi.
4: Mais
2: je préfère couler à ta place.
4: Ah bah super, je prends la planche. Bisous, Jacques. Allez, adieu.
1: Oh là là, c'est bon ça, hein, c'est bien. On va se faire un petit soupe aux choux, Titanic. On va sortir des films
0: d'accord.
1: Bientôt. Aline, comme je sais te mettre en valeur, parlons de ton côté maladroite à présent.
3: Oui.
1: Oui, ton petit côté Pierre Richard, parce que voilà, il paraît qu'on casse les assiettes, qu'on fait tomber de la nourriture par terre.
3: Oui, mais c'est pas exprès.
1: Oui, bah oui, c'est le principe de la maladresse.
0: Gastine la gaffe.
1: Ah, c'est ça, tu renverses des verres aussi, comme ça. Bon, voilà. Est-ce que
3: oui,
1: tu peux
3: ça,
1: juste me raconter l'histoire de la paire de lunettes avant de jouer? Lunettes de soleil.
3: Oui, je venais d'acheter une paire de lunettes et en fait, on s'est arrêté sur une aire d'autoroute avec ma grande sœur. Et derrière, il y avait mes petites nièces qui pleuraient. Donc, on s'est arrêté sur l'aire d'autoroute et je suis passée derrière pour voir ma petite nièce. Et en fait, mes lunettes, je les ai laissées sur le toit
1: sur
3: de
1: le
3: la
1: toit.
3: Voiture.
1: Voilà. Bah, sur l'autoroute, voilà, les lunettes. Je suis désolé, Lyd. Non mais bon, Aline est forte, vous savez, on parle de ses défauts, de sa maladresse, mais Aline reste une concurrente redoutable qui va vous le prouver tout de suite. En inscrivant 5 points. Hein, Aline?
3: Oui.
1: Allez.
3: On va essayer.
1: Allez, mais tu vas y arriver. Tiens, écoute ce générique. Dites-moi, inspecteur, j'ai aperçu un cadavre hier soir à 23h53.
5: Mon Dieu, qui était exécuté sur la place de Grève?
1: Écoutez, je crois que c'est page 14 sur l'épisode de Nadine Mousselet qui vous dira qui est l'assassin.
5: Oh, mon Dieu, j'ai hâte.
1: Capitaine Marlowe sur France 3. Quelle comédienne interprète, c'est le générique de Capitaine Marlowe. Quelle comédienne interprète le Capitaine Marlowe sur France 3. Top chrono, 10 secondes cette fois. Allez, Aline. On la connaît tous.
3: Alors là,
1: Oh non.
3: Je sais pas, je pourrais pas dire, je connais pas.
1: Avec des pics à 7, 8, 9 millions de téléspectateurs, c'est Corinne Maziro. Voilà, Corinne Maziro, extrêmement populaire, avec un gendarme, un look inimitable, un franc-parler, elle parle cash, un peu comme Valérie.
0: Bien sûr, allez, ça suffit les bêtises.
1: Eh ouais.

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1: Zao de Sagazan, la symphonie des éclairs sur votre radio ici. Nous sommes à présent avec Julie d'ici Gare-Lozère et Christophe d'ici Pays d'Auvergne, deux candidats qui vont se découvrir des points communs non seulement entre eux, mais aussi avec Éric Bastien. Et ce n'est pas l'amour de l'argent. Oui, parce qu'Éric aime beaucoup l'argent. Ce n'est pas un secret, il en parle souvent aux grandes dames de Valérie Damido sur votre radio ici.
2: Julie qui habite à Générac dans le Gard. Alors, tu ne fais pas de bricolage, mais par contre, tu adores jardiner. T'as la main verte de ouf, il paraît.
3: Ben, assez, oui. Ma belle-mère m'interpelle souvent pour sauver ces plantes qui dépérissent, quoi. Donc, ouais.
2: Ah, donc tu sauves même les plantes qui dépérissent. Donc, t'es un peu la fée des plantes.
3: C'est ça, un petit peu. Oh, c'est joli, merci Valérie.
2: Ah ben oui, il a fait des plantes. Bon, je suis nulle en jardinage, comment te dire.
4: Vous faites du mal depuis tout à l'heure. Vous êtes nulle en sport, vous êtes nulle en jardinage.
2: Mais c'est la vérité.
4: Vous avez tous les talents, Valérie. Vous n'avez pas l'air de réaliser ce que vous
2: représentez. Je ne suis pas auvergnate et je ne te donnerai pas d'argent à la fin de l'émission.
4: C'est vrai que vous n'avez pas ce talent, vous n'êtes pas auvergnate.
2: Alors, il paraît que tu aimes bien faire de la pâtisserie.
3: Oui.
2: Mais pas trop le reste. Tu fais beaucoup de pâtisserie, mais le reste de la cuisine, c'est bof.
3: Oui, c'est ça. Je suis plutôt une gourmande et le reste, c'est plutôt basique, quoi. Je ne pars pas dans des choses de folie. Mais par contre, pour la pâtisserie, je suis capable de faire pas mal. J'aime bien.
2: Bah, et d'où les 7 km par jour. Parce que il paraît que tu fais beaucoup de crêpes ou des fondants au chocolat.
4: Il faut éliminer.
3: Oui, c'est ça.
2: Voilà. Ouais, bah oui.
3: On m'a démasqué.
2: Ouais, démasqué, bah oui, forcément. Mais
4: Fantomas,
2: moi,
4: Fantomas, enlève ton masque.
2: Alors, tu vas essayer de marquer tout de suite un deuxième point avec la deuxième question. Vrai ou faux, tiens, on part en Espagne.
4: Ça faisait longtemps, hein.
2: Ça faisait longtemps. Alors, Julie, Madrid n'a pas toujours été la capitale espagnole. Alors, est-ce que c'est vrai ou faux? Madrid n'a pas toujours été la capitale espagnole. Vrai ou faux, top chrono, 5 secondes.
3: C'est faux.
2: C'est vrai, parce qu'avant Madrid, c'est Tolède qui était la capitale. Et depuis les rois catholiques et après la Reconquistata, en 1561, le roi Philippe II a décidé de dire « Eh, ça suffit Tolède, on monte tout à Madrid, c'est plus central. » Et voilà, donc pas de point pour toi.
4: Vous imitez bien Philippe II, vous l'avez bien connu.
2: J'étais très proche de son père.
4: Bon, Christophe qui a déjà un point, je vous rappelle qu'effectivement, il nous écoute avec ici Pays d'Auvergne. Je salue toute l'équipe avec bonheur qui est à côté de la librairie des Volcans. Face des facultés, oui. On est d'accord. Eh oui.
5: Oh là là, mais vous connaissez très bien Pierre Montferrand, a priori.
2: Mais il est de là-bas.
4: Je suis
2: de
4: là-bas, mon chéri, quand même. Je suis de là-bas.
5: Voilà. De Clermont même, en fait.
4: Et j'ai connu l'Otari dans le jardin Lecoq, qui est à côté. Eh oui.
5: D'accord, très bien. Parfait.
4: T'es calmé un peu, là.
5: Ça va me porter chance.
4: Mais j'espère, mon Christophe.
5: Mais oui, je salue quand même ma concurrente, Julie.
4: Bien sûr.
2: Mais surtout que Julie est auvergnate aussi de naissance, c'est ça, Julie?
4: Non.
3: Oui, tout à fait.
2: Quoi?
3: Et ma grand-mère vivait à Courpierre. Donc, je te salue, Christophe.
5: Oh, c'est pas vrai.
2: Ouais. Et voilà.
5: Oh, c'est pas vrai.
4: Mais il est de Courpierre, Christophe.
2: Et voilà.
3: Ben oui. C'est fou.
4: Mais c'est dingue cette histoire. Est-ce que vous pouvez quitter l'émission et nous laisser entre nous aujourd'hui?
2: Bah écoutez, je vais rester là.
4: J'adore. Bon, allez. Je suis perturbé. Bon,
5: on parlait aussi.
4: On parlait de sport. Toi, tu fais de la course à pied, mon Christophe. Hein.
2: Moi aussi, il faudrait que je cours tous les jours. T'es gentil avec tes chansons, là.
4: Mais... Non, mais c'est sérieux, parce que tu fais partie de l'association des coureurs d'Auvergne. Tu nous en dis un petit mot?
5: Oui, alors c'est une association qui a but non lucratif, qui existe maintenant depuis 42 ans. Et j'y suis quasiment depuis le début. C'est des coureurs à pied d'Auvergne, principalement.
4: Oui.
5: Et j'en fais partie. Je suis pas actif au sein de l'association, mais j'en fais quand même partie.
4: Ok.
5: Et j'ai été licencié plusieurs années à l'AS Montferrand, au Stade Clermontois, etc. etc.
4: Bien sûr.
5: Et c'est vrai que la course à pied m'intéresse beaucoup depuis maintenant 40 ans. Je pratique et j'ai été à pas mal d'endroits qui m'ont fait connaître beaucoup de coureurs nationaux et internationaux.
4: Bon, en revanche, tu bricoles pas trop la cuisine, hein, c'est de l'obligation pour toi. Tu sais faire des crêpes, mais ça va pas plus loin. Hein.
5: Voilà,
2: eh ben, Julie aussi a fait des crêpes. Pouvez-vous vous donner rendez-vous pour faire des crêpes?
4: Tellement de points communs. Et alors, les crêpes, c'est tellement auvergnat. Pas du tout. Les crêpes, vous savez quoi? C'est breton. Et justement, nous allons poser une question autour de la Bretagne. Musique.
2: Allez, c'est reparti. La réalisatrice nous a ressorti toutes ces musiques familiales.
4: Un Breton, voici ta question, hein, Christophe, pour un point.
5: Oui.
4: Un Breton a réussi à courir aussi vite que le métro de Rennes. L'info bizarre. Est-ce qu'elle est vraie ou fausse? Top chrono, 5 secondes.
5: Faux.
4: Bah c'était vrai, il s'appelle Gabriel Angier, il a 21 ans, il a réussi à courir aussi vite que le métro rennais sur environ 1 km, un petit peu moins, il a bouclé ça en 3 minutes 22 lors de sa deuxième tentative, c'était le 23 novembre dernier, et sa prochaine étape, il est fou, il veut battre le TGV mais en descente.
2: Voilà. Bon.

Floyd, Another Brick in the Wall. Que faire cet été près de chez vous? Dans un instant, l'agenda de votre région avec des événements, des idées, des activités sélectionnées rien que pour vous. Ensuite, nous ferons un voyage en Italie avec Lily Cube avant de revenir au meilleur moment d'Otaquet avec Valérie Damido et Eric Bastien sur votre radio ici.

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1: Les meilleurs moments de Taquet, c'est tous les jours cet été jusqu'à 13h, suite après Voyage en Italie, Lily Cube sur votre radio ici.

0: dans la bande son de votre radio ici, Voyage en Italie. Alors, quand vous êtes stressé, je suis sûre que vous avez votre petit truc pour gérer ça. Moi, par exemple, c'est faire le ménage ou alors bien ranger. Jérôme, d'ici Gironde, lui, il a une autre manie qui nous explique maintenant. Quant à Awa, d'ici Provence, elle nous raconte un voyage en Angleterre un peu galère, mais qui a bien fait rire Valérie Damido et Eric Bastien sur votre radio ici.
1: Alors, il paraît que tu as une petite manie. Quand tu es inquiet, tu comptes.
2: Oui, ça c'est vrai.
1: Alors, tu comptes quoi, par exemple?
2: Pas plus dans une pièce.
3: Il compte pas les points qu'il a marqués aujourd'hui. Hein.
1: Tu peux la fermer et laisser parler les
3: zéro.
1: Gens. Qu'est-ce que tu comptes?
2: Je compte les carreaux, quand je suis dans une salle de compte, ouais, les carreaux, tout ça, le nombre de personnes, tout ce qui se compte.
1: À tout ce qui peut se compter. Genre, tiens, il y a dans la cuisine, il y a 757 petits carreaux. Oui, d'accord. Oui, mais ça te rassure, en fait. Voilà. Et moi, pour gérer mon stress quotidien, pour supporter les vannes d'Éric Bastien, je suis obligée de me concentrer à un point. Vous
3: elle ne me regarde même pas, d'ailleurs.
1: Un jour, j'écrirai un livre. mon point de vue sur au taquet. Voilà.
3: Allez, mon taquet à moi.
1: Mon taquet à moi, ça s'appellera. Alors, écoute bien, t'as 2 points, elle a 4 points à avoir. Là, si tu réussis, ça te fait 5 points de plus. Écoute bien. Tu mets quoi comme parfum? Tu mets du parfum?
2: Ouais, ça dépend de la Lida, c'est du un peu de tout.
1: Très bien, alors écoute bien. Quel parfum masculin a pour égérie Johnny Depp? Quel parfum a pour égérie Johnny Depp, le comédien Johnny Depp? Top chrono, 10 secondes.
2: Azzaro.
3: Azzaro, non.
2: Sauvage de chez Dior.
1: Sauvage de chez Dior. Bon, alors c'est sur la. Tu m'as dit Dior un peu avant sans le sauvage. Je te le prends parce que je suis sympa. C'est effectivement Dior sauvage. Et voilà, tu as un très bon parfum.
2: Sauvage.
1: Dior. Allez. 2 plus 5, ça fait 7 pour Jérôme.
3: À moi. Awa, t'es un peu à moi, t'es dans ma team.
1: Oh là là là là là là.
3: Awa, non, c'était même pas une vanne, hein, celle-là, je l'ai pas fait exprès. Awa, t'as un parfum, toi? Tu veux nous faire partager ton parfum?
4: Oui, je mets Poison Girl.
3: Ok.
1: Et voilà, Poison Girl.
3: Non, mais ça donne des idées comme ça pour Noël. Awa qui est dans le Var, qui est avec Manuel, on vous rappelle qu'ils se sont rencontrés, bisous, deux semaines après, mariés déjà depuis 13 ans. Alors, il vous est arrivé un truc rigolo, on va partir en Angleterre, vous étiez en voyage, et alors vous avez cumulé une espèce de loose en embuscade. Alors, écoutez bien.
4: Ah ouais.
3: D'abord, la navette qui devait les emmener de la gare à l'aéroport part sans eux. Donc problème. Donc forcément, ils sont en retard. Donc forcément, vous avez loupé votre avion, j'imagine.
4: C'est ça. On est arrivé, les portes étaient bien fermées.
3: Alors, ils se disent qu'ils vont dormir dans l'aéroport. Ça peut arriver en attendant le vol du lendemain. Mais non, c'est ce qui se passe. L'aéroport ferme toute la nuit.
4: Et voilà.
3: Alors attends, ça s'arrête pas là. Quelqu'un du coin très gentiment leur dit venez dormir à la maison, ce qu'ils font. Et d'ailleurs c'est très sympa, ça se passe bien. Et le mec sympa leur donne toutes les astuces pour retourner à l'aéroport avec les transports en commun. Ils décident donc de retourner à l'aéroport avec les transports en commun. Et là il y a quoi?
4: Une grève.
3: C'est magique le truc. Mais c'est dingue, à un moment donné t'es arrivé à bon port ou quoi là?
4: Mais le pire, c'est que ça s'arrête pas là. C'est qu'il y avait la grève des transports. On a voulu un Uber anglais, mais comment vous dire que le code en Angleterre, c'est une horreur. Il faut comprendre l'accent, il faut donner le code du secteur où vous êtes en ce
3: d'accord,
4: moment.
3: D'accord, eh oui.
4: On ne comprenait rien du tout. Donc heureusement, la personne qui est avec nous a pu tout nous expliquer. Mais avec tout ça, on a perdu du temps. Et en fait, le taxi, quand il arrivait, on lui a dit non mais là, vous avez pas, il n'y a pas de 36 solutions, on doit être à l'aéroport vraiment maintenant tout de suite. Ah, il a bombardé.
3: Et bon.
4: Des héros nous sommes arrivés dans l'avion.
1: Des héros. Awa, elle se prend pour Bruce Willis.
3: Mais oui, c'est notre héroïne, héroïne anglaise. Bravo. Elle a lutté la guerre franco-anglaise. C'est Awa qui l'a remporté. Bravo, félicitations, t'es rentré à la maison. Allez, nous allons jouer.
1: T'as retrouvé tes lunettes, t'arrives à lire la question?
3: Exactement.
1: Ou pas? Le gars, il a un bras extensible, comme l'inspecteur Gadget. Un bras à 7 mètres pour lire la question.
3: C'est vrai que des fois, on se voit dans la vie privée avec Valérie, et cet après-midi, elle va m'aider à choisir des nouvelles lunettes.
1: Voilà, parce que j'en ai marre qu'ils se plantent dans les anecdotes.
3: Ah, tu pourras plus me chambrer là-dessus, nanana. Oh, tu trouveras.
1: Ouais.
3: Bien sûr. Allez. De quelle couleur petite comptine.
5: Sous la mer, la pieuvre danse, elle fait des bons calcades.
1: La pieuvre.
3: La pieuvre.
1: La pieuvre.
3: La pieuvre. De quelle couleur est le sang de la pieuvre? Bon, de la pieuvre. Top chrono, 10 secondes. La couleur du sang de la pieuvre.
4: Normalement. Ouais. C'est noir, je pense.
3: Normalement, c'est noir. La couleur du sang de la pieuvre, c'est bleu. Ouais, c'est bleu, c'est une protéine riche en cuivre pour transporter l'oxygène. Voilà, donc ça donne un sang bleu qui est adapté aux eaux froides et profondes où évolue la pieuvre.
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0: sur votre radio ici. Dernier titre de Jérémy Frérot qui est ce vendredi en concert à Bénodet dans le Finistère. Nous sommes à présent avec Kamel d'ici Nord. Kamel qui aurait rêvé d'être astronaute. Il n'y est pas arrivé et il sait pourquoi. Ce qui a bien fait rire Valérie Damido et Eric Bastien. Quant à Elodie d'ici Mayenne, si c'est une pro de la déco, c'est aussi une très bonne cuisinière. D'ailleurs, elle partage avec nous sur votre radio ici quelques idées de recettes qui vont sûrement vous inspirer pour ce midi ou pour le repas de ce soir.
1: Kamel, je le rappelle, habite à Tourcoing. Il a un petit garçon qui s'appelle Imran. Il a des chats, il est chauffeur routier. Petit, tu voulais être astronaute. Bon, en même temps, c'est piloter un engin, quoi.
2: On n'est pas très loin, mais à mon avis, je sais pourquoi j'ai pas fait astronaute, du coup. À mon avis, c'est parce que comme j'ai redoublé ma CP...
1: Ah ouais, c'était mal barré.
2: À partir de là, ça a tout loupé.
1: Ah, je suis d'accord, c'est très dur. Et puis alors, astronaute, dis donc, t'en as pour des centaines d'années d'études, t'es même pas sûr de prendre une fusée.
3: Oh là, oui, t'as des centaines de millions sur ton compte. Hein.
1: Et ça va pas, toi.
3: Ah bah, quand même, astronaute, Roque Pesquet, il gagne des haricots verts.
1: Mais c'est 1 sur 10 000.
3: Eh ben, pourquoi ne pas être le 1 sur 10 000?
1: Alors, tu fais pas de sport, pas de jardinage. En revanche, tu bricoles.
2: Ouais, exactement. Enfin, je bricole. C'est un grand mot, mais on essaie de réparer les petits trucs à la maison, faire du papier peint, la peinture.
1: Bah, tu sais pas. C'est bricolé, ça, quand même.
2: Ouais, c'est bricolé, mais bon, je regarde beaucoup de tutos, quoi. Je veux dire, c'est compliqué. Bah, mais ça va. En fait, grâce à vous, merci. On arrive à faire des choses. Donc, c'est bien.
1: Mais t'es gentil.
3: C'est encore un qui m'a rouflé sur M6,
1: mais
3: j'ai bien compris.
1: Mais il a marouflé, voilà. Mais la maroufle, c'est la vie. Comme la vie est belge, la maroufle, c'est la vie.
3: Allez voir les tutos, ils existent toujours. Hein.
1: Bah évidemment qu'ils existent. Bien sûr. Alors, tu cuisines, par contre. Tu fais des plats typiques algériens. Pour pop-up.
2: C'est ça.
1: Ça n'arrangera pas ma ligne, ça. Qu'est-ce que tu fais comme plat?
2: Bah, ça dépend des jours. Ça va être du tagine, du couscous, des plats mijotés, qui sont bons, les épices.
1: Hop, hop, hop. Et puis, comme tous les hommes, bien sûr, tu t'occupes du barbecue.
2: Exactement.
3: Ouais, faut juste tourner les saucisses, quoi.
1: Ouais, mais c'est un truc de bonhomme, ça.
3: Ah oui.
2: Est-ce
3: oui.
2: Que ouais, mais non, mais il y a un temps de cuisson, quand même. Il y a le temps de cuisson, pas trop cuit, pas trop cru.
1: Ouais, je suis d'accord avec toi. Mais c'est un truc de bonhomme. J'ai jamais vu une meuf au barbecue. T'as toujours 5 mecs, tous avec une bière, en train de se dire « Ah non, non, mais là, la saucisse, faut la retourner. » Et les meufs sont loin, c'est vraiment un truc de bonhomme. Bon, alors, Kamel, nous allons immédiatement marquer un deuxième point avec la deuxième... Tais-toi.
2: Allez.
1: La deuxième question a un point. Tu vois, je te mets une petite chanson que j'adore. Combien ce chien dans la vitrine. Bon, ça nous rajeunit pas, c'était Lynn Renault, mais moi j'adore. Bon, alors, écoute bien, nous allons parler de chiens. Le lévrier afghan n'a pas de poils. Le lévrier afghan n'a pas de poils. Vrai ou faux, top chrono, 5 secondes.
2: Je dirais faux.
1: Et bah tu as totalement raison, c'est même le chien le plus connu pour son long pelage soyeux, son allure élégante. C'est vrai que le truc a des poils mais vraiment qui touche le sol, c'est magnifique, j'adore. Donc c'est le modèle capillaire de la bande, hein. Donc c'est le plus poilu des chiens. Bravo, un poil de plus.
3: Elodie, pour l'instant on n'a pas de points mais ça va venir, elle habite à Louvigny en Mayenne. Je vous rappelle qu'avec elle on est zen.
1: Évidemment.
3: Tranquille, jusqu'à 13h, notre sophrologue en formation... Oui, mais tu as fait d'autres choses. Et notamment, tu as eu un magasin de déco intérieur. Mais raconte un peu, ça va plaire à maman.
4: J'ai travaillé dans un magasin de décoration intérieure pendant 6 ans. C'est ce qui m'a donné du coup ensuite l'envie de la déco quoi, et le plaisir de pouvoir décorer mon intérieur.
3: Alors, ta spécialité, c'est le papier peint, par exemple.
1: La marouf.
4: Oui, tout à fait, exactement.
1: La maouf.
3: Tu peux faire des découpes, t'as toujours plein d'idées.
4: Ah oui,
3: en fait, c'est quand tu vois un mur, toi, tout de suite t'es inspiré, quoi.
4: Voilà, exactement. Je vois un mur, une pièce, oui, juste un mur, et ça y est, les idées viennent, et il n'y a plus qu'à faire.
3: Mais t'as aussi bossé, et Jeff de Bruges va te jalouser, dans un magasin de chocolat.
4: Exactement. Pendant, du coup, un peu plus de 14 ans, ouais.
1: Mais comment as-tu fait pour ne pas, prendre 27 kilos rapport à...
3: Ça peut être pris, on ne sait pas. Hein.
1: Non, mais moi, je ne peux pas bosser.
4: Non, je n'ai pas pris 27 kilos, mais je mangeais du chocolat tous les jours.
3: Oh là là. Alors aujourd'hui, tu te rattrapes un peu avec des fruits et légumes, tu aimes cuisiner, et notamment la ratatouille.
1: Ouais, c'est ça. Ah, comme Rémi.
3: C'est bien, c'est les produits du jardin, ça, la ratatouille. T'as un jardin ?
4: Ratatouille, ouais. Je suis plutôt sur des plats asiatiques, en fait, avec, il y a quand même des légumes croquants, mais voilà, j'aime bien faire des wok.
3: Ah, c'est bien ça, les wok. Et
4: avec
3: les enfants,
4: du poulet, du bœuf. Ou...
3: Bien sûr. Ouais. Et les enfants, parce que bon, t'as des ados, on l'a dit, te réclament des pâtes au bœuf haché. C'est le truc typique, mais avec paprika et cheddar.
4: Oui. Voilà, j'ai une recette que je fais avec du paprika, de la crème et du cheddar.
1: J'ai envie de
4: là, je les entends plus, en fait.
3: Alors attends, cheddar, paprika et crème fraîche, tout ça dans des pâtes avec du bœuf haché. C'est ça ton plat, hein.
4: Oui, bon, c'est consistant, hein.
3: Ah, bah tu m'étonnes. Oui, c'est bah, tu manges plus pendant 3 jours.

0: cinéma, fiction, parce qu'il a fait plein de figurations dans des séries, surtout une série de France 3. Qui s'appelait ?
1: Ouais, c'était la première. Celle-là, je me souviens plus parce que c'était la toute première que j'avais fait, donc j'aurais pu vous dire le.
0: Voilà. Il a joué dans Asperger là, avec Nicole Ferroni, mais surtout.
2: Qu'est-ce qu'il a fait ?
0: Bon, là, il a joué, il a fait des petits trucs. Il a joué dans le dernier.
2: Ah ouais ?
1: Exactement.
0: Exactement. Et alors, il est avec Mamie Suze. Explique-nous, qu'est-ce que tu fais ?
1: Donc en fait c'était de la figuration, je sais pas si vous voyez plus ou moins ce film là, donc il y a une scène où Mamie Suze boit un verre en fait avec son homonyme en fait britannique.
0: Ouais.
1: Et puis en fait moi on voit juste derrière Mamie Suze, après
0: et
1: boit
0: voilà.
1: Un verre également.
0: Derrière.
1: En tant qu'invité mondain, invité de du roi du coup.
2: Qui était joué par Bernard Ménez dans ce film.
0: Exactement.
2: Voilà. Et Claire Nadeau, on l'embrasse, elle est excellente.
0: Mais évidemment Mamie Suze, mamie préférée, comment te dire. Bon bah c'est super ça, alors t'adores.
1: Et j'ai même eu l'occasion ce jour-là, donc c'était une pause en fait, ils n'avaient pas forcément besoin de nous, donc je sors pour prendre l'air, etc.
0: Tu sors pour fumer une clope, ouais.
1: Exactement, voilà, je voulais pas le dire.
0: Prendre l'air, mais quel mytho.
2: En même temps, il s'appelle Kamel.
1: Non, bravo.
0: Quel rap.
1: Joli.
2: Kamel. Une cigarette.
0: Oh my god, je l'avais pas vu.
1: Mais moi, du coup, c'est avec un corps, pas avec un.
2: Oui, bah,
1: c'est pas la même chose. Donc, c'est.
2: Oui, t'as pas de drôbalais.
0: Bon, t'es sorti fumer une clope et qui t'a rejoint?
1: Je vais fumer une clope et puis ensuite, j'entends derrière moi, excusez-moi, est-ce que vous avez une cigarette? Je me retourne et puis je tombe, bien sûr, sur Cathy Tuche.
0: Isabelle Nanty. Oh là.
1: Isabelle Nanty. Et j'ai pu fumer une cigarette avec Isabelle Nanty.
0: Magnifique.
1: Et discuter avec Isabelle Nanty, un truc qui était juste magnifique et improvisé totalement.
0: C'est
1: c'était la meilleure de journée de toute ma vie, je crois, aujourd'hui. Parce que...
0: Non, la meilleure journée de toute ta vie, c'est quand tu joues avec moi à la radio. Voilà.
1: Oui, non, mais ça, c'est actuel.
0: Ah oui, d'accord. Parce que non.
1: Après, tout dépend si je gagne. Hein, après,
0: bon, dis donc.
2: T'inquiète, on va vite le savoir. Hein.
0: Bon, et Kamel, il aime bien aller sur les plateaux télé. Il a un rêve. Il va dans le public et tout, mais il aimerait bien participer au Maillon Faible. Il a envoyé sa candidature.
2: Ça m'étonne pas, ça.
1: Donc, si Olivier Mine, si vous m'entendez.
0: Olivier. Voilà, Kamel est là. Appelle-moi Olivier, je te donnerai les coordonnées de Kamel. Bien, on va jouer tout de suite pour marquer 5 points de plus. Tiens, une petite ambiance. Hein. Oui, on part en Alsace. Alors, en Alsace, il y a plein de spécialités. Hein, ils aiment bien la bouffe en Alsace. Mais, quelle spécialité alsacienne serait née le jour où un boulanger a choisi de recouvrir une pâte trop sèche de crème, d'oignons et de lard? Quelle est la spécialité alsacienne avec de la pâte sèche, de la crème, des oignons et du lard? Top chrono, 10 secondes.
1: La flamencuche.
0: Eh bien, sans surprise, tu as gagné. C'est la flamencuche, évidemment. Et donc, on connaît tous la flamencuche. La pâte, effectivement, très sèche, très dure. Et dessus, des trucs qui te font prendre 12 kilos. Bravo, 5 points de plus, tu as 10, Kamel.
2: Eh, Elodie, attention, hein, 4, il a 10. Il a fait banque comme dans le maillon faible. Et il a doublé son score. Donc, on va faire attention à ce Kamel-là. Parce que je le sens bien, là, quand même. Elodie, dis-moi, t'as envie de gagner? T'as envie d'avoir 500 euros de cadeaux, là, pour tes ados?
3: Bien sûr.
2: Bah, oui.
3: Et oui, tout à fait.
2: Ouais, je te souhaite. Et puis les chocolats et tout. Bon, chocolat, c'est acquis, ça, c'est fait. Mais bon, il y a la machine à café, peut-être que tu préfères, je sais pas.
3: Également.
2: Ah oui, donc t'as envie
3: c'est
2: de.
3: Bon.
2: T'as un petit côté grand blond, oui. Notre Elodie est fan de déco, on l'a évoqué tout à l'heure. Le problème, c'est que quand elle fait de la déco, bah parfois ça se passe pas très bien. Notamment quand t'as voulu teinter la peinture de tes murs. T'as commencé à faire le mélange de la peinture à l'intérieur de la maison. Et qu'est-ce qui s'est passé?
3: Ben oui, il y a eu un petit accident. C'est-à-dire que du coup, j'avais mis le pot donc en hauteur sur une table. Et puis, j'ai utilisé du colorant bleu pour pouvoir teinter ma peinture en vert. Et du coup, en ouvrant le colorant, en coupant un petit peu l'embout, le colorant, en fait, il a un peu explosé. Et j'avais en fait des gouttes sur mon plafond qui venaient d'être faites il y a quelques jours, quoi.
2: Des taches de bleu sur le plafond, quoi. Ah ouais.
3: Voilà, donc du colorant, c'est très concentré. Donc, en fin de compte, il a fallu refaire le plafond. Donc, un plafond de tous ces jours.
0: Quelle leçon
2: tirer, madame la maroufleuse?
0: Quelle leçon tirer de cette expérience? On ne met pas de colorant en hauteur, on le met au sol, le colorant.

Maxime Le Forestier, San Francisco, sur votre radio ici. Les meilleurs moments de taquet avec Valérie Damido et Eric Bastien, c'est fini pour aujourd'hui. Demain, d'autres instants de jeu avec des candidats qui auront encore plein de choses à raconter. Des rencontres amoureuses, des rêves ou encore une poussette qui dévale une pente. Merci Valérie Damido et Eric Bastien. Dans un instant, Johan Rock pour Ici dès 5h. Quant à moi, je vous retrouve tout à l'heure à partir de midi pour les meilleurs moments d'Otaquet sur votre radio ici.

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1: C'était Calogero sur votre radio locale, ici.
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1: Alors que vous venez de vous réveiller, les yeux encore mi-clos, vous avez allumé ici pour entamer cette toute nouvelle journée. Soyez les bienvenus. Ici, dès 5h le matin, votre radio locale vous livre le mélange optimum d'infos pratiques, de bonne humeur et en musique. Tiens, à ce propos, Juliette Armanet, Shakira débarquent bientôt dans vos oreilles. Et puis, pour vous accompagner, vous informer au plus près de l'actualité, c'est le retour de Valentine Lethès. Bonjour Valentine.
3: Bonjour Johan, bonjour à tous.
1: L'actualité ce jeudi, toujours sur le front des incendies.
3: L'accalmie reste à confirmé en Gironde, mais les espoirs sont permis. La préfète du département parle désormais d'un possible retour à la normale pour ces prochains jours, pour les évacuer. Certains suivent l'évolution de l'incendie depuis leur lieu de vacances. Témoignage dans une demi-heure, c'est l'info du jour.
1: Sortir, faire des expos, aller au cinéma et tout ça sans se ruiner. Évidemment, c'est possible à condition de consulter au préalable Valère Coréard par ici les économies. Vous donne rendez-vous à 5h13. 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
1: Le jour n'est pas encore levé, mais vous si, tant mieux, il est 5h. Le journal présenté par Valentine Lethès et à la une, l'espoir et l'optimisme en Gironde.
3: Pour le troisième jour d'affilée, le méga-feu n'a pas gagné terrain selon le point de situation de la préfète du département hier soir. Et ce, souligne Sophie Broca, malgré une journée d'hier à très haut risque à cause des températures.
4: Le feu n'a pas progressé. On a compté 7 départs de feu assez virulents dans la journée. 3 sont encore actifs, mais il reste dans les lieux où le feu s'est déployé. Les sapeurs-pompiers se sont battus avec beaucoup de courage et tous nos moyens sont engagés. Avec tous les renforts qu'on a reçus, c'est plus de 3300 sapeurs-pompiers qui sont à pied d'œuvre mobilisés en Gironde. Ce sont 24 moyens aériens qui permettent d'attaquer en complément des hommes à terre cette ligne de feu. Toujours 1500 militaires qui patrouillent, qui aident. Et puis nos 1400 forces de sécurité intérieure. On peut raisonnablement être plus optimiste pour les jours qui viennent parce que la météo enfin va nous être un peu plus favorable avec une baisse des températures. Et si cela se confirme, nous pourrons envisager le retour à une vie plus normale pour les habitants et évidemment, sauf dans les communes qui sont encore sous le feu.
3: Avec un possible retour des 200 000 évacués chez eux, tout dépendra bien sûr de la situation au lever du jour. À Fontainebleau, les pompiers ont remporté le combat de la nuit et fixé les reprises de feux d'hier dans la forêt. 6 hectares de plus ont brûlé dans ce massif d'Île-de-France où les flammes ont déjà parcouru plus de 2000 hectares à la mi-juillet. L'urgence ces dernières heures, elle est dans le Var, au sud-est de Brignoles, où un nouvel incendie s'est déclaré vers 17h hier en périphérie de la commune. 650 habitants ont été évacués, 2 pompiers blessés. La forêt brûle aussi près de Dijon et face à l'ampleur des incendies de tout le pays, les pompiers n'y arrivent plus, ils ont besoin de nous. C'est l'appel ce matin du syndicat national des sapeurs-pompiers volontaires et de son secrétaire général Bruno Métard. Si les Français veulent aider les pompiers, ils le peuvent, les candidatures sont ouvertes.
5: On a été sollicité de très très nombreuses fois via les réseaux sociaux en nous disant on aimerait faire quelque chose, on n'y arrive pas. On essaye de contacter les SDIS, ils veulent pas de nous. On essaye de contacter les préfectures, on veut pas de nous. Donc nous, on est dit, bon, on va prendre les choses en main. C'est pour ça que nous avons mis en place un formulaire sur notre site internet pour que chacun puisse dire, moi, je peux servir dans telle situation, dans tel cas. Donc les anciens pompiers vont pouvoir intervenir sur des feux ou du secours à personne. Les secouristes des associations de protection civile vont pouvoir intervenir sur du secours à personne. Les kinés, les infirmiers, les aides-soignants vont pouvoir intervenir sur du soin et toutes les autres personnes vont pouvoir intervenir. On peut intervenir en restauration, on peut intervenir pour faire des passages chez les personnes âgées, pour voir si tout va bien. Ça permet de centraliser les demandes et après, avec cette demande, d'aller voir les personnes qui sont responsables des opérations de secours en disant, voilà, nous avons tant de personnes capables de faire telle chose, telle chose, telle chose, telle chose.
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3: Les incendies et leurs conséquences sur les départs en vacances. Aucun TGV ne circulera encore ce week-end au sud de Bordeaux, sauf ceux en direction de Toulouse. L'annulation et l'échange des billets de train sans frais sont prolongés par la SNCF jusqu'au mardi 4 août inclus. Et sur la route, préparez-vous au premier week-end en noir de l'été, dès demain vendredi dans le sens des départs. Circulation extrêmement difficile, noire donc selon Bison Futé dans le sud-ouest et rouge partout ailleurs. À tous ceux déjà en train de profiter de la plage, voici un peu d'inspiration pour vos œuvres au bord de l'eau. Nous sommes à Dinard, en Bretagne, Corentin Devay, pour le concours du plus beau château de sable.
0: Sous l'œil de dizaines de spectateurs, les différentes œuvres prennent forme, dont celle de Salomé.
6: Mon projet, c'est de faire une sirène, bien décorée, bien belle.
0: Cheveux en algues, queue en coquillage, tout est prévu. Salomé a même la technique pour dessiner un beau corps.
6: Faut faire un peu une montagne et après aplatir sur les bords. Et faire ça pour les bras et la tête, c'est aussi le buste.
0: Une sirène, une pieuvre, une voiture de course même. Fabien, lui, inspecte son œuvre.
7: Là, on est sur des bonnes bases. On peut battre notre plus beau château qu'on a jamais fait.
0: Une grande pièce qu'il a vue sur les réseaux sociaux.
7: Nous, on va faire une pyramide aztèque avec un petit tunnel dedans. Après, pas mal d'escaliers pour donner du volume.
0: Internet, source d'inspiration pour Jérôme aussi.
8: J'ai regardé vite fait une vidéo sur YouTube.
0: Lui construit une tortue, un moment de partage en famille, mais pas que.
8: On s'est inscrit, on était quatre. Et sur le côté, il y avait un enfant qui attendait avec sa maman, qui est allemand. Et il n'avait pas d'équipe, donc on l'a pris dans notre équipe. Léonard, qui creuse bien avec son maillot du Barça et son plâtre.
0: Mais le prix spécial est revenu à Garance, Constance, Erin et leur grand-père pour leur œuvre sur la route du Rhum.
9: On a fait les murailles de Saint-Malo et le trajet jusqu'à la Guadeloupe.
0: Et avec forcément des petits bateaux.
9: On a pris des sèches.
10: Ouais. Avec un petit trou à la perceuse et un petit piquet en bois.
11: Et donc la voile, elle est faite en algues.
0: Une œuvre qui a aussi conquis le public.
3: On a aussi vu une pyramide aztèque sur la plage, je le note. Hein. Les photos de ce joli concours de vacances sont sur ici.fr. La météo, Johan.
1: Les températures vont baisser ce jeudi, du moins sur les trois quarts ouest et le nord de la France. La canicule, elle, va persister sur l'est du pays et la région Rhône-Alpes. Ce matin, c'est le retour de quelques petites averses orageuses entre les pays de la Loire, les Charentes et le centre Val-de-Loire jusqu'à la limite du bassin parisien. Et puis sur le reste du pays, temps sec et ensoleillé avec du grand soleil au nord-est jusqu'aux Alpes et la Lorraine en passant par le sud du bassin parisien. Quelques températures ce matin. 21 à Orléans, 17 près vu à Rennes, 22 à Toulouse, 21 à La Rochelle, alors que cet après-midi les averses et les orages vont se diriger vers le nord de la Bourgogne, la Champagne-Ardenne, la Lorraine, avec du beau temps sur les régions du sud, et des températures qui, elles, sont en nette baisse par endroits. On va perdre jusqu'à 10 degrés dans les régions du nord et à l'ouest. On va relever par exemple 32 à Bordeaux, 25 à La Rochelle, 29 à Marseille, 30 à Montpellier, 39 à Strasbourg. Comment ça se passe chez vous ce matin à 5h07? Vous nous le dites, vous prenez votre clavier, votre smartphone, vous nous envoyez un petit message sur la page Facebook d'ici, le nom de votre commune et une température. Et si le cœur vous en dit, je sais qu'il vous en dit souvent, une petite photo tous les jours ici. On fait la météo ensemble.
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1: Alors comme ça, il est 5h08, vous venez de vous réveiller, vous avez un café dans la main droite, une brosse à dents dans la main gauche, oui, c'est ça, les joies du matin, très très tôt. Heureusement, la musique est là, voici Juliette Armanet. Le

0: c'était Juliette Armanet. Ravi de vous savoir déjà debout de l'autre côté de votre poste de radio. Il est 5h10.
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0: Ça se passe ce week-end en Suisse. La grande course des moissonneuses-batteuses aura lieu dans le canton de Genève. C'est un événement qui existe depuis 82 ans. L'occasion de ressortir les vieilles moissonneuses après leur avoir refait une petite beauté. En tous les cas, c'est ce que va faire Julien. Il a 28 ans. C'est un petit-fils d'agriculteur qui a retapé la moissonneuse de son grand-père qui dormait, la moissonneuse, dans un garage depuis 30 ans. Dans les années 60, son grand-père courait cette même course chaque année au milieu de l'été. 14 fois, il a pris le départ de cette course.
2: Quand même.
0: Et à chaque fois, il finissait dernier.
2: Dommage.
0: Mais non, pas par malchance. Les anciens du village se souviennent de son grand-père. Le papy de Julien aimait ralentir volontairement dans la dernière ligne droite pour profiter du paysage. Et dans le canton, on l'appelait l'escargot de Genève pour saluer sa lenteur. Synonyme de sagesse. Et bien ce week-end, Julien, pour sa première course de moissonneuse, a décidé de faire exactement comme son papy. Il va finir bon dernier. Donc on lui souhaite d'y arriver, parce que perdre avec panache, c'est pas toujours aussi évident qu'on pourrait l'imaginer.
2: Est-ce qu'il peut rater de perdre?
0: Mais vous allez lui poser la question, je vais vous filer son 06, vous lui poserez la question. Si vous aimez les moissonneuses, batteuses et les courses, il y en a aussi une par chez nous, organisée ce week-end dans Lot-et-Garonne à Lavardac. En attendant, ce matin, Valentine, à 5h12, on va être d'ici quelques minutes sur les chantiers de la Marne.
2: Oui, les reporters d'ici ont suivi un inspecteur du travail dans ses contrôles pour s'assurer que les conditions de travail des ouvriers sont bien adaptées aux fortes chaleurs. Alors comment ça se passe au quotidien? Réponse dans 5 minutes.
0: Et ici, chaque matin, on n'oublie jamais de vivre. Avec Johnny. Et en musique, il n'a jamais oublié de vivre. Et ce matin, en attendant, on va faire quelques économies, tiens. Bonjour Valère Coréard. Chaque jour avec vous, un bon plan pour revitaliser notre pouvoir d'achat. Et aujourd'hui, on va au théâtre.
3: Qu'est-ce que vous en pensez? Bonne idée, non? Qui n'aime pas le théâtre? Pas grand monde. Mais qui n'y va pas, notamment pour la question du prix des places? Beaucoup de monde. Il ne s'agit pas de dire que le prix des places de théâtre, concerts, spectacles en tout genre n'est pas justifié par la rémunération des artistes, des techniciens, des salles, tout ce qui va avec. Quoique parfois on peut se poser la question sur certains concerts par exemple. Mais enfin, c'est un autre sujet. Mais une sortie au théâtre en famille, ça revient cher et c'est vrai qu'il y a souvent d'autres priorités. Cela dit, il y a quelques astuces pour aller voir un spectacle en dépensant un peu moins, beaucoup moins même peut-être. Déjà, allez jeter un œil sur l'actualité des salles, tout simplement leurs réseaux sociaux. Parce que lorsqu'un spectacle est lancé, il peut y avoir des opportunités. Parce que c'est une période de rodage, la salle n'est pas toujours pleine. Donc oui, il y a des promos, ça peut valoir le coup.
0: Et il y a aussi des sites internet spécialisés sur des places à prix réduit, c'est bien ça ?
3: Absolument, et ça c'est pas mal du tout. Vous pensez peut-être à Billets Réduc ou Ticketac par exemple. Alors dans les deux cas, le choix est vraiment large, avec des places de théâtre, de concerts, des spectacles, du cirque, et chaque fois une réduction. Le niveau de remise dépend de plusieurs facteurs, mais vous avez des places qui vont jusqu'à moins 60%, donc c'est quand même vraiment pas mal. Alors, petite précision quand même, ce sont les salles, les organisateurs qui mettent des billets comme ça en vente sur cette plateforme, on les force pas. Et on peut donc envisager de faire une soirée théâtre en famille pour 40€ à 4€. Et là, tout de suite, ça change tout. Et est-ce qu'on participe à précariser les troupes et la filière en passant par ces sites? Sans doute beaucoup moins qu'en renonçant à profiter du spectacle vivant à la française. Et vous, vous avez des bons plans pour des sorties sans se ruiner? Pensez à me les partager, comme ça je les donne sur votre radio locale ici. Et à la fin, ça aide tout le monde. Mon mail, c'est parisilleséconomies@radiofrance.com.
0: Merci Valère. Demain, vous allez nous expliquer ce qu'est le glanage et en quoi ça peut justement nous permettre de faire quelques substantielles économies. En attendant, vous écoutez ici, il est 5h14. Bon réveil.
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0: Vous écoutez ici 5h15 et avec cette nouvelle hausse des températures, les contrôles de l'inspection du travail augmentent aussi sur les chantiers.
2: L'un des secteurs les plus exposés à la chaleur, les employeurs ont donc l'obligation d'adapter les conditions de travail des ouvriers. Et Sophie Allemand, reporter à ICI Champagne-Ardenne, a suivi pour nous un inspecteur du travail dans sa tournée de contrôle dans la Marne.
7: Jonathan, donc je suis inspecteur, il travaille à Reims depuis 15 ans. Et donc aujourd'hui, on va faire des contrôles chaleur pour voir si les salariés ont bien tout ce qu'il faut à disposition sur certains chantiers que j'ai repérés un peu avant. Là, il y a des bungalows. Tout, tout, tout. Bon, on va commencer par eux, tiens. Bon, ils n'ont pas d'installation de chantier. Allez, go.
8: Bonjour, messieurs. L'inspection, il travaille.
7: On annonce des fortes chaleurs. Aujourd'hui, je viens faire des contrôles, voir si vous avez de l'eau fraîche et potable à disposition. Est-ce que vos horaires sont adaptés, etc. Donc l'eau fraîche et potable, est-ce que vous en avez?
9: Ouais, bien sûr.
7: Vous pouvez montrer?
9: On est parti à 3h ce matin, on aura adapté pour pouvoir justement finir avant que ça tape.
7: Et bon, là, c'est déjà, il y a des horaires adaptés, c'est bien.
9: Ouais, là on vient de terminer, là du coup.
7: Pas d'autre chantier, vous rentrez chez vous?
9: On rentre chez
7: vous. Ok. Bon, mais c'est bien au niveau de l'adaptation des horaires.
2: Là, il y a une inspection du travail.
9: C'est logique, hein, je pense. Après, forcément, il y a des fortes chaleurs, donc il faut que ça tourne un peu. Et puis, bah, c'est bien aussi pour ceux qui ne sont pas forcément dans les règles.
7: Bah, merci, messieurs, bon courage.
9: Merci à vous.
7: Bon retour, surtout. Bon, on va faire eux, tiens. Ah d'accord, c'est votre patron d'entreprise, super. Donc typiquement, voilà, il fait chaud. Vous aussi, il faut boire, hein, mais bon. Votre salarié a de l'eau fraîche et potable à disposition. Ok, et il n'y a que deux bouteilles d'eau, du coup?
10: Il y a deux bouteilles d'eau.
7: Bon, c'est 3 litres d'eau par personne par jour, normalement, même en hiver. Il n'y a pas de point d'eau sur le chantier encore?
10: Si.
11: Vaut mieux, parce que quand on travaille comme ça, on peut pas... Là, on est en plein soleil toute la journée. Hein.
2: Vous avez ressenti l'impact sur votre corps?
11: Ah bah, le matin, oui. Le matin, c'est dur. Hein. On ne dort pas bien la nuit. Hein, donc,
2: 9h30, 10h, il fait déjà un peu chaud.
11: Ah bah là, on est déjà 25-26, on transpire déjà, quoi. L'eau, c'est important. Ouais.
2: La casquette aussi?
11: La casquette aussi.
2: Là, il y a un point d'eau.
7: Voilà, donc ça, c'est top, ça. Point d'eau, voilà. L'eau doit être à température réglable, il doit y avoir froid, l'eau chaude. Bon, c'est top. Ok, c'est cool.
2: Là, on a fait un peu tout le secteur pavillonnaire, il n'y a pas eu de gros problèmes.
7: Je suis assez content, du coup, là, contrairement à ce qu'on croit, non? On est content quand tout va bien, nous. Et...
2: Globalement, vous trouvez qu'il y a une amélioration cette année, quand même, pour s'adapter
7: aux chaleurs? Je vous dis, pendant la canicule, la période rouge, là, il n'y avait vraiment, vraiment pas grand monde, voire quasi personne dehors qui bossait sur les chantiers de TP, etc. Là, sur mon secteur, j'ai vu plein de boulangeries qui fermaient à 14h, 13h pour éviter les fortes chaleurs. À mon sens, il y a quand même une amélioration globale, une prise de conscience, je sais pas, mais voilà.
2: Et si le code du travail ne prévoit pas de seuil de température à partir duquel le travail est interdit, un salarié peut exercer son droit de retrait s'il s'estime en danger grave ou imminent pour sa santé à cause des fortes chaleurs.
0: Il est 5h17, vous écoutez ici. Est-ce que vous vous souvenez de cette émission avec le rideau qu'il fallait tirer? En plateau, on retrouvait un ex-éconduit, une tante qu'on n'aurait jamais voulu revoir. Il n'y a que la vérité qui compte.
2: C'est
0: et de retour
2: culte.
0: Depuis quelques mois, le jeudi soir à la télévision, on en parle avec Laurent Fontaine, l'invité. Les coulisses télé, juste après Johnny. Il est là, Johnny, ici, à 5h18, et c'est lui, en personne, qui est bien beau réveillé.

0: Merci d'avoir choisi ici pour démarrer ce jeudi matin. Il est 5h21 et c'est un 30 juillet qu'ils sont nés. 55 ans aujourd'hui pour le chanteur et bassiste Calogero. On lui souhaite un bon anniversaire, une année de plus pour Christopher Nolan, le réalisateur bankable d'Hollywood en ce moment, Inception, la trilogie Batman, Interstellar, et cet été, il triomphe avec l'Odyssée, actuellement à l'affiche. Jean Reno et Arnold Schwarzenegger fêtent aussi leur anniversaire. Lequel est le plus âgé selon vous, Valentine ?
1: Oh là là, je ne sais pas.
0: Eh ben c'est, je ne sais plus. Arnold.
1: Ah, mais c'est vous n'aviez même pas la réponse vous-même.
0: Non, 79 ans pour Schwarzy, 78 pour Jeannot. Faire de la muscu, ça conserve. L'ancienne Miss France, elle aussi. Laurie Tillman fête son anniversaire. Et puis Kate Bush, l'une des voix les plus singulières de la pop britannique, aujourd'hui aussi, souffle ses bougies. Et enfin, ce jeudi, c'est la journée mondiale de l'amitié. Ça vous donne une bonne raison d'appeler vos amis pour leur dire que vous êtes leur ami, s'ils ont oublié. On ne sait jamais. 5h22, si c'est votre anniversaire, on vous le souhaite excellent. Ici, il est 5h22. Aujourd'hui, on tire le rideau sur une émission culte des années 2000 qui est de retour depuis quelques mois sur la TNT. Il n'y a que la vérité qui compte est une émission qui a déjà eu 3 vies. D'abord créée sur TF1, elle est ensuite revenue sur Feu C8 pour cette saison s'installer le jeudi sur W9.
2: Vous reconnaissez cette musique? Les émotions fortes sont de retour, de nouvelles vérités vont être dévoilées car le mythique rideau va bientôt se rouvrir.
0: Une vérité qui a parfois dérangé, s'attirant les foudres de la critique, qui a souvent reproché à l'émission d'être racoleuse. Avec le temps, la polémique a désenflé. Et à la tête du programme, on retrouve le binôme inséparable Bataille et Fontaine. Aujourd'hui, comme à l'époque, ils accueillent en plateau les téléspectateurs désirant parler à quelqu'un qui leur est cher. Ainsi, depuis presque un quart de siècle, se sont succédés derrière le rideau les coups de foudre, demandes en mariage, tentatives de rabibochage et mea culpa en tout genre. Au cœur du dispositif, la surprise et l'émotion toujours au rendez-vous. J'ai demandé à Laurent Fontaine quelle était l'histoire qu'il avait à ce jour le plus marquée.
3: Peut-être ses jumelles qui ne s'étaient jamais vues et qui avaient 50 ans et qui ont été séparées à la naissance. L'une sur une aire d'autoroute, l'autre filée dans une famille d'accueil et qu'on a fait se retrouver 50 ans plus tard. Voilà, donc c'était assez incroyable, assez magique quand on connaît. En plus, moi je suis papa de jumelles, donc c'est une histoire qui m'a particulièrement touché. Tout ce qui touche à la gémilité, évidemment, m'intéresse particulièrement. Ouais, c'est peut-être l'histoire qui m'a le plus marqué, en tout cas qui m'a mis les larmes aux yeux.
0: Depuis qu'existe l'émission, l'animateur estime à 20% le nombre de rideaux rester fermé. Et il en faut du cran pour venir à la télévision en prenant le risque de se prendre un râteau, une veste ou une fin de non-recevoir devant des millions de téléspectateurs. À ce propos, est-ce qu'avant le tournage, Laurent Fontaine et son acolyte ont un pressentiment sur le dénouement de l'histoire ?
3: On a souvent un sentiment sur l'issue du plateau parce que ces histoires sont évidemment travaillées par nos journalistes pendant parfois 15 jours, parfois 6 mois. Donc par définition, nous on suit l'histoire qu'on va tourner. Après, on découvre en plateau la réalité de l'histoire, mais très souvent on est trahi par notre biais cognitif parce qu'en réalité, le rideau s'ouvre là, on pensait qu'il allait pas s'ouvrir. Et puis, Pascal et moi, y mettons un peu d'une autre aussi. Notre objectif dans cette émission, c'est quand même que le rideau qui est fermé dans la vie, rappelons-le, qui est un rideau très symbolique, s'ouvre au final.
0: Et il y a de fortes chances que ce soir, le rideau se réouvre encore. Il n'y a que la vérité qui compte. Nouvelle génération à voir ce jeudi 21h10, puis 23h10 sur W9. Tous les matins ici, vous êtes les bienvenus pour nous faire vivre votre été. Pour ça, votre téléphone est votre meilleur allié, 0810 055 056. Cette semaine, le paqueté vous offre le roman d'Agnès Martin-Lugan, une paire de lunettes pour observer et assister à l'éclipse le 12 août prochain. 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On vous attend sur l'antenne d'ici. Le temps d'écouter Shakira. Bon début de journée.

0: Vous écoutez ici, tous les jours avant l'info, un petit peu d'histoire avec Stéphane Bern et on voyage dans le temps avec vous Stéphane. Ce matin, vous nous emmenez au temps des Romains et des Gaulois.
1: Fier, bruyant, un peu vaniteux, mais pourquoi donc le coq s'est-il perché sur les églises, installé sur les blasons et maintenant les t-shirts de foot ? À l'origine, traiter son voisin de coq n'était pas un compliment. Dans l'Antiquité, les Romains voient les Gaulois comme des sauvages à plumes. Et pour cause, en latin, gallus veut dire à la fois coq et gaulois. Un petit jeu de mots qui en aura fait rire plus d'un. Notez qu'en anglais, coq a également un rapport avec la Gaule, mais c'est nettement plus grivois. Le coq se laisse moquer pour mieux s'emparer de la moquerie. Au Moyen-Âge, le gallinacé devient peu à peu un emblème de fierté, de courage, d'audace, de combativité. Bref, l'inverse d'une poule mouillée. Mais le coq symbolise aussi la vigilance face à la lumière chrétienne. Ce qui explique qu'il grimpe tout en haut des églises et s'installe sur les clochers. Tout cela permet au fier animal de monter en grade et de s'immiscer même dans les représentations des rois de France. À la Révolution, c'est au tour du peuple de s'en emparer. Crête fière, poitrine bombée, cocorico sonore. Vive le coq républicain et vive la cocarde, évidemment. Avec Napoléon Ier, il est brièvement mis au placard. L'empereur refuse d'en faire le symbole national au prétexte que le coq n'a point de force. Il ne peut être l'image d'un empire tel que la France. Il réapparaît dans le courant du 19e siècle, frappé sur les pièces d'or de la 3e République. Et depuis, il ne nous a plus quittés. Qui aurait pu prédire un tel avenir à un simple animal de la basse-cour ? C'est bien la preuve que l'avenir appartient à ceux qui se lèvent tôt.
0: Merci Stéphane Bern. Retour au présent cet été 2026 et l'événement sportif de la semaine, que dis-je, du mois, peut-être même de l'année. L'arrivée de Zidane en sélectionneur des Bleus, on en parle tout à l'heure, 6h-10 avec notre invité journaliste à l'équipe. Pour l'heure, 5h30, l'info en France et dans le reste du monde. C'est l'heure du 90 secondes présentée ce matin par Valentine Lottès.
2: L'espoir d'un possible retour à la normale en Gironde. Pour le troisième jour d'affilée, le méga-feu n'a pas gagné de terrain hier et les températures baissent dans la région à partir d'aujourd'hui. Pour les 200 000 évacués, l'avenir dépendra du bilan de la nuit. Mais pas de répit pour les pompiers. La forêt brûle désormais à Brignoles dans le Var. 650 habitants ont dû fuir leur maison hier soir à cause d'un incendie qualifié de virulent par les autorités. Les pompiers ont besoin de vous face à l'ampleur des incendies en France. Il n'y a plus assez d'hommes et de femmes dans les casernes, secours, santé, transport, restauration ou encore administration. Le syndicat national des sapeurs-pompiers appelle tous les volontaires à déclarer leurs compétences sur son site internet. Qui sont les incendiaires ? 236 suspects ont été interpellés depuis un mois en France et le début de la saison des incendies. Près d'une centaine d'entre eux sont des mineurs, selon le gouvernement. Et nous vivons à crédit à partir d'aujourd'hui. C'est le jour du dépassement de la Terre. L'humanité a déjà consommé ce 30 juillet tout ce que la planète est capable de produire en une seule année. Selon l'ONG Global Footprint Network, nous aurions quasiment besoin d'une seconde planète au vu de notre mode de vie. 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
0: 5h31, l'info d'ici, c'est ces vacances angoissantes des évacués de Gironde.
2: Témoignage ce matin d'une famille de Saint-Jean-d'Illac, forcée de quitter leur maison en Gironde, comme 220 000 autres habitants du territoire. Ils suivent depuis l'évolution de méga-feu, depuis leur lieu de vacances, Jean-Michel Naga, sur la presqu'île de Ruisse dans le Morbihan.
3: Et comme tout le monde ici, ils se baignent, ils se baladent, mais la distance n'efface pas les inquiétudes.
4: Ce ne sont pas tout à fait les vacances qu'on attendait de vivre. On a quand même l'esprit qui est un petit peu occupé malgré tout, quoi.
3: Audrey et Rémi avaient réservé ce séjour en Bretagne depuis des mois, mais l'ordre d'évacuation de leur village a été donné dans la nuit de vendredi à samedi, 3 jours avant le départ prévu.
4: Quitte à ne pas pouvoir rentrer chez soi, autant partir en vacances et essayer de se vider un petit peu la tête.
3: Et ils ont quand même eu le temps de charger la voiture et la caravane dans la fumée et sous des pluies de sang. novembre.
5: Moi, le soir, le temps de préparer la caravane, les vélos, etc. Je suis rentré, j'étais gris de cendres. Même le soleil a changé de couleur, c'est devenu très très rouge. Et ça fait penser vraiment au film post-apocalyptique. C'est fait une ambiance très très très angoissante.
3: Aux dernières nouvelles, le feu est à 5 km seulement de leur village de Saint-Jean-d'Illac, entre Bordeaux et le bassin d'Arcachon.
4: C'est omniprésent. J'ai peur que ça atteigne notre ville, j'ai peur que ça atteigne notre maison.
3: Et ils ont conscience du travail monumental réalisé par les pompiers.
5: Ils peuvent venir avec les calendriers, avec des photos de leurs pieds sales. On leur achète, hein. Il n'y a pas de souci. Les pompiers, les paysans, l'armée, les policiers, les gendarmes, tout le monde, là, ils font tous un travail exceptionnel.
3: Leurs vacances se terminent le 13 août et ils espèrent qu'ils pourront alors rentrer chez eux.
2: Pour un retour à une vie plus normale, c'est désormais envisageable, hein, selon la préfète de Gironde. Au dernier point de situation hier soir, Sophie Broca s'est dit plus optimiste grâce à une météo plus favorable et à la baisse des températures à l'ouest, Johan, à partir d'aujourd'hui.
0: Ça baisse à l'ouest, ça baisse également dans le nord de la France. En revanche, la canicule, elle, se poursuit sur l'est du pays ainsi que dans la région Rhône-Alpes. Ce matin, le retour de quelques petites averses orageuses entre les Pays de la Loire, les Charentes et le centre Val-de-Loire. Pour le reste du pays, c'est un temps sec et ensoleillé avec des températures ce matin plutôt douces, même si on commence à respirer. Enfin, 21 degrés à Orléans ce matin, prévu, 17 à Rennes, 21 à La Rochelle, 21 également à Strasbourg. Et puis cet après-midi, les averses et les orages localisés vont se diriger direction le nord de la Bourgogne, la Champagne-Ardenne et la Lorraine, avec du beau temps sur les régions du sud et des températures en nette baisse donc dans les régions du nord et de l'ouest. On relèvera 32 à Bordeaux, 25 à La Rochelle, 29 à Marseille, 30 à Montpellier, 39 la maximale à Strasbourg, donc en région Grand Est. Et chez vous, comment ça se passe? Vous nous envoyez vos petits messages sur la page Facebook d'ici. On salue Jean qui nous écoute à Foissière en Loire-Atlantique. Il a relevé 18 degrés ce matin. Maria, elle, vit dans le Poitou, 22 degrés chez elle tout à l'heure à 5h du matin. Enfin, Eddy vit dans le Lavandou et chez lui, il fait déjà 24 degrés tous les matins ici. On fait la météo ensemble.
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0: Ici, tous les matins, on chante au son de vos artistes préférés et on débute la journée avec les Toulousains. Gold sur votre radio locale, 5h35.

0: Vous écoutez ici votre radio locale qui vous accompagne dans les tout premiers instants de cette nouvelle journée. Il est 5h39.
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0: Et dans 3 minutes, gare aux arnaques. Ce matin encore, on vous évite de tomber dans le panneau, Valentine. Vous et vos compagnons à quatre pattes.
2: Oui, mise en garde sur ces faux vétérinaires sur les réseaux sociaux. Certains donnent des conseils carrément dangereux pour nos animaux.
0: Et pour la musique ce matin, le programmateur d'ici a choisi cette chanson. Et il a bon goût. Ouais, oui. Dire Straits. Dans un instant, sur votre radio locale, pour l'heure, on accueille Daniel. Bonjour Daniel.
2: Bonjour Daniel.
3: Bonjour.
0: Vous nous appelez de la Manche. Où est-ce que vous habitez dans la Manche?
3: Derrière le Mont-Saint-Michel, ça s'appelle Sainte-Piance, P-I-E-N-T-E.
0: D'accord. Alors, parce que
3: ça veut dire Sapientia, la sagesse.
0: En photo, Daniel, on voit toujours le Mont-Saint-Michel de face, mais de dos, qu'est-ce qu'on voit de différent?
3: Ah bah c'est bien plus joli, parce que derrière... Moi, je connais les deux côtés, puisque je suis de Rennes, Saint-Malo, Dinard.
0: Vous préférez l'arrière. D'accord, j'entends.
3: Je préfère l'arrière parce que c'est montagneux, vallonné. C'est pour ça qu'on dit basse Normandie, parce que on a de l'eau, des ruissellements.
0: Bon, Daniel, vous avez pour passion le taillage de pierre. Quand on nous l'a dit hors antenne, Valentine.
2: C'est moi.
0: Valentine a dit
2: bonsoir à tous.
0: J'ai plein de questions à lui poser. Valentine, une question pour le taillage de pierre.
2: Oui, parce que Saveria, qui est au standard, nous a dit, Daniel, que vous aviez trouvé une nouvelle pierre. Alors, quand on taille des pierres, on les trouve où, ces nouvelles pierres? Pas dans votre jardin.
3: C'est-à-dire que quand nous avons acheté. Cette petite longère qui était la maison du charron, j'avais bien vu qu'au fond, dans les broussailles, il y avait des très grosses pierres et que j'avais carrément la toute première école néolithique. Je le sais maintenant.
0: Sous la main.
3: Ça fait 4 ans que je travaille dessus.
0: Et c'est là que la vocation est née de tailler des pierres.
2: Ce qui est fou, c'est que vous taillez des pierres que vous avez dans votre jardin, Daniel. Vous n'allez pas loin.
3: Je suis compagnon du devoir par papa, tailleur de pierre, maçon.
0: C'était un plaisir de vous avoir en qualité de tailleuse de pierre ce matin. Daniel, on vous offre un paqueté qui va arriver chez vous dans la Manche, juste derrière le Mont-Saint-Michel, avec plein de goodies, plein de cadeaux. Ça arrive directement chez vous d'ici 2-3 jours. Je vous embrasse, Daniel.
3: Les lunettes. Et
0: les lunettes arrivent, je les apporte en personne. Promis, elles arrivent avant le 12 août.
3: Bienvenue.
0: Très bien.
3: Ça me ferait plaisir.
0: Très bien. Elles arrivent, promis, avant le 12 août, puisque l'éclipse.
2: Nous aussi, du coup. À bientôt.
0: Passez une belle journée, ça se passe comme ça tous les matins, ici, 5h42.
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0: 5h42, chaque matin ici, c'est pas vrai. Votre rendez-vous anti-arnaque vous évite de tomber dans le panneau. Audrazo, ce jeudi, nos compagnons à quatre pattes, eux aussi, peuvent faire l'objet d'arnaques en tout genre. Vous avez trouvé sur les réseaux sociaux des vidéos dangereuses pour nos chiens.
5: Effectivement, et je ne parle pas de vidéos confidentielles que j'ai trouvées en fouillant très fort sur Instagram. Non, je parle de vidéos qui font un carton.
6: Why the fuck is no one talking about this? This vet just saved me thousands of dollars.
5: Je fais la traduction, cette vidéo, je l'ai trouvée un peu partout, sur des comptes français. Pourquoi personne n'en parle? Dit cette dame très fâchée, ce vétérinaire m'a fait économiser des milliers de dollars. Le vétérinaire en question, on le voit tout de suite après. C'est un monsieur, cheveux blancs, micro à la main, il a l'air de donner une conférence. Que dit-il? Eh bien, en gros, que les autres vétérinaires sont tous des escrocs et que pour éviter que votre chien ait des puces, il n'y a qu'à lui vaporiser du vinaigre de cidre. Contre les vers intestinaux, faites-lui manger des graines de citrouille. Pas besoin d'un médicament très cher. Sauf que, attention, la vidéo est truquée. Cette dame et ce prétendu vétérinaire sont des faux. La séquence est générée par intelligence artificielle et en plus, ce qui est raconté n'est pas prouvé scientifiquement.
0: Alors, Aude, quel est le but de cette vidéo ?
5: L'argent, c'est toujours l'argent, parce que vient le moment où, tiens, le soi-disant vétérinaire nous parle d'une poudre dentaire incroyable et 100% naturelle, très efficace pour éviter à notre chien des problèmes de dents. Ça tombe bien, il nous donne la marque. Et ça tombe bien aussi, on nous met le lien juste en dessous pour en acheter. 45€ le petit paquet quand même, hein, je suis allée voir. Et je vous le donne en 1000, les spécialistes, les vrais, assurent que l'efficacité n'est pas prouvée non plus.
0: C'est bien noté, Aude Razo, c'est pas vrai. Votre rendez-vous à retrouver est sur ici.fr à l'onglet arnaque. Dans les prochaines minutes, ce matin, Benoît Prospero va faire le rapprochement entre une plante sauvage et ce bon vieux rouleau de papier toilette. Ce nouveau épisode du monde merveilleux du vivant promet d'être plein de surprises. En attendant, voici Benabar, quoi qu'on dise, ici, 5h44.
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0: Vous écoutez ici un petit peu de naturel dans ce monde de béton et d'acier. C'est l'heure du monde merveilleux du vivant. Et aujourd'hui, trois choses à savoir sur une plante qui est sauvage, qui pousse partout en France, au bord des chemins, en lisière des forêts ou dans les friches. Bonjour Benoît Prospero.
1: Oui, et cette plante, c'est la grande bardane. Alors que l'on reconnaît à sa taille imposante avec des grandes feuilles ovales et surtout duveteuses, ainsi qu'à ses fleurs violettes qui ressemblent à celles, vous savez, des chardons. Et donc au programme, couteau suisse, préhistoire et antiquité. Première chose à savoir, la grande bardane est une plante couteau suisse, c'est-à-dire utile en cas de survie. Par exemple, par l'écharpe du pingouin, ces grandes feuilles fournissent un des papiers toilettes naturels les plus qualitatifs en cas d'envie pressante dans la nature. Mais si, c'est vrai. Et épaisse en plus et imperméable. Voilà, ça c'est en plus. Et elles peuvent aussi vous fournir un excellent couvre-tête pour vous protéger du soleil, par exemple, ou de la pluie. Et on peut aussi les utiliser comme assiette végétale.
0: Un peu comme les feuilles de bananier, par exemple.
1: Eh ben exactement, comme une grande assiette. Et à ce propos, notez que la grande bardane est une plante sauvage, comestible, et au vu de sa taille, il y a de quoi se mettre sous la dent. Et alors, deuxième chose à savoir, nos ancêtres la consommaient déjà durant la

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1: Merci Benoît Prospero. On vous retrouve demain, même heure, même antenne. En attendant, ici.fr pour retrouver tous les épisodes du monde merveilleux du vivant.
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1: À la une de la presse, ce jeudi, on parle football.
3: Et de l'arrivée de Zidane comme sélectionneur de l'équipe de France. Notre invité ce matin est journaliste au journal L'Équipe.
1: Bonjour Anthony Clément.
4: Bonjour.
1: Ce mardi, donc, Zinedine Zidane a été officialisé nouveau sélectionneur de l'équipe de France. Qu'est-ce que vous retenez de sa prestation et de sa présentation ?
4: Ce que je retiens, c'est l'émotion. Parce que bon, on sait que c'est pas quelqu'un de très expansif, c'est pas quelqu'un qui est un grand orateur ou qui va monopoliser les micros pendant de longues minutes, mais il a assez parlé pour captiver l'auditoire et il a surtout assez parlé pour dire à quel point il avait eu envie de ce poste et à quel point c'était un rêve qui se concrétisait pour lui et c'était vraiment palpable face à lui.
1: Ça fait longtemps qu'il attend justement ce poste.
4: Oui, ça fait très longtemps parce que finalement quand il a commencé à dire qu'il aimerait devenir entraîneur, il avait tout de suite parlé des Bleus, mais sauf que depuis 2012, c'était Didier Deschamps, et comme ça s'est plutôt bien passé, bah à chaque fois, le règne de Didier Deschamps s'est tiré, et Zidane a été condamné à la patience, et la porte s'est ouverte en janvier 2025, quand Didier Deschamps a dit qu'il arrêterait à l'issue de la Coupe du Monde 2026, et c'est à ce moment-là, donc un an et demi avant cet été, que les premiers contacts ont été noués avec Philippe Diallo, le président de la FFF, et c'était l'évidence.
1: Oui, il n'y avait pas d'entretien d'embauche, a priori. Le seul fait que Zidane soit intéressé suffisait à lui garantir le poste.
4: Oui, c'est ça.
1: On attend beaucoup de Zidane à ce poste de sélectionneur des Bleus.
4: Forcément, on attend énormément parce que c'est Zidane, en fait. Et parce que c'est aussi l'équipe de France.
1: Est-ce que la pression sera proportionnelle à l'attente ? Autrement dit, est-ce qu'on ne va rien lui laisser passer ?
4: Ce sera intéressant à suivre parce que justement, Zidane, jusque-là, c'est quelqu'un qui a raison quoi qu'il fasse, en fait. Même en 2006, quand il met le coup de tête à Materazzi et que la France perd, il est quand même responsable et on lui en veut pas. C'est quelqu'un qui a été tout le temps au-dessus des critiques parce que voilà, il flotte sur une espèce de nuage depuis le titre de 98 et tout ce qu'il a pu faire. Il est impossible de critiquer Zidane, sauf que là, il prend le poste qui attire le plus de critiques dans le foot. Parce que quand vous êtes sélectionneur d'équipe de France, tout le monde parle de vous, tout le monde questionne votre liste, vos choix. Donc forcément, vous attirez quelques flèches. Et ça va être intéressant de voir le traitement qui sera fait de Zidane. Pour l'instant, c'est l'état de grâce. Donc évidemment que l'heure n'est pas venue de critiquer, parce que de toute façon, il a rien fait concrètement. La première liste, ce sera en septembre. Et le premier match fin septembre en Turquie, en Ligue des Nations. Donc c'est quand même assez loin.
1: Zidane, le nouveau sélectionneur des Bleus. Merci Anthony Clément du journal L'Équipe d'être passé ce matin dans le téléphone d'ici.
4: Merci à vous.
1: Une fois n'est pas coutume, dans ces tendances, ce jeudi, on va s'adonner aux joies du virtuel. Elle est bien réelle. Muriel Jordan arrive dans un instant, juste après Dire Straits, Sultan of Swing sur votre radio locale.

0: Vous écoutez ici bientôt 6 heures avant de s'informer et tout savoir sur l'actualité de votre région sur votre radio locale. Muriel Jordan est des nôtres pour décrypter une nouvelle tendance. Aujourd'hui, Muriel, on s'intéresse au succès des visites virtuelles.
1: Oui, ces visites immersives qui nous permettent, sans bouger du canapé, de déambuler dans les plus beaux musées de France, d'Europe, du monde. Les musées, les galeries sont passés aux visites à 360 degrés en réalité virtuelle. Plus aucune contrainte géographique, ni file d'attente, ni horaire à respecter. On peut se pointer au musée Frida Kahlo de Mexico à 23h ou au MoMA de New York à 5h du mat si on est insomniaque. Pas de souci, il suffit d'aller sur leur site internet respectif et de cliquer sur les visites virtuelles proposées. Un bon plan pour ne pas exploser son budget ni le bilan carbone. Dites, ça vous rappelle pas un truc ? En 1995, le présentateur du JT, Bruno Mazur, annonçait déjà une prouesse comme ça. Une véritable innovation, un CD-ROM avec des centaines d'œuvres du Louvre à portée de clic.
2: Bien au chaud, chez vous, vous allez désormais pouvoir visiter le Louvre en pantoufles et cela grâce à votre ordinateur.
1: Évidemment, on est en 2026 et tout ça a bien évolué. Les œuvres, les galeries sont tellement bien numérisées qu'on peut zoomer et voir des détails qu'on ne verrait même pas en vrai. Surtout si on a un groupe de touristes juste devant. Tiens, je claque des doigts, un coup de baguette magique et hop, je suis en Dordogne, au temps préhistorique ou dans le château de la Renaissance à Écouen ou même entouré des dessins du musée Ingres Bourdel de Montauban. Le kiff absolu pour s'offrir un peu de culture gratos via, par exemple, la plateforme Google Art et Culture qui donne accès aux œuvres d'art du monde entier.
0: Muriel, on est donc passé de l'image à l'immersion totale, y compris dans des lieux qui, d'habitude, n'accueillent pas le public.
1: Oui, on est passé d'images fixes à des expériences totalement immersives et interactives. À Lyon, par exemple, on peut visiter les mystérieuses arêtes de poissons. Le lieu est dingue. C'est fascinant. Ces galeries souterraines, fermées au public, se visitent en ligne. On a l'impression de marcher dans ce réseau enfoui sous terre, sous la Croix-Rousse, qui reste l'une des plus grandes énigmes historiques de la ville. Une visite virtuelle née grâce à un habitant de la ville de Lyon, comme l'explique Naïs Novat du pôle médiation au service archéologique de la ville de Lyon.
3: Qui a lancé l'idée et ensuite il y a eu un système de vote et le projet de visite virtuelle des arêtes de poissons est un des projets qui a recueilli le plus de votes. Pour expliquer alors ce que sont les arêtes, comment elles sont construites, d'où elles viennent, de quelle époque, quelle date, mais aussi ce que font les archéologues, le travail donc des archéologues, le travail de la métropole, de la commission des Balmes. On va expliquer tout ce qui se passe dans les arêtes depuis l'Antiquité jusqu'à aujourd'hui.
1: Bref, les visites virtuelles, c'est tendance. Bien sûr, elles ne remplaceront jamais l'expérience réelle et physique, mais elles ont le mérite d'être accessibles à tous quand on ne peut pas se les offrir en vrai parce qu'il faut de l'argent et que cet argent, lui, il est bien réel.
0: Et Muriel, vous reviendrez en vrai, en chair et en os, demain sur l'antenne d'ICI. Tout à l'heure, ICI, justement, vous donne rendez-vous pour une émission spéciale Solidarité Incendie à partir de 13h. On y parlera notamment du relogement des sinistrés et de la collecte de dons à 13h. En attendant, toute l'équipe d'ICI Matin à vos côtés arrive sur votre radio locale. On vous souhaite une excellente journée.
4: ICI Matin qui démarre, 5h passées de 59 minutes. Fanny Narvart est avec nous, bonjour Fanny.
5: Bonjour Alexandre, bonjour à tous.
4: On va faire le point avec vous, toute l'info dans quelques instants. Le programme également de ce ICI Matin du jeudi 30 juillet.
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4: ICI Matin qui démarre sur votre radio locale, il est 6h. Les infos, Fanny Narvart, les sinistrés de l'incendie en Gironde hébergés à Brive, relogés dans plusieurs EHPAD de Corrèze.
5: Toutes les personnes âgées évacuées de Gironde ont pu trouver une place dans des établissements de santé. Le hub santé des trois provinces est donc en sommeil depuis hier. Mais le centre d'accueil est prêt à rouvrir à tout moment, Philippe Graziani.
7: Oui, car tout reste en place, lit, table, etc. Les plannings de disponibilité des soignants et bénévoles sont même établis pour les jours à venir. Il suffirait donc de 2 ou 3 heures pour être en situation d'accueillir de nouveau des personnes. Les derniers réfugiés accueillis jusqu'à présent ont été dirigés hier vers la clinique Saint-Germain, toute proche de l'espace des trois provinces. Elles sont 26 qui trouveront là des conditions d'accueil plus favorables, notamment pour affronter la nouvelle canicule annoncée cette semaine. Au total, le hub santé corrézien a accueilli 87 personnes. La plupart ont été dispatchées dans les EHPAD du département. Quelques-unes en état de grande fragilité ont été envoyées dans des services gériatriques d'hôpital. Pour éviter de saturer les EHPAD locaux, quelques personnes ont été transportées dans des EHPAD de Limoges, notamment 16 qui vivaient à l'EHPAD d'Arès, totalement évacués, qui ont été accueillis à l'EHPAD du CHU pour ainsi rester ensemble.
5: À noter qu'une trentaine d'autres personnes âgées de Gironde ont été accueillies dans des EHPAD corréziens, mais sans passer avant par le hub santé de Brive.
4: Plus de 3300 pompiers venus de toute la France sont mobilisés en Gironde. Gironde.
5: 1500 militaires et 1400 forces de sécurité intérieure sont aussi engagées, notamment pour les évacuations, a indiqué la préfète du département. Des moyens qui restent insuffisants. Nous sommes en rupture capacitaire, alerte le syndicat des sapeurs-pompiers. Pour faire face, un formulaire en ligne a été lancé pour recenser les compétences et les disponibilités des personnes qui voudraient donner un coup de main. C'est ouvert à tous, détaille Bruno Ménard, secrétaire général du syndicat des sapeurs-pompiers.
8: On a été sollicité de très très nombreuses fois via les réseaux sociaux en nous disant on aimerait faire quelque chose, on n'y arrive pas. On essaye de contacter les SDIS, ils veulent pas de nous. On essaye de contacter les préfectures, on veut pas de nous. Donc nous, on est dit, bon, on va prendre les choses en main. C'est pour ça que nous avons mis en place un formulaire sur notre site internet pour que chacun puisse dire, moi, je peux servir dans telle situation, dans tel cas. Donc les anciens pompiers vont pouvoir intervenir sur des feux ou du secours à personne. Les secouristes des associations de protection civile vont pouvoir intervenir sur du secours à personne. Les kinés, les infirmiers, les aides-soignants vont pouvoir intervenir sur du soin et toutes les autres personnes vont pouvoir intervenir. On peut intervenir en restauration, on peut intervenir pour faire des passages chez les personnes âgées, pour voir si tout va bien. Ça permet de centraliser les demandes et après, avec cette demande, d'aller voir les personnes qui sont responsables des opérations de secours en disant, voilà, nous avons tant de personnes capables de faire telle chose, telle chose, telle chose, telle chose.
5: Le lien est à retrouver sur ici.fr. Plus de 4000 formulaires ont été remplis depuis la mise en ligne hier matin. L'incendie qui n'a pas progressé hier, la journée était pourtant à haut risque avec la nouvelle canicule annoncée. Malgré cette accalmie, la SNCF maintient jusqu'à dimanche l'annulation des TGV au sud de Bordeaux. Impossible donc d'aller vers les Landes, le Pays Basque ou le Béarn. D'autres alternatives sont proposées en passant par Toulouse. Annulation, échange ou remboursement sans frais, précise la SNCF.
4: Chez nous, c'est la sécheresse qui fait des dégâts et ça affecte les stocks d'eau potable.
5: Vigilance toute particulière à Bord-les-Orgues, à la frontière entre la Corrèze et le Cantal. Les nappes phréatiques sont pratiquement à sec. La préfecture a autorisé exceptionnellement le syndicat des eaux à utiliser un forage à Veubré dans le Cantal. Jusqu'à présent, c'était interdit parce que des études hydrogéologiques sont encore en cours. Mais la situation était tellement critique que ça devenait nécessaire de se raccorder à ce forage, explique Samuel Mouty, président du syndicat d'alimentation en eau potable de Bord-les-Orgues.
9: Aujourd'hui, on a une usine de traitement sur donc le plateau bordois qui ne tourne pas. Et même la ville de Bord, si je puis dire, se trouve également, puisqu'elle fait partie intégrante aujourd'hui du syndicat, elle se trouve, elle aussi, alors pas en difficulté, mais en tous les cas, on visualise de très près la nappe. C'est-à-dire qu'elle fonctionne sur un forage qui est vieillissant, et donc aujourd'hui, voilà, on est tous dans le même bateau. Mais aujourd'hui, je vous parle au jour le jour, je navigue à vue. C'est-à-dire qu'aujourd'hui, on arrive à faire, avec ces deux forages qui fonctionnent aujourd'hui, dans une semaine, je ne suis pas capable de vous dire si on ne sera pas en train de demander des citernages, chose qu'on a déjà prévue. On s'est renseigné auprès d'autres syndicats et on est prêt à dégainer.
5: Le plateau bortois a besoin chaque jour d'environ 780 mètres cubes d'eau potable. Sans ce forage dans le Cantal, il y en aurait manqué 250. Et puis, les rugbymen du CA Brive en stage de cohésion à Bugeat pour préparer la saison. Manière de se retrouver avant le premier match amical contre Colomiers à Périgueux la semaine prochaine. Reportage en immersion au centre d'entraînement dans l'info d'ici dans une demi-heure. Alexandre, hier on a eu très très chaud, c'est quoi la tendance pour aujourd'hui?
4: Ça va bouger côté météo, notamment ce matin avec des orages qui pourraient apparaître localement en Haute-Vienne. De la pluie également, mais toujours ces températures assez élevées, 24 degrés à Chalut et Bellac ce matin, 25 à Limoges. En Corrèze, ça sera un petit peu plus calme, quelques nuages seulement, 23 à Égletons, 25 à Argentat, 26 à Brive. Et pour cet après-midi, tout va se calmer. En Haute-Vienne, retour du soleil, 32 en Bazac et Bessines, 33 à Limoges, 34 à Tulle, 35 à Brive. Et retour selon Météo France de la pluie normalement ce soir en Haute-Vienne, ce qui pourrait faire baisser un petit peu les températures. 6h05.
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4: À suivre dans quelques instants le programme de ce Ici Matin du jeudi 30 juillet. Actu locale, musique et bonne humeur, ça c'est le programme toute la journée. Avec le titre de Jeanne Mas pour démarrer, c'est Johnny.

0: Jeanne Mas avec Johnny Johnny pour démarrer ce ici matin de ce jeudi 30 juillet, les 6h10.
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0: Plein de choses à suivre. À 6h30, toute l'info avec Fanny Narvart, ça tout est prêt. On a également les Limousins et Limousines formidables de Stéphane Pigato à suivre. Et puis dans quelques minutes, le docteur Kirzek qui est de retour. Si vous avez des tatouages, vous allez savoir les petits conseils, connaître les conseils du docteur pour les protéger du soleil pendant l'été.
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0: Bonjour docteur Kirzek, comme chaque matin, cet été on le passe avec vous sur votre radio, ici Limousin. Grâce à vos conseils santé, ce matin on parle des tatouages.
7: Bonjour à toutes et à tous, les beaux jours sont là, les t-shirts se raccourcissent et vos tatouages s'apprêtent à sortir de leur hibernation. Mais attention, le soleil, lui, n'a aucune pitié. Alors je vais être très clair, un tatouage tout frais que vous venez de faire, c'est comme une glace dans le désert, ça fond, ça part en vrille, ça laisse des traces, c'est une très mauvaise idée. Un tatouage récent, c'est une plaie ouverte. L'aiguille du tatoueur a transpercé la peau, laissant derrière elle des milliers de petites lésions, des micro-lésions. Et le soleil, lui, va brûler la surface, un coup de soleil, déshydrater la peau et surtout aggraver la formation de croûtes, de cicatrices. Et de boursouflure, sans parler du risque d'infection. Bref, un tatouage exposé trop tôt, c'est un dessin qui peut perdre ses couleurs, devenir flou ou même cicatriciel. Donc même si vous avez envie de le montrer, la seule et unique solution, c'est de le cacher ce premier été. On le couvre d'un vêtement ample en coton ou d'un pansement stérile et on attend patiemment. La règle d'or, c'est au moins un mois sans exposition directe. Et en réalité, la cicatrisation superficielle prend 2 à 3 semaines. Mais la cicatrisation complète de la peau, ça dure plusieurs mois. Donc on se protège, t-shirt, manches longues, ombre. Et au bout d'un mois, si la peau est bien lisse, là on peut commencer à appliquer la crème solaire indice 50+.
0: Et pour les anciens tatouages, docteur?
7: Même pour les tatouages anciens, le soleil reste un ennemi silencieux. Avec le temps et les expositions répétées sans protection, les rayons UV dégradent les pigments, notamment les couleurs claires comme le rouge, le jaune ou le orange. Ça peut pâlir, ça peut virer au brun. Donc la peau tatouée vieillit aussi plus vite. Elle se dessèche, s'affine et les contours du dessin s'estompent. Pour préserver l'éclat de votre encre, appliquez systématiquement une crème solaire indice 50+ sur le tatouage dès que vous vous exposez. Renouvelez l'application toutes les 2 heures et n'oubliez pas qu'un vêtement en tissu anti-UV reste la meilleure des protections. Un tatouage, ça s'entretient. Hydratation quotidienne, protection solaire, c'est vraiment les 2 clés pour qu'il reste beau le plus longtemps possible. Je résume, un tatouage récent, on joue la carte de l'ombre et du vêtement. Et un tatouage plus ancien, on sort la crème SPF 50+. Et rappelez-vous, en cas de coup de soleil sur le tatouage, rincez à l'eau fraîche, hydratez et surtout ne grattez pas. Et s'il y a des cloques qui apparaissent, je vous conseille de consulter votre médecin. Allez, bon été, bonne santé, à l'écoute d'ici bien sûr.
0: Merci beaucoup très cher docteur Kirzek. Chaque matin, les bons conseils. 6h14, le réveil. À la maison, très heureux d'être avec vous une nouvelle fois. On passe cette matinée ensemble jusqu'à 9h. C'est ici matin avec les Limousins formidables de Stéphane Pigato, Laurent Pasteur, Laure des Simples à suivre et Hanson et Mbop.

0: sous-titre, ils sont bons, les séries américaines des années 90, des années 2000. C'était Hanson avec Mbop sur Ici Limousin, 6h18.
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0: Ici Matin qui continue avec le best-of des Limousins et Limousines formidables de Stéphane Pigato. C'est votre rendez-vous durant l'été avec aujourd'hui un nouveau portrait, Laurent Pasteur.
3: Laurent Pasteur, paysan herboriste, l'or des simples, une ferme de plantes médicinales.
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3: Mes parents étaient nomades. Je suis né au Maroc, mais je connais rien du Maroc. J'ai changé de pays et de lieu de vie à peu près tous les deux ans. J'ai été dans 18 établissements scolaires différents au cours de ma scolarité. Et même après, dans ma vie professionnelle, même si elle s'est déroulée essentiellement à Paris, j'ai changé d'entreprise à peu près tous les trois ans.
4: Arrivé à Paris, avec le bac en poche, à devoir finalement trouver du travail.
3: Oui, avec le bac en poche, mais quand même un parcours scolaire complètement erratique, de cancre, et donc une incapacité totale à m'atteler par moi-même à des études. Donc j'étais incapable de faire des études supérieures, et donc j'ai tout de suite dû trouver des petits boulots, parce qu'avec juste un bac dans les années 80, on ne pouvait pas trouver autre chose. Des petits boulots vraiment alimentaires, de gardien de musée, de différents manutentionnaires, etc. Je suis rentré dans un bureau à un moment donné pour aider quelqu'un à gérer des abonnements d'un nouveau journal, et puis je suis resté dans ce magazine, et puis petit à petit, eh bien, j'ai pris des responsabilités au sein de ce magazine, puis au sein d'autres groupes de presse. De toute façon, j'ai toujours eu trois vies. Une vie professionnelle, une vie familiale, et une vie associative d'une très grande densité. J'ai toujours été dans au moins à la fois plusieurs associations, j'ai fondé plusieurs associations, j'ai dirigé des associations, je me suis toujours impliqué dans le tissu local où que je sois.
4: Voilà, donc ça a été tout au long de votre carrière professionnelle, et puis arrive le moment de la retraite, et là vous dites, je vais peut-être pas rester à Paris finalement, parce qu'il y a d'autres choses peut-être qui comptent un petit peu plus, revenir en Limousin, ça a été quoi le déclic?
3: Alors, un peu avant la retraite, l'opportunité de quitter mon entreprise dans laquelle je m'ennuyais. Face à cette opportunité, j'avais encore devant moi quelques années de travail, j'avais 59 ans, donc il fallait faire quelque chose, et c'est là que j'ai saisi l'opportunité de faire ce qui me plaisait, et non pas pour gagner de l'argent, mais pour être heureux dans ma vie. Et c'est imposé à moi le fait d'être en contact avec la nature. Et c'était facile parce que nous avions depuis toujours dans la famille une maison en Limousin qui était vraiment mon havre de paix, ma matrice, l'endroit où je me retrouvais chez moi. Et pour moi, ça avait toujours été une évidence que je terminerais ma vie en Limousin. Et là, j'avais l'opportunité, pas de la terminer, mais de la poursuivre, en fait, en Limousin, en venant m'y installer. Et m'y installer comment? Eh bien, le meilleur moyen d'être en contact avec la nature, de façon pertinente, intelligente, professionnelle, c'était d'exercer un métier. Et c'est comme ça que je suis devenu paysan herboriste.
4: Vous avez dû apprendre, je suppose.
3: J'ai dû repasser mon bac agricole. En fait, c'est le BPREA qui m'a permis de découvrir tout un pan de connaissances que je n'avais pas.
4: Est-ce que vous pensiez, quand on parlait tout à l'heure de votre jeunesse, de toutes ces pérégrinations au travers du monde, terminer votre vie ici, dans ce coin de Limousin?
3: J'ai toujours dit que je terminerais ma vie en Limousin. J'ai toujours pensé que je ferais des choses en lien avec la nature, mais je n'avais pas conçu tout ça. Mais en fait, j'ai toujours été habité par une certitude, c'est que la vie est courte, elle est belle, il faut y mettre le plus de choses possible.
0: Merci beaucoup Laurent Pasteur pour ces mots. 6h22, on vous parle également de l'éclipse solaire qui aura lieu le 12 août prochain, et on a eu la bonne idée avec Ici Limousin de vous proposer à disposition des lunettes pour observer l'éclipse solaire, des lunettes Ici Limousin qui sont disponibles en Corrèze dans les offices de tourisme de Brive, Turenne, Meymac, Ussel, Userche, Treignac et Pompadour. N'hésitez pas à aller demander vos lunettes. 6h22 avec une ancienne de la Starac, je le dis à chaque fois, mais c'est la vérité, elle a gagné la Starac, c'est Marine, voici Escroc.

0: Le titre de Marine, c'était Escroc sur ici Limousin, 6h25. Vous êtes à la maison, en train de vous réveiller. Vous avez mis le radio réveil sur ici Limousin et vous avez bien fait. Merci beaucoup d'avoir choisi une nouvelle fois votre radio locale, le petit déjeuner qui va bien. Vous êtes peut-être déjà en route pour le boulot à 6h25 ou vous travaillez peut-être déjà. Bon courage à vous, à toutes celles et à tous ceux qui nous écoutent. Je pense notamment aux infirmiers, aux infirmières, aux personnes dans les taxis, aux routières. Merci beaucoup d'avoir choisi vous aussi ici Limousin. À suivre l'horoscope de votre journée, comme ça vous allez pouvoir savoir si votre journée vous sera favorable ou pas. Bienvenue.
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0: L'horoscope de ce jeudi 30 juillet, quelque chose à ajouter pour un signe.
6: Pour les Verseaux et pas que, écoutez bien.
7: Bélier, votre enthousiasme est de mise avec des réjouissances amicales et en société.
8: Taureau, s'il y a un souci familial ou travail, il faut vous accrocher, vous sortirez vainqueur.
9: Gémeaux, c'est positif pour vous avec ce désir d'aller de l'avant, vous êtes bien parti.
10: Cancer, vous enrichissez votre vie intérieure sans oublier de regarder vos sous, votre argent.
11: Lion, cette journée ne passe pas inaperçue. Vous êtes tenu d'assurer un rendez-vous qui compte pour vous.
12: Vierge, vous ferez plaisir aux uns aux autres. Vous faites peut-être un bon plat.
13: Balance, chouette journée, attractive. Votre ego, votre petit nombril est valorisé, on vous aime.
14: Scorpion, une journée qui ne sera pas simple, mais faites de ces difficultés un défi.
15: Sagittaire, en partance ou chez vous, une réponse tant attendue vous parvient.
16: Capricorne, biens et acquisitions sont d'actualité, faites-vous conseiller si besoin.
17: Verseau, alors c'est une journée importante, marquante et vous êtes maître du jeu.
18: Poisson, vous serez plus réservé que d'habitude, de quoi vous ressourcer.
19: Et pour nous tous, pas question de se prendre trop la tête, pas question.
0: Merci beaucoup pour ce rendez-vous. L'horoscope de votre journée. On se retrouve après 6h30. Fanny Narvart est prête pour toute l'actu qui arrive à 6h30. Bienvenue.
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0: Il y avait un air de trop. On va transpirer avec les joueurs du CA Brive dans l'info d'ici, Fanny.
9: Ouais, les rugbymen sont à un stage de cohésion à Buja depuis mardi. C'est pour à s'entraîner, bien sûr, mais aussi intégrer les nouvelles recrues avant les premiers matchs amicaux, la semaine prochaine d'abord. Et puis, il y en aura un autre fin août. Reportage en immersion juste après l'actualité en France et dans le monde en 90 secondes. Valentine Letès.
7: Qui pour aider les pompiers face à l'ampleur des incendies en France, il n'y a plus suffisamment de monde dans les casernes. Le syndicat national des sapeurs-pompiers volontaires appelle tous les intéressés à se manifester. Secours, logistique, transport, restauration, administration, les compétences recherchées sont nombreuses. La solidarité avec les sinistrés, leur relogement, les dons, c'est sur votre radio ici à partir de 13h. Pour une émission spéciale, vous saurez tout des initiatives en cours de l'accueil des animaux égarés reboisement des forêts. Sur le front, en Gironde, troisième journée hier, sans nouvelle progression de l'incendie. 42 000 hectares ont brûlé depuis le départ de ce méga-feu il y a un peu plus d'une semaine. Et enfin, les autorités envisagent un retour, je cite, à une vie plus normale ces prochains jours, encouragés par des températures en baisse. Plus de vigilance à la canicule en Gironde et dans les Landes ce matin. De l'air plus frais arrive par l'ouest, mais 21 départements d'un large quart sud-est sont encore en orange sur la carte de Météo France pour un risque de forte chaleur. Terminus à Bordeaux encore ce week-end pour les voyageurs de la SNCF. Conséquence des incendies, aucun TGV ne circulera au sud de Bordeaux au moins jusqu'à dimanche, sauf ceux pour Toulouse. Le chassé-croisé du 1er août approche et Bison Futé annonce déjà le pire week-end de l'été sur la route. C'est noir, extrêmement difficile de circuler dès demain dans toute la région sud-ouest pour les départs et toute la France sera concernée samedi.
9: L'info d'ici dans le Limousin, le CA Brive prépare sa saison. Les rugbymen sont en stage de préparation à Bujat. L'effectif est quasi au complet à part quelques joueurs blessés. C'est un des premiers moments forts de l'intersaison, Mickaël Chailloux.
5: Très prisé sous l'ère Davidson, Bujat avait été légèrement délaissé pour les Pyrénées sous l'ère Pierre-Henri Broncan. Voilà aujourd'hui les brivistes de retour sur leur terre de Haute-Corrèze, sur un terrain légèrement desséché d'ailleurs. Celui du haut était tellement impraticable que les voilà donc sur celui du bas. Mais pas de quoi désarçonner le nouveau coach adjoint briviste, Fabien Fortassin.
20: Ça fait du bien, je trouve. Ça nous ramène un peu à nos origines. On a tous commencé dans un petit club avec des terrains boueux ou des terrains où il n'y a pas beaucoup d'herbe. Et quand on était gamin, ça ne nous empêchait pas de courir partout, de sauter partout et de se rouler par terre. Entre guillemets, si on s'entraîne sur du dur, j'ai envie de dire sur du goudron, quand vous êtes sur de l'herbe, vous pouvez plonger partout. Vous aurez l'impression d'être sur un matelas. Donc non, c'est pas gênant. Et en tout cas, je ne sens pas de manque d'enthousiasme chez les garçons.
5: Un enthousiasme qu'il transmet à ses joueurs.
21: Travail d'appui, ne lui rentre pas dedans, juste un petit travail d'appui et on se laisse aux jambes. Voilà, c'est ça que je veux, pas plus d'intensité, pas plus de vitesse.
5: Des joueurs qui adhèrent comme Gatien Massé, trois quarts centre.
22: Bien sûr, bon après c'est quelqu'un qui est passionné de rugby, quand il parle ça se voit qu'il est à fond dedans et qu'il est passionné par ce qu'il fait, donc c'est facile on va dire pour lui de nous communiquer des informations et de nous rentrer dans son jeu.
5: C'est à ça aussi que sert ce stage, mais pas que, même si aucune grosse activité vraiment extra-sportive n'était prévue, comme à l'époque où il y avait du canoë sur la Vézère par exemple, ou de la randonnée autour dans la nature. Ça reste un stage très important, notamment pour clore un mois très physique, comme le souligne le préparateur physique directeur de la performance, Julien Robert-Holbrimer.
23: On peut avoir des points de comparaison par rapport à la saison dernière, en début de saison dernière, où on se rend compte que sur moins de temps de rugby, les distances à haute intensité sont plus élevées. Donc ça, c'est plutôt prometteur.
5: Le staff a mis en place des nouveaux indicateurs pour interpréter les entraînements. Il s'est adapté aussi à la chaleur, poursuit le préparateur physique.
23: Sur les entraînements basse intensité, on a voulu les exposer à ce moment-là pour qu'il y ait des adaptations. Ensuite, on a fait beaucoup de pauses fraîcheur. On est allé sur l'herbe sur les entraînements à haute intensité, donc il a diminué les degrés ressentis.
5: Même si à Bujat, les joueurs de rugby ont perdu quelques degrés, c'est vrai, ce qui ne les a pas empêchés de travailler en dehors de l'énergie et de la pression briviste avant de rentrer dans un marathon avant le début de la saison.
9: Voilà, nickel. Début de saison, mais d'abord, il y aura deux matchs amicaux. D'abord, dans 8 jours, à Périgueux face à Colomiers, puis le 21 août contre le Racing 92 à Objat. Sur le front des incendies en Gironde, les dons s'accumulent et ça devient presque trop. Plusieurs associations et collectivités appellent à cesser les collectes pour le moment pour ne pas se faire déborder. Il faut plutôt privilégier les dons financiers, mais attention aux arnaques. Et puis, on manque d'eau potable à Bord-les-Orgues, dans le nord-est de la Corrèze. La commune est obligée de s'approvisionner dans le Cantal, juste à côté. Explication dans le prochain journal à 7h. Et oui, on est en alerte sécheresse, hein, Nicolas, parce qu'il va encore. Enfin, il a fait très chaud, en tout cas. On espère un petit peu de pluie.
0: Alors, si vous avez suivi la matinale d'hier, elle m'a appelé Nicolas durant toute la matinale
9: d'hier. Mais moi, je vous appelle Nicolas.
0: Et elle vient encore de m'appeler
9: Nicolas.
0: Mais
9: vous avez une tête de Nicolas, je trouve.
0: Je sais, il y a des problèmes.
9: Non mais n'importe quoi. En plus c'est même plus Nicolas à la technique, donc je sais pas pourquoi.
0: Non c'est Axel. 6h35. Appelez-nous. Psychologue, psychiatre. toutes les personnes qui peuvent avoir...
9: Je sais pas, mais vous avez une tête de Nicolas.
0: Qui peuvent... Voilà, on est dans les stéréotypes, c'est très bien, c'est parfait. 6h35, on démarre très bien cette matinale. Je pense que je vais quitter ce studio.
9: Non, partez pas. Cas,
0: côté météo, Alexandre, notamment ce matin, pardon. Des orages qui pourraient apparaître localement en Haute-Vienne, de la pluie, mais toujours des températures élevées, 24 degrés à Chalut et Bellac, 25 à Limoges ce matin. En Corrèze, ça sera un petit peu plus calme, quelques nuages seulement, 23 à Égletton, 25 à Argentat, 26 à Brive. Cet après-midi, retour du soleil, ciel un petit peu voilé, mais pas de pluie normalement, 32 en Bazac et Bessines, 33 à Limoges, 34 à Tulle, 35 à Brive, et retour de la pluie normalement ce soir en Haute-Vienne.
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0: Vous partez quand, Fanny Narvart?
9: Comment ça, je pars?
0: De Limoges.
9: Ah bah, demain.
0: Très bien.
9: Oh
0: Alain Chamfort, voici Déchaîne-moi.

0: Alain Chamfort, déchaîne-moi sur ici Limousin, 6h39, les petits plaisirs de l'été. Le théâtre de rue, on en parle avec Marie-Ange Roulin dans 2 secondes, 3 secondes, c'est parti.
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0: Et pour nous en parler, c'est Ludo que l'on retrouve.
3: C'est dehors, c'est beau, c'est joyeux, souvent intelligent. Je m'appelle Ludo et mon petit plaisir de l'été, c'est d'aller en festival de théâtre de rue. C'est souvent pluridisciplinaire. Alors, festival, moi j'entends festival d'Aurillac ou festival de Chalon-sur-Saône aussi, qui est fabuleux. Et à Limoges, on a aussi un petit festival qui s'appelle Urbaka. Et on peut découvrir des artistes formidables, souvent des artistes qui sont peu connus ou pas assez reconnus et qui sont souvent pluridisciplinaires. Donc, ils font aussi du cirque, qui font du théâtre, de la musique. Et c'est dehors, c'est beau, c'est joyeux, souvent intelligent, on rit, on pleure, et c'est juste un petit moment de bonheur de l'été. Mes enfants, pour vous dire, attendent qu'on aille au festival d'Aurillac plus que Noël. Donc voilà pour vous dire que c'est un plaisir de l'été qui est partagé avec toute la famille. C'est vraiment un moment de bonheur et de liberté qu'on n'aimerait pas qu'on nous enlève. Enfin, voilà, ça touche tout le monde et puis ça interagit avec le public aussi. Quand on va au théâtre de rue, on est aussi souvent un peu acteur, c'est-à-dire qu'on nous demande soit d'intervenir, mais en tout cas on joue sur nos réactions. Et il y a un échange qui est autre que dans une salle de théâtre. Ça va un petit peu plus loin. Il y a quelque chose de plus facile d'accès aussi. Bon, ça m'empêche pas d'aller au théâtre en salle, hein, puisque j'adore ça aussi. Mais le théâtre de rue a cette saveur particulière qui est bien propre à la rue.
0: Les petits plaisirs de l'été, le théâtre de rue, on en parlait ce matin avec Ludo et Marie-Ange Roulanc. Les conseils du vétérinaire, ça c'est à suivre sur votre radio. Ici Limousin, on va parler des bases du massage canin pour les chiens. Oui, bah oui, Fanny Narbart, les massages canins. Mais le docteur Pierre Fabin arrive.
4: Je ne doute pas que ça existe.
0: Et il va en parler dans quelques instants. Tous les bienfaits de cette pratique, 6h passées de 41 minutes.
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0: Le massage canin, donc, ce n'est pas juste un effet de mode, détente, récupération, lien avec le maître, il aurait de vrais bienfaits pour nos compagnons à quatre pattes. On en parle avec notre vétérinaire, le docteur Pierre Fabin, ce matin.
11: Et oui, les massages, ce n'est pas que pour les humains stressés ou les sportifs de haut niveau. Nos chiens aussi peuvent en profiter. Et on n'a pas besoin de formation poussée pour commencer. D'abord, il faut comprendre que le massage agit à plusieurs niveaux. Il stimule la circulation sanguine, aide à détendre les muscles, soulage certaines douleurs et peut même calmer votre chien s'il est anxieux. En plus, c'est un excellent moment de complicité. On renforce la relation, on apprend à mieux connaître le corps de son chien et parfois, on peut même détecter un petit problème de santé en passant la main. Une boule, une zone douloureuse, une irritation. Mais attention, on ne masse pas n'importe comment. On ne tord pas les pattes, on ne force pas et surtout, on choisit le bon moment. Un chien qui vient de courir partout, qui est excité ou qui n'a qu'une envie, c'est d'aller se promener, ce n'est pas le bon candidat. Il faut qu'il soit calme, détendu et qu'il ait envie d'interagir.
0: Concrètement, comment est-ce qu'on commence si on veut masser son chien à la maison, docteur ?
11: Déjà, installez-vous dans un endroit calme, sur une surface confortable. Posez vos mains doucement sur votre chien et respirez. Parce que oui, il sent si vous êtes stressé et il va l'être aussi. On commence souvent par des effleurages, des caresses lentes avec la paume entière dans le sens du poil. Ça permet de chauffer les tissus, d'installer une ambiance zen. Et ensuite, on peut faire des pressions circulaires douces sur les zones musculaires. Les épaules, les cuisses, les lombaires. Évitez les articulations et le ventre, parfois les chiens n'aiment pas. Et si vous voyez qu'il s'agite, qu'il commence à bâiller, qu'il détourne la tête ou qu'il gémit, on arrête, c'est qu'il n'est pas à l'aise.
0: Est-ce que c'est vraiment utile pour tous les chiens ou c'est un peu plus pour les chiens âgés ou malades, docteur ?
11: Alors c'est utile pour quasiment tous les chiens, à condition d'adapter. Les chiens sportifs ou très actifs, par exemple, récupèrent mieux après un effort s'ils sont massés. Les chiens stressés, eux, trouvent un apaisement dans le massage. Et les chiens âgés, ceux qui ont de l'arthrose ou des douleurs chroniques, peuvent vraiment en tirer un bénéfice. Et je connais des gens qui massent leurs chiens tous les jours pour les soulager de leur arthrose. Alors bien sûr, ça ne remplace pas un traitement médical, mais ça peut être un très bon complément. Et si vous avez des doutes, parlez-en à votre vétérinaire ou à un ostéopathe animalier. Ils pourront vous montrer les bons gestes.
0: Merci docteur, à suivre les 3 plus, 3 infos pratiques, puis le retour de la musique avec Bill Medley, The Time of My Life.

0: Et quand on entend ce titre, on pense forcément à la BO du film Dirty Dancing. Bientôt 6h50 sur votre radio locale. Ici Limousin, voici les 3+.
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0: La ville de Limoges organise pendant les vacances estivales l'opération Sportez-vous bien, opération qui permet à tous les jeunes de 6 à 16 ans résidant à Limoges et hors Limoges de pratiquer un sport et de découvrir de nouvelles activités sportives. Ça peut être vraiment sympa pendant les vacances. Ça se passe sous forme de stage sportif, hein, en fait, avec 3 ou 5 séances. La possibilité d'inscrire son enfant à non pas une, mais 2 activités maximum par semaine. L'inscription, il y a des places limitées, hein, donc faites attention. Il faut se renseigner en ligne sur limoges.fr ou au service des sports de la ville de Limoges directement. Donc pour cette opération, sportez-vous bien. Rendez-vous du côté de Chalucé, le château de Chalucé, pour une aventure médiévale pour les enfants. C'est tous les mercredis durant l'été à partir de 14h30. Vous retrouvez des énigmes, des défis, visites théâtralisées pour les enfants. Ça permet de les plonger dans l'univers médiéval. Lieu extraordinaire, hein, en Limousin, si vous n'avez pas encore fait le château de Chalucé. La présence d'un adulte est obligatoire avec les enfants. C'est entre 4 et 12 ans. 7,50 € pour le prix de cette animation, donc du côté du château de Chalucé. Et on termine avec une info pratique, une info route, une casse survenue sur le réseau d'eau potable de la ville de Limoges. C'est au niveau de l'intersection du quai Louis Goujeau et du Pont Neuf, si vous connaissez un petit peu Limoges. Des travaux ont déjà été réalisés pour remettre la circulation en place, mais de nouveaux travaux de plus grande ampleur vont être réalisés la semaine prochaine. Ça sera entre le lundi 3 et le vendredi 7 août. La nuit, enfin fin de soirée, et nuit, entre 20h et 6h, déviation qui sera mise en place durant la période de ce chantier. Donc extrême prudence si vous prenez la route et si vous devez passer par le quai Louis Goujeau et le Pont Neuf de Limoges. Voilà pour les 3+. 6h51 avec le titre de Jean-Jacques Goldman, bien entendu. Né en 17 à Leidenstadt sur votre radio ici Limousin.

0: Ici Limousin avec le titre de Jean-Jacques Goldman. C'est toujours un régal d'écouter Jean-Jacques Goldman. À suivre, l'humour en tube. Qui est-ce qui est avec Fred Ballard aujourd'hui? C'est Thierry Samitié et Cécile Marx. À suivre, la journée mondiale de l'amitié. Les amis, on va en parler dans quelques instants sur votre radio. Et puis dans 4 minutes, très exactement, toute l'actu locale, l'info avec la rédaction et avec Fanny Narvart qui va nous rejoindre dans quelques instants. Belle matinée, belle journée.
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0: L'humour en tube de ce 30 juillet, l'amitié le plus certain des remèdes contre les chagrins. C'est beau, du temps de Voltaire, on n'avait pas besoin d'une journée mondiale pour célébrer l'amitié, mais aujourd'hui, on fête l'amitié, le fou rire aux lèvres avec Fred Ballard dans l'humour en tube.
6: On a encore parmi vous qui se demande si une sincère amitié homme-femme est authentiquement possible. C'est possible. Enfin, pas avec moi, hein, mais c'est possible.
3: Ok, bon bah tant pis hein, pour toutes celles qui auraient bien aimé avoir Thierry Samitié comme poteau pour passer un été bien déglingo à se fendre la poire en buvant des mojitos. Ce qui est possible pour certains est impossible pour lui et il a des arguments implacables.
6: J'ai toujours pensé que l'amitié homme-femme est aussi hypocrite que l'amitié franco-allemande entre début 40 et fin 44. Ou l'amitié Villepin-Sarkozy entre début 04 et milieu 07. Ou l'amitié Zidane-Materazzi entre juillet 06 et juillet 06, vous voyez.
3: Alors, c'est sûr que vu comme ça, la mixité en amitié, c'est pas gagné. Mais c'est pas grave, hein, parce que d'un autre côté, quand on reste entre filles, on se marre comme des faux-folles. Et on développe des complicités de dingue. On a toutes hein, une meilleure amie et aussi la meilleure des meilleures amies.
7: Tu sais, c'est la fille, tu te fais larguer, elle t'écoute pendant des heures. Tu perds ton appart, elle te prête le sien. Tu veux partir en vacances, elle t'accompagne à l'aéroport. À 6h du matin. Et toi, t'es là, mais c'est incroyable tout ce que tu fais pour moi. Je sais pas comment te remercier, sérieux, c'est fou. Et elle te dit, mais c'est normal. T'aurais fait la même chose pour moi. Franchement, non. Hein.
3: Oui, bon, il peut arriver que la réciprocité ne soit pas une règle absolue en amitié. L'amitié se calcule-t-elle en nombre de services rendus? Certainement pas. L'amitié se jauge au nombre de fous rires partagés. Donc, à votre bon cœur, les amis, aujourd'hui, on rit.
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0: Ici Matin qui continue, les 7h, bienvenue. Les infos, Fanny Narvart, la commune de Bord-les-Orgues en Corrèze, obligée de s'approvisionner en eau dans le Cantal.
8: À cause de la sécheresse, les niveaux des nappes phréatiques sont critiques et l'eau potable pourrait venir à manquer. Les préfectures de la Corrèze et du Cantal ont autorisé le syndicat des eaux de Bord-les-Orgues à utiliser en forage qui n'était pas encore en activité, Philippe Graziani.
9: C'est l'un des trois forages dont le syndicat des eaux de Bort-les-Orgues est propriétaire depuis plusieurs années. Mais sans pouvoir à ce jour les exploiter, les études hydrogéologiques pour ce faire sont encore en cours. L'un d'eux, celui de Veubray donc, est situé juste à côté du forage utilisé par la ville de Bort-les-Orgues elle-même. D'où la demande qui avait été faite par le syndicat de s'y raccorder, ce qui a donc été accepté momentanément. Sans ce forage supplémentaire, il aurait manqué environ 250 mètres cubes au syndicat pour alimenter en eau potable son territoire, qui en consomme 780 par jour. Mais la situation peut encore empirer. La station de pompage du plateau est à l'arrêt, son ruisseau d'alimentation est à sec, et le pompage de Bort-les-Orgues est à un niveau très bas. Le syndicat n'exclut donc pas un prochain recours à des citernages.
8: Et toute la Corrèze et la Haute-Vienne sont au niveau d'alerte crise. Interdiction donc de remplir sa piscine, de nettoyer sa voiture. L'arrosage des jardins est autorisé seulement entre 20h et 8h du matin. La sécheresse, les incendies, autant de signes que le réchauffement climatique s'aggrave. Ce 30 juillet marque le jour du dépassement. L'humanité a déjà consommé l'ensemble des ressources que la Terre met un an à produire. En 20 ans, cette date du dépassement a avancé de 2 mois en moyenne.
0: Trop de dons pour les sinistrés en Gironde.
8: Et l'élan de solidarité a été très fort un peu partout en France. Des tonnes de vêtements, de nourriture ou de produits d'hygiène ont été acheminés à Bordeaux, tellement que certaines collectivités et associations appellent à lever le pied, Fabienne Joigneault.
10: Il est parfois urgent d'attendre, écrit le Secours Populaire de Haute-Vienne dans un communiqué. L'un de ses responsables, Ludovic Forestier, le confirme. Les collègues de Bordeaux ont tout ce qu'il leur faut.
11: Il y a eu beaucoup de générosité, ça on ne peut que s'en réjouir. Mais l'idée c'est que maintenant, tous les besoins sont largement pourvus. On ne peut pas absorber le reste.
10: C'est même contre-productif, avertissait dès lundi soir le maire de Limoges, Guillaume Guérin, en lien depuis le début des incendies avec ses homologues bordelais.
12: Il y a un surplus de vêtements arrivés sur le centre des d'urgence et il y a même un surplus de denrées alimentaires périssables qui vient compliquer la logistique sur place.
13: J'ai vu beaucoup de gens qui veulent donner des vêtements pour les gens qui ont perdu leur maison. Pour l'instant, c'est pas la priorité qui est demandée.
10: Confirme Anne Kroganek de l'Union départementale des premiers secours de Haute-Vienne de retour d'une mission en Gironde.
13: Il faut aussi attendre les sollicitations pour pas emboliser les centres de réception des dons, justement, où il faut que les dons soient adaptés aux besoins.
10: Et que l'aide s'inscrive dans le temps, même quand les incendies ne feront plus la une, ajoute Ludovic Forestier.
11: Où on en sera au mois de septembre, pour l'instant on ne sait pas, il y aura sans doute des personnes qui auront à ce moment-là besoin d'aide pour se reloger, racheter des choses, voilà.
10: C'est pourquoi le Secours Populaire a créé un fonds spécifique et appelle seulement aux dons financiers.
8: Des dons financiers, mais attention justement avec la multiplication des cagnottes en ligne, il y a aussi des arnaques, Cyril Ardo-Redon.
14: Il faut absolument éviter d'entrer vos coordonnées bancaires sur des sites de particuliers ou d'associations qui vous sont complètement inconnus. Vous n'aurez aucune certitude que votre don sera bien utilisé. Plus grave, vous risquez de vous faire pirater. Préférez alors les cagnottes sur des plateformes comme Litchi ou onparticipe.fr. Il y en a des centaines et ces sites assurent avoir des algorithmes pour détecter les fraudes. Jetez tout de même un petit coup d'œil au nom de l'initiateur de la cagnotte et aux bénéficiaires. Le plus sûr reste de se tourner vers les grandes associations et fondations, le Secours Populaire, la Croix-Rouge, la Fondation de France ou la Fondation du Patrimoine. Là, vous pouvez donner sans crainte. Si vous souhaitez plutôt mettre à disposition des sinistrés une chambre ou un logement vide, évitez les sites et pages Facebook qui ont fleuri et qui affichent vos coordonnées, parfois même jusqu'à votre adresse, directement sur le web. Préférez les institutions qui jouent les intermédiaires, à l'image de la ville de la Teste de Buch ou d'Airbnb.org.
8: Et nos confrères d'Ici Gironde ont eux aussi lancé leur propre initiative Ici Gironde Urgence Solidarité. Sinon, pour aider, il y a toujours besoin de bras. Le syndicat des sapeurs-pompiers lance un formulaire pour centraliser toutes les bonnes volontés. Ceux qui ont des compétences en secourisme, qui travaillent dans le domaine de la santé ou qui peuvent héberger ou restaurer peuvent se signaler en ligne. Des secouristes de la Haute-Vienne se sont d'ailleurs rendus en Gironde le week-end dernier. Témoignage dans l'info d'ici dans une demi-heure à 7h30. Les pompiers de la Haute-Vienne, eux, sont intervenus hier sur un départ de feu à Saint-Prix-Ligour au sud de Limoges. Feu rapidement maîtrisé. Un engin a aussi été envoyé en renfort en Dordogne à Jumilhac-le-Grand à l'ouest de Saint-Thierry-la-Perche. 25 hectares sont partis en fumée. Une cinquantaine de maisons ont été évacuées.
0: Les rugbymen brévistes travaillent la cohésion d'équipe.
8: Stage de préparation à Buja pour les joueurs du nouveau sélectionneur Grégory Pata. Entre entraînement à haute intensité et séance plus à la cool, chacun trouve ses marques. Notamment les nouvelles recrues comme le trois-quarts centre Gatien Massé arrivé en provenance de Mont-de-Marsan.
15: pour moi, ça fait du bien aussi de changer un peu d'air et puis de sortir de Brive et de passer du temps ensemble dans un autre contexte que celui du club. Bon, les installations sont top, à part le terrain qui est un peu desséché, mais bon, c'est partout pareil. Et puis dans l'équipe, très bien intégré. Je me sens super bien dans cette nouvelle équipe. Passer tout notre temps ensemble, dormir ensemble, manger ensemble au quotidien, évidemment, ça rapproche et ça crée des liens entre nous. Pour tous les joueurs, c'est vraiment super parce qu'on vient, on met les pieds sous la table et on mange, on n'a rien à faire. Donc c'est super cool. Bon, moi, je viens d'avoir un enfant, donc c'est un peu dur de les quitter. Donc voilà, mais ça fait toujours plaisir de passer du temps avec l'équipe et avec les joueurs au quotidien pour apprendre à tous les connaître un peu mieux.
8: Le CA Brive qui retrouvera bientôt le chemin des terrains avec un premier match amical dans 8 jours à Périgueux contre Colomiers et en second fin août contre le Racing. Reprise de la saison le 28 août. Et eux ont gagné justement leur premier match amical hier soir. Les footballeurs de l'AS Panazol ont battu Vierzon, pourtant un niveau au-dessus. Score final 4-1. Alexandre, la météo, il y aura un peu de pluie espérée aujourd'hui.
0: Exactement, normalement ce matin, selon Météo France, même quelques orages prévus sur la Haute-Vienne. Localement, de la pluie, toujours des températures élevées. Par contre, 24 degrés à Chalut et Bellac, 25 à Limoges ce matin. En Corrèze, un peu plus calme, quelques nuages seulement, 23 à Égletons, 25 à Argentat, 26 à Brive. Et ça va se calmer sur l'ensemble du territoire cet après-midi, retour du soleil. 32 en Bazac et Bessines, 33 à Limoges, 34 à Tulle, 35 à Brive. Et normalement, de la pluie de retour cette nuit sur la Haute-Vienne notamment.
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0: Le jeu de l'intro, ça c'est à suivre dans quelques instants. Je vais vous dire ce que vous pouvez gagner. 05 55 34 5000, vous gardez le téléphone près de vous. Juste avant d'écouter cette intro, on va écouter un titre mythique, le titre de A.A. Take On Me.

0: Le groupe AA Techonomy sur ici Limousin. Très belle journée, c'était en 1985. 7h passées de 11 minutes, on joue ensemble au jeu de l'intro.
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0: Ici Matin, ensemble jusqu'à 9h avec, pour ce premier jeu de l'intro de ce jeudi 30 juillet, un drap de bain aux couleurs d'ici Limousin à gagner si vous retrouvez cette intro.

J'ai envie de dire plutôt facile ce premier jeu de l'intro à retrouver. Vous nous appelez 05 55 34 5000, c'est maintenant si vous voulez jouer avec nous. Vous nous appelez, vous trouvez la bonne intro, vous repartez avec un drap de bain aux couleurs d'ici Limousin, c'est aussi simple que ça. Allez, on le réécoute une deuxième fois pour que vous ayez bien l'intro en tête.

0: La petite intro, j'ai envie de dire au clavier, c'est quoi ça? C'est un petit, comment on appelle ça?
1: Un piano.
0: Un synthé. Merci beaucoup, Fanny Narvart. Je pense que c'est un synthé, hein. Je sais pas, j'ai pas du tout l'oreille.
1: Je sais pas du tout. J'avoue que je connais pas bien les instruments.
0: C'est la question du matin. Vous avez retrouvé ce matin
1: ouais.
0: ou pas?
1: Ouais, j'ai retrouvé.
0: Vous avez regardé? Voilà, j'en étais sûr. Je commence à savoir. Je commence à connaître. 7h12. Vous jouez avec nous le jeu de l'intro. Je suis sûr qu'il y a déjà des personnes qui ont trouvé, qui nous écoutent du côté de votre radio locale 05 55 34 5000.
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3: La livraison des nouvelles rames, qui s'appelle Oxygène, fabriquée par l'industriel CAF, qui j'espère viendra dans quelques jours ici à Limoges rappeler les échéances sur lesquelles ils sont engagés. Livraison des premières rames au printemps 2027.
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0: 7h14, mon œil dans le rétro avec Gérald Deroux. Tout cet été, on se retourne sur ce qui nous a marqué depuis le début de l'année. Ce matin, c'était Dubaï en panique au mois de mars et tous les expatriés qui étaient déboussolés sur place.
7: Et oui, souvenez-vous, aux premières heures, aux premiers jours de la guerre dans le Golfe Persique, ces influenceurs français de Dubaï, sous les bombardements, qui réclament à cor et à cri que leur pays les rapatrie dardard, leur situation étant devenue trop dangereuse. Et dans la foulée, une avalanche de réactions d'internautes pas du tout compatissantes, qui rappellent à ces influenceurs qu'ils sont un peu gonflés de demander d'être pris en charge par l'État, par les impôts des autres, alors qu'ils sont partis à Dubaï pour ne pas en payer. Ces réactions peu charitables ont été partagées par de nombreuses personnes dans notre pays. Reste que l'État français a déployé de grands moyens pour venir au secours de ses ressortissants installés dans l'Émirat, influenceurs ou pas. Sur ce genre d'opération, la France est probablement un des pays les plus généreux, ne l'oublions pas. Au-delà des influenceurs, les expatriés de tous bords, français ou autres, se sont retrouvés le bec dans l'eau du Golfe quand les drones et autres missiles pleuvaient sur ce territoire qu'on appelle souvent la Suisse du Moyen-Orient. Et certains ont alors tourné leurs yeux vers une valeur sûre, la vraie Suisse, verdoyante et accueillante, celle qui cajole les plus riches depuis des générations. En avril, le journal Courrier International nous a appris que la ville suisse de Zoug, tout près de Zurich, s'est retrouvée encore plus convoitée que d'habitude. À Zoug, les grosses fortunes, on connaît. Les financiers, les négociants de tous bords, les spécialistes des crypto-monnaies viennent y chercher la quiétude, le bon air et surtout des taux d'imposition aussi doux que les petites vagues du lac de Zoug. Les CV des financiers du Golfe ont commencé à arriver dans les banques d'affaires de Zoug, les demandes de renseignements fiscaux auprès des autorités et les recherches de logements. Seulement, Zoug, c'est petit, 30 000 habitants, avec des prix immobiliers aussi hauts que les montagnes suisses. Bref, ça ne sera pas forcément facile de passer des buildings de Dubaï au chalet en bois de la Suisse.
0: 7h16 sur votre radio, ici Limousin, mon œil dans le rétro, c'est chaque jour avec Gérald Deroux. Vous êtes peut-être au sport en train de lancer votre journée à l'écoute d'ici Limousin. Merci de nous avoir choisis à 7h16 avec France Gall, actu local, musique et bonne humeur. Ça s'appelle Cézanne Pain.

0: France Gall, Cézanne Pain, 7h20 sur ici Limousin. Bon réveil si vous venez tout juste d'allumer la radio. Bon courage si vous travaillez, vous êtes peut-être sur la route, hein, en train de partir en vacances également. Pourquoi pas, profitez bien. Bien sûr, vous emmenez avec vous l'actu, toute l'info, la musique, les chroniques d'ici Limousin. Vous le retrouvez sur Internet, vous le retrouvez sur les smartphones, vous le retrouvez partout. On vous emmène partout avec nous et vous nous emmenez partout avec vous. Bienvenue.
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0: 7h20, l'écho d'ici Limousin. Valérie Monnier, vous intéressez ce matin à la gestion forestière en Limousin ce matin.
3: Oui, avec l'association syndicale libre de gestion forestière qui vient de voir le jour dans le pays Monts et Barrages du côté de Bujaleuf. Bonjour Inès Mazaleg.
4: Oui, bonjour.
3: Animatrice au CNPF, le Centre National de la Propriété Forestière, pour le programme Forêt d'Avenir. Quel est le but déjà de cette association?
4: Oui, alors si je peux juste dire le but du programme Forêt d'Avenir et préciser un petit peu, le pays Monts et Barrages, il s'étend sur les communautés de communes de Briance-Combade, Port de Bassivière et Noblat. Donc c'est un grand territoire de 34 communes et ce programme, il a été monté par un consortium de partenaires, donc c'est un petit peu important pour nous. Il y a le CNPF, donc comme vous l'avez dit, le pôle d'équilibre territorial Monts et Barrages, l'association de l'Aubrée, le conservatoire d'espaces naturels Nouvelle-Aquitaine, le parc naturel régional 2000 vaches et le groupement de développement Monts et Barrages. Et le but de ce programme était d'accompagner les propriétaires du pays dans un objectif commun de gestion durable. Et donc, c'est pour ça que dans cette mission, on est en train de monter une association syndicale libre de gestion forestière.
3: Et qui doit faire quoi? Qui doit servir à quoi?
4: Alors, cette association, elle a pour objectif la mutualisation de la gestion des forêts des propriétaires adhérents. Donc, la mise en œuvre des travaux est coordonnée par un gestionnaire forestier professionnel choisi par les adhérents.
3: Et ça, il y en avait besoin?
4: Oui, parce que sur le pays, on a 42% d'espaces boisés avec plus de 6000 propriétaires. Donc c'est vrai que on a une grosse problématique quand même de morcellement des parcelles qui complique beaucoup la gestion des forêts. Les propriétaires ont des toutes petites parcelles et n'arrivent pas forcément tout seuls économiquement à pouvoir faire intervenir quelqu'un.
3: Et donc cette association, voilà, elle a pour but de mutualiser tout ça. Comment?
4: Oui. Donc c'est un petit peu comme une CUMA agricole ou comme une copropriété pour un immeuble. Les propriétaires, donc, ils restent décisionnaires de ce qu'ils souhaitent pour leur forêt, mais par contre, ils en partagent les outils. Donc les prochaines étapes, c'est de choisir un gestionnaire et de rassembler en fait toutes ces parcelles dans un seul et même document de gestion. Ça permet quand même une gestion un peu plus durable. On se projette sur ce document sur les 10 prochaines années. Les propriétaires, avec le gestionnaire, choisissent les coupes et travaux qu'ils auront à faire sur les 10 prochaines années, ce qui peut permettre aussi d'intégrer parfois les héritiers dans ce projet-là.
3: Combien de personnes aujourd'hui adhèrent à l'association? Elle est toute récente, hein.
4: Là, à l'heure actuelle, on a 14 propriétaires, donc sur tout le pays Monts et Barrages. On en a par exemple à Saint-Bonnet-Briance, La Croisille, Émoutiers, Ned, Sauvia-sur-Vige, ça s'étend un petit peu partout. Et ça représente à peu près 240 hectares.
3: Merci beaucoup Inès Mazaleg, donc animatrice au CNPF, le Centre National de la Propriété Forestière. Bonne journée à vous.
4: Merci, au revoir.
0: Merci Valérie Monnier, l'écho d'ici Limousin, 7h23 dans 7 minutes. L'actu, Fanny Narvart et Jean-Louis Aubert avec temps à nouveau.

0: Dans un nouveau, l'excellent titre de Jean-Louis Aubert sur Ici Limousin, on va jouer ensemble au jeu de l'intro, direction Bussière-Galland.
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0: Pas mal cette petite intro pour démarrer ce jeudi 30 juillet. Mireille est à Bussière-Galland. Bonjour Mireille.
5: Bonjour.
0: Ça va Mireille ce matin?
5: Ça va très bien.
0: Mireille, quelle est votre réponse à votre avis? Quelle est cette intro?
5: Alain Bachung au Gabi.
0: Bravo Mireille, c'est la bonne réponse. Vous avez reconnu tout de suite Mireille?
5: Ah oui.
0: Fan d'Alain Bachung?
5: Femme d'Alain Bachung, oui.
0: C'est bien Alain Bachung, hein. On adore Alain Bachung.
5: Qui est parti trop tôt, malheureusement.
0: Exactement. Drap de bain, ici Limousin, que vous venez de gagner, Mireille. Merci d'avoir joué avec nous.
5: Merci à vous, merci à toute l'équipe d'ici Limousin.
0: Passez de belles vacances, passez une belle matinée. Merci Mireille, à bientôt.
5: Merci. Au revoir.
0: Mireille qui a joué avec nous, 7h29. Bravo à Mireille, à Bussière-Galland qui vient de remporter son drap de bain aujourd'hui.
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0: Et on enchaîne dans l'info d'ici. Fanny, on va entendre le témoignage d'une secouriste limousine qui revient des incendies en Gironde.
6: Elle est partie avec 12 autres collègues secouristes ce week-end pour aider à évacuer notamment les personnes âgées vers les centres de secours. Une expérience qui l'a forcément beaucoup marqué. Le retour à la réalité est parfois difficile. C'est juste après les infos en 90 secondes. Le tour de l'actu avec Valentine Letès.
7: Le méga-feu de Gironde, toujours stabilisé ce matin, après une nuit plutôt calme selon la préfecture et une météo plus favorable aujourd'hui, puisque la Gironde comme les Landes ne sont plus en vigilance orange pour canicule ce matin. La lutte continue aussi dans le Var, où le départ d'un nouvel incendie hier a entraîné l'évacuation de 650 habitants de Brignoles dans la soirée, 24 heures à peine après l'annonce du feu fixé à quelques kilomètres dans le massif du Gros-Bessillon. Un combat remporté cette nuit par les pompiers dans la forêt de Fontainebleau, traversée elle aussi par les flammes à la mi-juillet. Les reprises de feux d'hier sont fixées, une dizaine d'hectares de plus ont brûlé. Et vous, êtes-vous prêt à monter au front? Les pompiers manquent de bras face à l'ampleur des incendies dans le pays et vous pouvez les aider sur le terrain, mais aussi pour la logistique, la restauration, les transports, le soutien aux victimes. Un formulaire pour s'inscrire est disponible sur le site internet du Syndicat National des Pompiers Volontaires. Votre radio aux côtés des sinistrés ce midi avec une émission spéciale à 13h où toutes les initiatives pour aider les évacués vous seront données. Des collectes de dons à l'accueil d'animaux blessés dans les incendies jusqu'au reboisement des forêts. De l'air à l'ouest, c'est la bonne nouvelle de Météo France. Les températures baissent nettement aujourd'hui grâce à l'arrivée d'une nouvelle perturbation. Reste tout de même dans un large quart sud-est, 21 départements en vigilance orange canicule, de la Saône-et-Loire à la Corse.
6: L'info d'ici dans le Limousin, 13 secouristes de la Haute-Vienne sont revenus de la Gironde où ils sont allés prêter main forte aux pompiers ce week-end. Ils ont notamment aidé à évacuer les personnes âgées depuis leurs EHPAD vers des centres d'hébergement. Anne Krogenek, présidente de l'Union départementale des premiers secours, fait partie de ce contingent. Une expérience très forte pour cette pharmacienne de métier, Calixte Chaperon.
8: Anne est partie sans savoir ce qui l'attendait.
9: C'était ma première expérience. Je suis partie là-bas en tant que simple secouriste qui devait être dans une ambulance, aller là où on lui dit d'aller faire ce qu'on lui dit de faire. Je me suis retrouvée à gérer un groupe de 30 personnes, d'organiser les plannings des équipes et après au PC opérationnel pour les déclenchements des moyens avec les coordinateurs nationaux.
8: Depuis samedi dernier, les véhicules d'intervention étaient déjà chargés et prêts à partir à la première alerte.
9: On a eu une première sollicitation vendredi après-midi pour faire un recensement de nos moyens humains humains et nos moyens matériels. On a fait remonter à notre fédération. À partir du déclenchement à 4h, à 4h30, on était dans nos locaux. À 7h moins le quart, ils étaient sur la route. Nous, nos équipes étaient sur place à 10h et à 10h30, ils commençaient à partir évacuer des EHPAD.
8: Les secouristes sont intervenus au cas par cas, notamment à Villeneuve-d'Ormont, Marcheprime, Arcachon et Cazaux.
9: Le maître mot de notre présence sur place, c'est patience. On ne sait pas vraiment à l'avance où on va aller, ce qu'on va faire. Donc c'est le principe du secouriste, c'est de savoir s'adapter dans une situation d'urgence. D'ailleurs, samedi soir, quand nous on est arrivés sur place, il était en train de se préparer une évacuation de la commune. On a été évacués, nous, en même temps.
8: Une vie au rythme des interventions, facilitée par les bénévoles sur place.
9: On mange quand on peut. On essaye au maximum de se reposer quand on a des périodes d'inactivité. On a rencontré des bénévoles locaux qui ont tout fait pour notre confort. Donc on a été très très bien reçus. Ils ont tout développé pour qu'on puisse manger sereinement, se reposer. Humainement, c'était une grande expérience.
8: Depuis mardi, Anne est rentrée à Limoges. Un retour au calme déstabilisant face à ce qu'elle a vu en Gironde.
9: Il y a un village, il y a une seule maison qui est restée intacte. C'est assez impressionnant, en fait, de voir aucune vie, des volets clos, de voir... Ça, c'est quelque chose de particulier. Et quand vous revenez effectivement dans la vraie vie, c'est aussi particulier. J'ai l'impression d'être rentrée quand même avec une colonne de 10 ambulances avec moi, puisque j'ai les sirènes en permanence dans les oreilles. La sollicitation permanente visuelle, olfactive, auditive. Il faut un petit temps de décompression après. Je suis très très contente d'avoir vécu cette expérience-là et j'espère avoir été efficace dans ce que j'ai fait.
8: L'UDPS 87 a ouvert une cagnotte sur Hello Asso destinée à financer notamment les frais de carburant des véhicules des bénévoles engagés sur place.
6: Et si vous aussi vous voulez aider en Gironde, le syndicat des sapeurs-pompiers a mis en ligne un formulaire à remplir pour recenser les compétences et les disponibilités des volontaires. Si vous avez des connaissances en secourisme, si vous travaillez dans le domaine de la santé ou alors que vous pouvez tout simplement faire à manger pour les pompiers, par exemple, vous pouvez vous faire connaître. Le formulaire est à retrouver sur ici.fr. Les incendies qui se multiplient et la sécheresse qui s'aggrave aussi. À Bord-les-Orgues, dans le nord-est de la Corrèze, les nappes phréatiques souffrent. Le syndicat des eaux a eu l'autorisation exceptionnelle de s'approvisionner dans le Cantal, juste à côté. On en parle dans le prochain journal à 8h. Alexandre, on espère que la pluie qui est un petit peu attendue aujourd'hui va permettre de soulager un peu les nappes phréatiques.
0: Exactement.
6: Ça va pas tomber des trombes d'eau non plus. Hein.
0: Oui, ça va pas tomber des trombes d'eau.
6: C'était dur à dire.
0: C'est parti dans un quelque chose, un virage. Et le virage était long à prendre, c'était compliqué.
6: Arrêtez de vous moquer.
0: Ça va bouger effectivement côté météo aujourd'hui, notamment ce matin avec des orages. Pas de trombe d'eau qui devrait tomber. Des orages localement donc, de la pluie, mais toujours des températures élevées. 24 degrés à Chalut et Bellac, 25 à Limoges ce matin. En Corrèze, ce sera un petit peu plus calme. Quelques nuages, pas de trombe d'eau. 23 à Égletons, 25 à Argentat, 26 à Brive cet après-midi. Ça va se calmer également durant la journée. Retour du soleil, 32 en Bazac et Bessine, 33 à Limoges, 34 à Tulle, 35 à Brive. Et ce soir, selon Météo France, potentiellement le retour des trombes d'eau du côté de la Haute-Vienne.
6: Non, mais qu'est-ce que vous voulez que je vous dise? C'est français, hein, ce que j'ai dit. Hein.
0: Ah, mais bien entendu, mais je n'ai pas dit le contraire, c'est pour ça que je le reprends. C'était tout à fait le qualificatif qu'il fallait.
6: Voilà.
0: 7h35.
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0: Actu locale, musique et bonne humeur. Il y en a chaque matin sur votre radio locale, ici Limousin. Une trombe d'eau est une colonne d'air en rotation sous un nuage qui touche une étendue d'eau. Elle désigne également une pluie soudaine, très
6: voilà.
0: Violente.
6: Moi,
0: et
6: c'est
0: abondante.
6: Ça que je voulais dire.
0: Exactement.
6: La plus abondante.
0: Bravo, bravo. C'est la définition exacte. Francis Cabrel, voici Sarbacane pour continuer cette matinale. On croyait

0: Ici Limousin, Francis Cabrel sur votre radio, ravi de vous retrouver pour cette matinale qui continue. On est ensemble jusqu'à 9h avec plein de choses qui arrivent. Ma commune est formidable à suivre, vos vacances ici également. Et puis retenez bien son nom, ça c'est le programme.
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0: Ici matin, on va revenir à Mel Bent, là, c'est en préparation, pourquoi tu restes. Puis juste après, ma commune est formidable à suivre, on va partir du côté d'Arnac-la-Poste pour échanger dans le nord de la Haute-Vienne à 7h40, belle journée. Pourquoi

0: Le dernier titre d'Amel Bent, Pourquoi tu restes sur Ici Limousin, ma commune est formidable. On va dans le nord de la Haute-Vienne aujourd'hui. Avec Sophie Drieux qui nous attend. Bonjour Sophie.
1: Bonjour.
0: Sophie, du côté d'Arnac-la-Poste, merci d'être avec nous ce matin. Ma commune est formidable. Ravi de vous retrouver. Alors parlons un petit peu de ce qui va se passer sur la commune durant l'été. Et puis on ira un petit peu plus loin dans une deuxième partie. Mais il y a déjà des choses qui se déroulent à la fin du mois de juillet, début août, durant cet été à Arnac-la-Poste.
1: Tout à fait. Nos associations se sont beaucoup mobilisées et on peut dire qu'il y aura de l'animation tout au long du mois d'août entre un marché semi-nocturne, notre grande fête annuelle, les assemblades, un motocross si la météo le permet, et puis le repas gaulois jusqu'au début septembre qui a dû être reporté à cause des risques d'incendie.
0: Effectivement, comme pas mal de communes, il y a des événements qui ne sont pas annulés mais qui sont reportés. On essaye parce qu'il y a toute une organisation qui est mise en place, bien entendu. Donc on essaye de reporter un maximum. Alors ça, c'est pour cet été, mais je crois qu'il y a un très très gros événement qui arrive également l'année prochaine. Vous êtes déjà dans les préparatifs du côté d'Arnac-la-Poste, Sophie Drieux.
1: Ah, tout à fait. On en profite en effet pour donner rendez-vous à vos auditeurs dès pour l'année prochaine, les 28 et 29 août 2027 à Arnac-la-Poste. On va accueillir les prochaines rencontres des communes de France au nom burlesque et chantant. Alors c'est un énorme festival gourmand qui va être ponctué d'animation, bien sûr burlesque, et qui va regrouper une vingtaine de communes de toute la France, comme Montéthon, Plumeaudan, Folle, Vinsobres, Vatan. C'est un événement national qui va faire connaître, j'espère, notre territoire bien au-delà du Limousin. Puis alors, nous comptons d'ailleurs sur Ici Limousin pour nous accompagner et nous aider à faire rayonner ce beau rendez-vous.
0: Alors regardez, vous êtes déjà là même un an avant, donc on vous suivra ensuite pour en reparler d'ici là. Mais Madame la maire, des événements comme ça, on en parle le matin avec les maires des communes, des événements qui sont mis en place par les associations. C'est aussi le rayonnement des communes d'avoir une vie comme ça associative, le bénévolat au sein des communes, c'est extrêmement important.
1: Ah, c'est très très important. Si on n'avait pas, nous on a la chance d'avoir un tissu associatif très dense. On a 17 associations. Quand on regarde sur le mois d'août, dès le 8 août, là on aura un marché semi-nocturne qui va être organisé par les artisans, commerçants et services de la commune, où il y aura des exposants, des producteurs, des artisans, et puis la possibilité de dîner sur place. On a le comité des fêtes qui va nous organiser justement le 29 et 30 août notre grande fête annuelle. Alors là c'est un le village va être rythmé d'animation avec la fête foraine, un repas le samedi soir, avec, si les conditions le permettent, un feu d'artifice. Et le dimanche, il y aura brocante, vide-grenier, marché, et surtout notre traditionnel défilé de chars. Cette année, le thème sera d'ailleurs les films cultes accompagnés de fanfares, bien sûr. C'est un des moments les plus forts de l'année. Et du coup, l'année prochaine, il sera remplacé, bien sûr, par les rencontres au nom burlesque. Et ce même samedi, on a du sport mécanique qui va être organisé par MC Passion et Mix. C'est une course de motocross sur prairie qui est une course de la Ligue du Limousin. Par contre, on va être tributaire de la météo. Si la sécheresse se poursuit, hélas, l'épreuve pourrait être annulée. C'est ça qui est dommage.
0: Et bien sûr, on vous tiendra au courant. On suit un petit peu tout ça sur Ici Limousin pour donner les infos pratiques aux auditrices et aux auditeurs. Merci beaucoup Sophie Drieux d'avoir été avec nous ce matin, maire d'Arnac-la-Poste.
1: Avec plaisir.
0: Et on se rappelle d'ici l'année prochaine pour ce festival burlesque donc qui aura lieu à la fin du mois d'août. Merci d'avoir été avec
1: nous. Merci à vous. Bonne matinée, bonne journée.
0: 7h47, ma commune est formidable. Arnac-la-Poste est formidable pour ce jeudi 30 juillet.
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3: Merci Denise, on vous souhaite un très bon dimanche.
4: Eh bien, écoutez, un bon dimanche à vous tous, et puis on a un accueil formidable à Paris, là c'est... Ouh, ça fait du bien, hein.
3: Bon.
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0: Retenez bien son nom, c'est la nouvelle chronique sur Ici Limousin. Olivia Leray met en lumière les sportifs et sportives qui compteront dans les années à venir nos champions et championnes de demain. Et on parle d'athlétisme ce matin.
7: Aloïs Abraham, 17 ans. Il a la coupe et la moustache naissante des jeunes de son âge. Des yeux qui donnent envie de lui dire bonjour et un sourire qui s'en va assez rarement. Alors lui, c'est simple, en athlée, il va tout faire péter. Spécialité, faire du ménage, dépoussiérer tous les records. De l'audace, oui. Du talent, bien sûr. Des complexes, pas du tout. Le 1500 mètres, 3 minutes, 39 secondes et 46 centièmes. Le temps de cuisson de votre œuf à la coque. Record de France cadet pulvérisé il y a quelques mois. 3000 mètres, 7 minutes, 46 secondes et 78 centièmes. Il est dans le top 5 des meilleurs juniors du monde de l'année. Et quand c'est un peu plus long, bah ça marche aussi. Hein. Aloïs a couru un 5 km en 13 minutes 38 à Barcelone cette année. Record. Ah, et j'oubliais, il est aussi champion olympique de la jeunesse européenne sur 1500 mètres. Alors ça vient d'où ce talent? De ce que la vie nous met entre les mains dès le départ, d'accord, du travail, de la rigueur, mais surtout, derrière Aloïs, il y a aussi son père, Alexis, ancien coureur de haut niveau qui l'entraîne. Il n'y a pas vraiment de règles préétablies entre Alexis, il vit encore chez ses parents, son père sait être son père quand il faut et son entraîneur quand il le doit. À part lui rappeler qu'il faut boire de l'eau à la maison, les deux rôles ne se mélangent pas. Joshua, le frère aîné d'Aloïs, il court aussi. Lui, il s'entraîne aux États-Unis. La route est encore longue pour le petit frère. Mais tenir la distance, vous l'avez compris, c'est sa spécialité. Avec sa vitesse, son talent et son endurance, on ne se fait pas vraiment de soucis pour lui. Et même s'il vient de Toulouse, je vous assure que Jules aurait pu écrire cette chanson pour lui. On

0: In the Sky, Alan Parsons Project sur ICI Limousin avec le voyage dans le temps chaque jour avec ICI Limousin. Un petit peu d'histoire avant l'actu avec Stéphane Bern. Bonjour Stéphane. Ce matin, on voyage au temps des Romains et des Gaulois.
1: Fier, bruyant, un peu vaniteux, mais pourquoi donc le coq s'est-il perché sur les églises, installé sur les blasons et maintenant les t-shirts de foot ? À l'origine, traiter son voisin de coq n'était pas un compliment. Dans l'Antiquité, les Romains voient les Gaulois comme des sauvages à plumes. Et pour cause, en latin, Gallus veut dire à la fois coq et gaulois. Un petit jeu de mots qui en aura fait rire plus d'un. Notez qu'en anglais, coq a également un rapport avec la Gaule, mais c'est nettement plus grivois. Le coq se laisse moquer pour mieux s'emparer de la moquerie. Au Moyen-Âge, le gallinacé devient peu à peu un emblème de fierté, de courage, d'audace, de combativité. Bref, l'inverse d'une poule mouillée. Mais le coq symbolise aussi la vigilance face à la lumière chrétienne, ce qui explique qu'il grimpe tout en haut des églises et s'installe sur les clochers. Tout cela permet au fier animal de monter en grade et de s'immiscer même dans les représentations des rois de France. À la Révolution, c'est au tour du peuple de s'en emparer. Crête fière, poitrine bombée, cocorico sonore. Vive le coq républicain et vive la cocarde, évidemment. Avec Napoléon Ier, il est brièvement mis au placard. L'empereur refuse d'en faire le symbole national au prétexte

0: Parce que le coq n'a point de force. Il ne peut être l'image d'un empire tel que la France. Il réapparaît dans le courant du 19e siècle, frappé sur les pièces d'or de la Troisième République. Et depuis, il ne nous a plus quittés. Qui aurait pu prédire un tel avenir à un simple animal de la basse-cour ? C'est bien la preuve que l'avenir appartient à ceux qui se lèvent tôt.
1: On apprend beaucoup de choses avec Stéphane Bern et vous allez apprendre beaucoup de choses également avec Fanny Narvart dans 4 minutes. L'actu est prête, Fanny Narvart ?
2: C'est prêt.
1: C'est prêt, super. On va parler des incendies en Gironde, on va parler...
2: De la sécheresse aussi.
1: Du CAB je...
2: Aussi un petit peu.
1: Ouragan, Stéphanie de Monaco tout de suite.

0: Fanny avec Ouragan, 7h59, on se rapproche des 8h et de l'info avec Fanny Narvart.
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0: Une nouvelle heure qui démarre, toute l'équipe est prête jusqu'à 9h. Les infos de 8h, les dons s'accumulent pour les sinistrés de Gironde et c'est presque trop, Fanny Narvart.
2: Il est parfois urgent d'attendre, dit le Secours Populaire de Haute-Vienne. L'association appelle maintenant uniquement aux dons financiers. Les collectes de matériel ne sont plus la priorité, explique Ludovic Forestier du Secours Populaire 87.
3: Nos collègues du Secours Populaire à Bordeaux, qui est une très grosse fédération, ont déjà les moyens suffisants pour faire face, que ce soit au niveau vestimentaire, alimentaire, logistique. Et ils ont aussi les équipes et les bénévoles pour s'occuper de tout ça. Donc nous avons fait le choix de ne pas lancer de collecte de vêtements, ni de nourriture, ni de produits d'hygiène. Le meilleur moyen d'aider en ce moment, tant que les besoins sont couverts, c'est de faire un don financier au Secours Populaire. L'idée, c'est de s'inscrire dans le moyen et long terme, puisqu'on sait qu'une fois que tout ça sera un petit peu passé, que les projecteurs seront un petit peu moins sur l'événement, il faudra rentrer dans d'autres choses, aider des personnes qui ont perdu leur maison, aider aussi des entreprises. Donc tout ça sera géré maintenant sur le moyen et long terme.
2: Pour les dons financiers, attention aux arnaques, il vaut mieux se tourner vers les organismes officiels.
0: En revanche, il y a toujours besoin de bras sur place.
2: Plus de 3300 pompiers venus de toute la France sont mobilisés en Gironde. 1500 militaires et 1400 forces de sécurité intérieure sont aussi engagés, notamment pour les évacuations, a indiqué la préfète du département. Mais ça ne suffit pas. Nous sommes en rupture capacitaire, alerte le syndicat des sapeurs-pompiers. Pour faire face, un formulaire en ligne a été lancé pour recenser les compétences et les disponibilités des personnes qui voudraient donner un coup de main. C'est ouvert à tous, détaille Bruno Ménard, secrétaire général du syndicat des sapeurs-pompiers.
4: On a été sollicité de très très nombreuses fois via les réseaux sociaux en nous disant on aimerait faire quelque chose, on n'y arrive pas. On essaye de contacter les SDIS, ils veulent pas de nous. On essaye de contacter les préfectures, on veut pas de nous. Donc nous on est dit bon, on va prendre les choses en main. C'est pour ça que nous avons mis en place un formulaire sur notre site internet pour que chacun puisse dire moi je peux servir dans telle situation, dans tel cas. Donc les anciens pompiers vont pouvoir intervenir sur des feux ou du secours à personne. Les secouristes des associations de protection civile vont pouvoir intervenir sur du secours à personne. Les kinés, les infirmiers, les aides-soignants vont pouvoir intervenir sur du soin. Et toutes les autres personnes vont pouvoir intervenir. On peut intervenir en restauration, on peut intervenir pour faire des passages chez les personnes âgées, pour voir si tout va bien. Ça permet de centraliser les demandes. Et après, avec cette demande, d'aller voir les personnes qui sont responsables des opérations de secours en disant, voilà, nous avons tant de personnes capables de faire telle chose, telle chose, telle chose, telle chose.
2: Et le lien est à retrouver sur ici.fr. Plus de 4000 formulaires ont été remplis depuis la mise en ligne hier matin.
0: À Brive, les sinistrés hébergés ont été relogés dans plusieurs EHPAD de Corrèze.
2: Toutes les personnes âgées évacuées de Gironde ont pu trouver une place dans des établissements. Le hub santé des trois provinces est donc en sommeil depuis hier. Mais le centre d'accueil est prêt à rouvrir à tout moment, Philippe Graziani.
5: Oui, car tout reste en place, lit, table, etc. Les plannings de disponibilité des soignants et bénévoles sont même établis pour les jours à venir. Il suffirait donc de 2 ou 3 heures pour être en situation d'accueillir de nouveau des personnes. Les derniers réfugiés accueillis jusqu'à présent étaient dirigés hier vers la clinique Saint-Germain, toute proche de l'espace des trois provinces. Elles sont 26 qui trouveront là des conditions d'accueil plus favorables, notamment pour affronter la nouvelle canicule annoncée cette semaine. Au total, le hub santé corrézien a accueilli 87 personnes. La plupart ont été dispatchées dans les EHPAD du département, quelques-unes en état de grande fragilité, ont été envoyées dans des services gériatriques d'hôpital. Pour éviter de saturer les EHPAD locaux, quelques personnes ont été transportées dans des EHPAD de Limoges, notamment 16 qui vivaient à l'EHPAD d'Arès, totalement évacués, qui ont été accueillis à l'EHPAD du CHU pour ainsi rester ensemble.
2: À noter qu'une trentaine d'autres personnes âgées de Gironde ont été accueillies dans des EHPAD corréziens, mais sans passer avant par le hub santé. L'incendie qui n'a pas progressé hier, la journée était pourtant à haut risque avec la nouvelle canicule annoncée. Malgré cette accalmie, la SNCF maintient jusqu'à dimanche l'annulation des TGV au sud de Bordeaux. Impossible donc d'aller vers les Landes, le Pays Basque ou le Béarn. D'autres alternatives sont proposées en passant par Toulouse. Annulation, échange ou remboursement sans frais, précise la SNCF.
0: Chez nous, c'est la sécheresse qui fait des dégâts et ça affecte les stocks d'eau potable.
2: Vigilance toute particulière à Bord-les-Orgues, à la frontière entre la Corrèze et le Cantal. Les nappes sont pratiquement à sec. La préfecture a autorisé exceptionnellement le syndicat des eaux a utilisé un forage à Vébré dans le Cantal. Jusqu'à présent, c'était interdit parce que des études hydrogéologiques sont encore en cours. Mais la situation était tellement critique que ça devenait nécessaire de se raccorder à ce forage, explique Samuel Mouty, président du syndicat d'alimentation en eau potable de Bort-les-Orgues.
6: Aujourd'hui, on a une usine de traitement sur donc le plateau bortois qui ne tourne pas. Et même la ville de Bort, si je puis dire, se trouve également, puisqu'elle fait partie intégrante aujourd'hui du syndicat, elle se trouve, elle aussi, alors pas en difficulté, mais en tous les cas, on visualise de très près la nappe. C'est-à-dire qu'elle fonctionne sur un forage qui est vieillissant, et donc aujourd'hui, voilà, on est tous dans le même bateau. Mais aujourd'hui, je vous parle au jour le jour, je navigue à vue. C'est-à-dire qu'aujourd'hui, on arrive à faire avec ces deux forages qui fonctionnent aujourd'hui. Dans une semaine, je ne suis pas capable de vous dire si on ne sera pas en train de demander des citernages. Je pense qu'on a déjà prévu, on s'est renseigné auprès d'autres syndicats et on est prêt à dégainer.
2: Le plateau bortois a besoin chaque jour d'environ 780 mètres cubes d'eau potable. Sans ce forage dans le Cantal, il y en aurait manqué 250. Les rugbymen du CA Brive en stage de cohésion à Bugeat pour préparer la saison. Manière de se retrouver avant le premier match amical contre Colomiers à Périgueux la semaine prochaine. Reportage en immersion au centre d'entraînement dans l'info d'ici dans une demi-heure. Et puis les organisateurs du festival Lovely Christmas Party à Limoges rendent hommage à Kavinsky, le DJ français connu pour son titre Nightcall, est décédé hier. Il devait se produire à Limoges le 11 décembre prochain. Nous adressons toutes nos pensées à sa famille, à ses proches, à ses équipes, ainsi qu'à toutes celles et ceux qui ont apprécié son immense talent, écrit la production sur les réseaux sociaux. Alexandre, la météo, on va avoir chaud aujourd'hui encore.
0: Exactement. C'est les journées qui sont... Vous savez, il fait chaud et en plus de l'humidité.
2: C'est humide, ouais.
0: Exactement. Donc c'est vraiment pas très agréable parce que des orages pourraient apparaître localement en Haute-Vienne ce matin. Effectivement, température toujours élevée. La pluie localement à Limoges, 24 degrés à Chalut, à Bélac, 25 à Limoges. En Corrèze, ça va être un petit peu plus calme. Ça, c'est la bonne nouvelle. Quelques nuages seulement. Pas de pluie normalement ce matin. 23 à Égletons, 25 à Argentat, 26 à Brive. Cet après-midi, tout va se calmer avec le retour du soleil. 32 en Bazac et Bessine, 33 à Limoges, 34 à Tulle, 35 à Brive pour les maximales. Et le retour, selon Météo France, de la pluie, normalement, ça sera ce soir, cette nuit, en Haute-Vienne.
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0: On continue. Est-ce que vous savez ce que c'est une biguine?
2: Ah non. Une biguine?
0: Oui.
2: Non, je sais pas ce que c'est.
0: Une danse traditionnelle à quatre temps.
2: Ah d'accord.
0: Et c'est ça que chante Marc Lavoine.
2: D'accord.
0: C'est pour une biguine avec toi, 8h07.

0: Pour une begin avec toi, 8h10, Marc Lavoine sur Ici Limousin. Bon réveil si vous venez de vous lever, bon courage si vous partez travailler. C'est Ici Matin jusqu'à 9h.
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0: Et le jeu de l'intro de retour. Jeu de l'intro, on a joué tout à l'heure. C'est Mireille qui a gagné son drap de bain Ici Limousin. On a un deuxième cadeau à vous offrir, mais l'intro c'est ça. Grand classique.

Voilà, c'est exactement ça. Déjà 6 appels du côté du standard, ça va très très vite. Une chanson de 1985, variété française, je le disais. Effectivement, celui-là, il est assez facile, on le réécoute.

0: Attention, la suite de l'intro avec Fanny Narva.
1: Ça, c'est pas bien ce que vous faites. Mais aidez-moi au moins.
0: Ah bah non, bah pas du tout.
1: Ah bah super.
0: Vous l'avez très bien fait tout à l'heure.
1: Non,
0: 8h12, vous nous appelez 05 55 34 5000.
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0: Le rendez-vous en Tirnac, c'est pas vrai. Audrazo, nos compagnons à quatre pattes sont aussi les victimes des escrocs. Vous avez trouvé sur les réseaux sociaux des vidéos dangereuses pour nos chiens.
9: Effectivement, et je ne parle pas de vidéos confidentielles que j'ai trouvées en fouillant très fort sur Instagram. Non, je parle de vidéos qui font un carton.
10: Why the fuck is no one talking about this? This vet just saved me thousands of dollars.
9: Je fais la traduction, cette vidéo, je l'ai trouvée un peu partout, hein, sur des comptes français. Pourquoi personne n'en parle, dit cette dame très fâchée. Ce vétérinaire m'a fait économiser des milliers de dollars. Le vétérinaire en question, on le voit tout de suite après. C'est un monsieur, cheveux blancs, micro à la main. Il a l'air de donner une conférence. Que dit-il? Eh bien, en gros, que les autres vétérinaires sont tous des escrocs et que pour éviter que votre chien ait des puces, il n'y a qu'à lui vaporiser du vinaigre de cidre. Contre les vers intestinaux, faites-lui manger des graines de citrouille. Pas besoin d'un médicament très cher. Sauf que, attention, la vidéo est truquée. Cette dame et ce prétendu vétérinaire sont des faux. La séquence est générée par intelligence artificielle et en plus, ce qui est raconté n'est pas prouvé scientifiquement.
0: Alors Aude, quel est le but de cette vidéo?
9: L'argent, c'est toujours l'argent, parce que vient le moment où, tiens, le soi-disant vétérinaire nous parle d'une poudre dentaire incroyable et 100% naturelle, très efficace pour éviter à notre chien des problèmes de dents. Ça tombe bien, il nous donne la marque. Et ça tombe bien aussi, on nous met le lien juste en dessous pour en acheter. 45€ le petit paquet quand même, hein, je suis allée voir, et je vous le donne en 1000. Les spécialistes, les vrais, assurent que l'efficacité n'est pas prouvée non plus.
0: Merci beaucoup Audrazo pour tous ces conseils. On va retrouver des Limousins formidables. Laurent Pasteur, l'heure des simples, avec Stéphane Pigato à suivre, et puis comme pacte

0: Avant de partir du côté des Limousins, formidable de Stéphane Pigato, les portraits, le best-of pendant l'été, petite info route avec une réduction du nombre de voies, c'est sur l'A20, c'est prévu jusqu'à 13h aujourd'hui dans le sens Paris-Toulouse, c'est au niveau de Salon de la Tour, prudence donc, une voie concernée au niveau des voies neutralisées sur voie de gauche, faites attention donc si vous prenez l'A20 dans le sens, je le rappelle, Paris-Toulouse, 8h19.
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0: Chose promise, chose due, Louis Pasteur, l'or des simples, le portrait des Limousins formidables, ce matin le best-of, et juste après, Alain Souchon, le baguette de l'âne biwé.
3: Laurent Pasteur, paysan herboriste, l'or des simples, une ferme de plantes médicinales.
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3: Mes parents étaient nomades. Je suis né au Maroc, mais je connais rien du Maroc. J'ai changé de pays et de lieu de vie à peu près tous les 2 ans. J'ai été dans 18 établissements scolaires différents au cours de ma scolarité. Et même après, dans ma vie professionnelle, même si elle s'est déroulée essentiellement à Paris, j'ai changé d'entreprise à peu près tous les 3 ans.
4: Arrivé à Paris, avec le bac en poche, à devoir finalement trouver du travail.
3: Oui, avec le bac en poche, mais quand même un parcours scolaire complètement erratique, de cancre, et donc une incapacité totale à m'atteler par moi-même à des études. Donc j'étais incapable de faire des études supérieures, et donc j'ai tout de suite dû trouver des petits boulots, parce qu'avec juste un bac dans les années 80, on ne pouvait pas trouver autre chose. Des petits boulots vraiment alimentaires, de gardien de musée, de différents manutentionnaires, etc. Je suis rentré dans un bureau à un moment donné pour aider quelqu'un à gérer des abonnements d'un nouveau journal, et puis je suis resté dans ce magazine, et puis petit à petit, eh bien, j'ai pris des responsabilités au sein de ce magazine, puis au sein d'autres groupes de presse. De toute façon, j'ai toujours eu 3 vies. Une vie professionnelle, une vie familiale, et une vie associative d'une très grande densité. J'ai toujours été dans au moins à la fois plusieurs associations, j'ai fondé plusieurs associations, j'ai dirigé des associations, je me suis toujours impliqué dans le tissu local où que je sois.
4: Voilà, donc ça a été tout au long de votre carrière professionnelle. Et puis arrive le moment de la retraite. Et là, vous dites, je vais peut-être pas rester à Paris finalement, parce qu'il y a d'autres choses peut-être qui comptent un petit peu plus. Revenir en Limousin, ça a été quoi le déclic ?
3: Alors, un peu avant la retraite, l'opportunité de quitter mon entreprise dans laquelle je m'ennuyais. Face à cette opportunité, j'avais encore devant moi quelques années de travail, j'avais 59 ans, donc il fallait faire quelque chose. Et c'est là que j'ai saisi l'opportunité de faire ce qui me plaisait, et non pas pour gagner de l'argent, mais pour être heureux dans ma vie. Et c'est imposé à moi le fait d'être en contact avec la nature. Et c'était facile parce que nous avions depuis toujours dans la famille une maison en Limousin, qui était vraiment mon havre de paix, ma matrice, l'endroit où je me retrouvais chez moi. Et pour moi, ça avait toujours été une évidence que je terminerais ma vie en Limousin. Et là, j'avais l'opportunité, pas de la terminer, mais de la poursuivre, en fait, en Limousin, en venant m'y installer. Et m'y installer comment ? Eh bien, le meilleur moyen d'être en contact avec la nature, de façon pertinente, intelligente, professionnelle, c'était d'exercer un métier. Et c'est comme ça que je suis devenu paysan herboriste.
4: Vous avez dû apprendre, je suppose.
3: J'ai dû repasser mon bac agricole, en fait c'est le BPREA, qui m'a permis de découvrir tout un pan de connaissances que je n'avais pas.
4: Est-ce que vous pensiez, quand on parlait tout à l'heure de votre jeunesse, de toutes ces pérégrinations au travers du monde, terminer votre vie ici, dans ce coin de Limousin ?
3: J'ai toujours dit que je terminerais ma vie en Limousin. J'ai toujours pensé que je ferais des choses en lien avec la nature, mais j'avais pas conçu tout ça. Mais en fait, j'ai toujours été habité par une certitude, c'est que la vie est courte, elle est belle. Il faut y mettre le plus de choses possible.
0: C'est chouette de retrouver comme ça pendant l'été les Limousins et Limousines formidables de Stéphane Pigato, parce que c'est vrai qu'on a pu les louper durant l'année. Et là, retrouver chaque jour des portraits de Limousines et de Limousins, ça fait plaisir. Actu locale, musique et bonne humeur. 8h23 dans 7 minutes. Toute l'actu avec Fanny Narvart, le 90 secondes également. Et puis Alain Souchon, le baguette de l'âne biwé.

0: 8h27, direction Seillac, dans quelques instants pour le jeu de l'intro. Vous jouez avec nous pour repartir avec des cadeaux. Bienvenue.
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0: Bonjour Laure, du côté de Seiya, comment allez-vous?
1: Bonjour, tout va bien.
0: Tout va bien ce matin?
1: Il fait frais ce matin, il y a de l'air, il fait bon.
0: Vous avez tout ouvert à la maison, les volets, tout?
1: Oui. Ah non, les volets, ils sont fermés côté soleil.
0: Ok, parfait.
1: Que, voilà, quand il est là.
0: Bon, super. Laure, quelle est votre réponse?
1: Eh ben, la Lesio Revolver Marc Lavoine.
0: Bravo Laure, vous venez de gagner un t-shirt ici Limousin. Vous avez retrouvé grâce à l'intro ou grâce à la suite quand on a fredonné?
1: L'intro, quand même. Quand même. Vous avez failli donner la réponse. Vous donnez la réponse avec vos indices.
0: Bah oui, on essaye d'aider un petit peu. Que voulez-vous? Merci d'avoir joué avec nous Laure. Vous venez de gagner votre
1: plaisir.
0: T-shirt.
1: Bon été à tous.
0: Quelle est votre radio locale en Limousin Laure?
1: Je crois que c'est ici Limousin.
0: Je crois aussi. Merci Laure, bonne journée. À bientôt.
1: Au revoir.
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0: On va transpirer avec les joueurs du CAB dans l'info d'ici, Fanny.
3: Oui, les rugbymen sont en stage de cohésion à Buja depuis mardi. C'est pour s'entraîner bien sûr, mais aussi pour intégrer les nouvelles recrues avant les premiers matchs amicaux. Ça démarre la semaine prochaine. Il y en a un autre aussi fin août. Reportage après l'actualité en France et dans le monde. Le 90 secondes avec Valentine Letès.
4: Des petites victoires sur le front des incendies. Le méga-feu de Gironde est toujours stable ce matin pour le 4e jour d'affilée. Dans le Var, l'incendie démarré hier soir à Brignoles est sous contrôle, selon les mots du maire. Et en Île-de-France, les pompiers ont fixé les reprises de feu dans la forêt de Fontainebleau. Et maintenant, qui pour les aider face à l'ampleur des incendies en France? Il n'y a plus suffisamment de monde dans les casernes. Le syndicat national des sapeurs-pompiers volontaires appelle tous les intéressés à se manifester. Secours, logistique, transport, administration, les compétences recherchées sont nombreuses. La solidarité, c'est aussi depuis chez vous. Émission spéciale à 13h sur votre radio ici avec toutes les initiatives en cours, du relogement des sinistrés à l'accueil des animaux perdus jusqu'au reboisement des forêts. 21 départements sont encore en vigilance orange canicule ce matin, du territoire de Belfort à l'est, aux Alpes-Maritimes et à la Corse au sud, alors qu'à l'ouest, le temps se rafraîchit. Météo France observe une baisse nette des températures. La croissance de la France, quasi nulle, elle atteint 0,2% au second trimestre selon l'INSEE, l'Institut National de la Statistique. Une reprise très timide, principalement due à un rebond de la consommation des Français au printemps. Le pire week-end de l'été sur la route approche, le chassé-croisé entre Juilletiste et Aoussien. Bison Futé annonce un trafic extrêmement difficile. Dès demain, c'est noir pour les départs dans tout le quart sud-ouest.
3: L'info d'ici dans le Limousin, le CA Brive prépare sa saison. Les rugbymen sont en stage de cohésion à Buja. L'effectif est quasi au complet, à part quelques joueurs blessés. Un des premiers moments forts de l'intersaison, Mickaël Chailloux.
5: Très prisé sous l'ère Davidson, Buja avait été légèrement délaissé pour les Pyrénées sous l'ère Pierre-Henri Broncan. Voilà aujourd'hui les brivistes de retour sur leur terre de Haute-Corrèze, sur un terrain légèrement desséché d'ailleurs. Celui du haut était tellement impraticable que les voilà donc sur celui du bas. Mais pas de quoi désarçonner le nouveau coach adjoint briviste, Fabien Fortassin.
6: Ça fait du bien je trouve, ça nous ramène un peu à nos origines. On a tous commencé dans un petit club avec des terrains boueux ou des terrains où il n'y a pas beaucoup d'herbe. Et quand on était gamin, ça ne nous empêchait pas de courir partout, de sauter partout et de se rouler par terre entre guillemets. Si on s'entraîne sur du dur, j'ai envie de dire sur du goudron, quand vous êtes sur de l'herbe, vous pouvez plonger partout, vous aurez l'impression d'être sur un matelas. Donc c'est pas gênant et en tout cas je sens pas de manque d'enthousiasme chez les garçons.
5: Un enthousiasme qu'il transmet à ses joueurs.
7: Travail d'appui, ne lui rentre pas dedans, juste un petit travail d'appui et on se laisse aux jambes. Voilà, c'est ça que je veux, pas plus d'intensité, pas plus de vitesse.
5: Des joueurs qui adhèrent comme Gatien Massé, trois quarts centre.
8: Bien sûr, bon après c'est quelqu'un qui est passionné de rugby, quand il parle, ça se voit qu'il est à fond dedans et qu'il est passionné par ce qu'il fait, donc c'est facile, on va dire, pour lui de nous communiquer des informations et de nous rentrer dans son jeu.
5: C'est à ça aussi que sert ce stage, mais pas que, même si aucune grosse activité vraiment extra-sportive n'était prévue, comme à l'époque où il y avait du canoë sur la Vézère, par exemple, ou de la randonnée autour dans la nature. Ça reste un stage très important, notamment pour clore un mois très physique, comme le souligne le préparateur physique directeur de la performance, Julien Robert-Holbrimer.
9: On peut avoir des points de comparaison par rapport à la saison dernière, en début de saison dernière, où on se rend compte que sur moins de temps de rugby, les distances à haute intensité sont plus élevées. Donc ça, c'est plutôt prometteur.
5: Le staff a mis en place des nouveaux indicateurs pour interpréter les entraînements. Il s'est adapté aussi à la chaleur, poursuit le préparateur physique.
9: Sur les entraînements de basse intensité, on a voulu les exposer à ce moment-là pour qu'il y ait des adaptations. Ensuite, on a fait beaucoup de pauses fraîcheur. On est allé sur l'herbe sur les entraînements à haute intensité, donc qui a diminué les degrés ressentis.
5: Même si à Bujas, les joueurs de rugby ont perdu quelques degrés, c'est vrai, ce qui ne les a pas empêchés de travailler en dehors de l'énergie et de la pression briviste avant de rentrer dans un marathon avant le début de la saison.
3: Voilà, nickel. Deux matchs amicaux prévus avant le début de la saison, dans 8 jours à Périgueux face à Colomiers, puis le 21 août contre le Racing 92 à Objat. Sur le front des incendies en Gironde, les dons s'accumulent et ça devient presque trop. Plusieurs associations et collectivités appellent à cesser les collectes pour le moment pour ne pas se faire déborder. Il faut plutôt privilégier les dons financiers, mais attention aux arnaques. Et puis on manque d'eau potable à Bord-les-Orgues dans le nord-est de la Corrèze. La commune est obligée de s'approvisionner dans le Cantal juste à côté. Explication à retrouver sur ici.fr. Alexandre, il va y avoir un petit peu de pluie aujourd'hui.
0: Normalement, selon Météo France. Des orages même prévus ce matin localement en Haute-Vienne. Les températures restent élevées par contre, avec 24 degrés à Chalut au réveil et Bellac, 25 à Limoges ce matin. En Corrèze, un petit peu plus calme. Normalement, pas de pluie ce matin, pas d'orage. Mais là aussi, des températures assez hautes. 23 à Égletons, 25 à Argentat, 26 à Brive. Tout ça va se calmer cet après-midi, notamment en Haute-Vienne. Retour du soleil, 32 en Bazac et Bessines, 33 à Limoges, 34 à Thun, 35 à Brive pour les maximales. Retour normalement de la pluie et les températures qui vont redescendre à partir de cette nuit en Haute-Vienne.
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0: Allez, on a des Limousins bout du monde. Violette, que l'on va retrouver. Et puis on ira du côté d'Avignac. Une belle journée du terroir pour l'événement d'ici Limousin. Bernard Lavillier.
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0: Le titre de Bernard Lavilliers avec Idées Noires sur ici Limousin, en parlant de Idées Noires. Alors ce n'est pas Idées Noires, c'est le soleil qui va voir la lune passer devant. Et on va avoir le noir durant la journée avec l'éclipse solaire, ça sera le 12 août prochain. 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Elles sont disponibles en Corrèze dans les offices de tourisme de Brive, Turenne, Meymac, Ussel, Userche, Trégnac et Pompadour. N'hésitez pas, auditrices et auditeurs corréziens, à aller chercher vos lunettes pour cette éclipse solaire qui va se dérouler le 12 août prochain. On part du côté des Limousins du bout du monde. C'est le best-of durant l'été. Aujourd'hui, portrait de Violette. On est au Rwanda.
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3: Je m'appelle Violette et je suis Limousine du bout du monde.
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3: Alors, moi, je suis née au Rwanda, dans la capitale du Rwanda, Kigali. J'ai été élevée là-bas jusqu'à mes 19 ans, à la fin de mon bac, où je suis venue en France.
0: Et donc, quand vous êtes arrivée en France, ensuite, vous avez poursuivi vos études ici, vous êtes tout de suite rentrée dans la vie active. Comment ça s'est passé? Racontez-nous.
3: Alors, je suis arrivée en France donc à 19 ans pour faire... parce que j'avais eu une admission à la faculté des médecines. Et donc, du coup, c'était plutôt pour continuer mes études supérieures en France.
0: Et quand vous êtes arrivé en France, vous êtes arrivé en Limousin, Limoges directement, ou est-ce que vous êtes arrivé?
3: Directement dans le Limousin, oui.
0: Directement dans le Limousin.
3: Et puis, je suis restée.
0: Et qu'est-ce qui vous a marqué, justement, quand vous êtes arrivé dans le Limousin? Qu'est-ce que tout de suite vous êtes dit, ah tiens, ça, c'est sympa, ça change. Qu'est-ce que vous en avez ressenti tout de suite?
3: Au début, c'était un peu compliqué parce qu'on arrive en plein dans les études. Et puis après, au final, effectivement, la culture, c'est vrai, hein, la culture de la nourriture, hein, dans le Limousin, les sorties, notamment pendant mes années de fac, ça c'était vraiment quelque chose que j'ai beaucoup apprécié. C'est plutôt bien comme région finalement parce que j'y suis restée. C'est une région qui est plus, il manque juste un peu de soleil, mais à part ça, tout le reste c'est très bien. On a une vie qui est quand même assez abordable. Les gens, la plupart ils sont plutôt sympas, donc on arrive à bien se poser, à avoir une vie de famille, un travail qui est plutôt bien. C'est une région pour laquelle moi je suis assez reconnaissante et tout ça, parce que ça m'a permis de me construire finalement.
0: Et aujourd'hui, qu'est-ce que vous avez gardé de votre culture rwandaise? Est-ce qu'il y a des choses que vous mélangez aujourd'hui entre la culture rwandaise et la culture limousine que vous avez pu découvrir?
3: Ah bah oui, justement, l'accueil. L'accueil, c'est quelque chose qui est assez marqué dans la culture rwandaise. Et pouvoir accueillir ses amis, sa famille chez soi, ça c'est très c'est quelque chose de très marqué, les accueillir juste comme ça. Effectivement, c'est très bien de pouvoir le mélanger, le combiner avec la nourriture et le pays, enfin la nourriture limousine en fait. C'est très bien, ça va très bien ensemble.
0: Le Rwanda reste fait partie intégrante de votre vie toujours, Violette?
3: Oui, je pense, parce qu'on a quand même effectivement une éducation qu'on a reçue, un pays dans lequel on est né. J'ai eu la chance d'avoir une famille avec des valeurs assez positives. Donc, c'est quelque chose qui restera toujours. Et puis, ça permet aussi de pouvoir avoir une vie d'adulte posée et de pouvoir effectivement continuer dans sa vie d'adulte. Effectivement, j'essaie d'y retourner en tout cas une fois tous les 2-3 ans. Pour visiter.
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0: On va partir à Davignac pour l'événement d'ici Limousin. Une belle journée du terroir en préparation. Et juste avant, on écoute Alex Warren, Fever Dream, en nouveauté. Out.

0: Touraine, Févin-Prime, sur ICI Limousin, 8h45, direction Tavignac.
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0: C'est Colline Fromentel qui nous attend, la coprésidente de l'association qui organise les journées du terroir. La journée du terroir, ça sera samedi, du côté donc de Tavignac. Bonjour Colline.
3: Bonjour, bonjour à tous.
0: Alors Colline, est-ce que vous pouvez nous dire quelques mots de cette journée du terroir? J'ai envie de dire que tout est un petit peu dit déjà dans le titre, entre guillemets, mais est-ce que vous pouvez développer un petit peu pour les auditrices et auditeurs d'ICI Limousin?
3: Bien sûr, donc oui, la journée du terroir, en effet, tout est dit dans le titre, mais c'est bien plus que ça. La journée du terroir, c'est un rendez-vous familial pour petits et grands, avec une programmation tout au long de la journée. Bien sûr, du terroir avec nos producteurs, nos exposants, nos artisans qui vous retrouveront dès 10h sur la place du village. Et puis, une programmation un peu plus large l'après-midi avec des concerts dans l'église, un spectacle pour enfants et aussi une projection de films le soir.
0: Justement, au niveau de tous les producteurs, productrices, savoir-faire artisanal qu'on va retrouver directement sur place, ça va être quoi quand on parle de savoir-faire? Parce que producteur, productrice, on pense tout de suite à tout ce qui est production de bouche, entre guillemets, mais ça va plus loin, il y a autre chose?
3: Oui, tout à fait, on a un large panel d'artisans et d'artisanes qui nous présentent leur savoir-faire. Ça va du travail de bijoux, de laine. Il y a également des personnes qui travaillent le bois. Voilà, c'est tout un grand panel, le tissu. Voilà, il y a plein d'artisans qui nous présentent leur savoir-faire qui est assez varié.
0: Bon, et vous, au niveau de l'association, alors, c'est le moment également de tirer un coup de chapeau à tous les bénévoles, parce qu'il y a toute une organisation, je suppose, qui se met en place. Derrière tout ça, vous êtes déjà un petit peu les mains dans le cambouis, entre guillemets, j'ai envie de dire, pour cet événement qui va se dérouler samedi.
3: Oui, bien sûr. Donc, c'est un travail de plusieurs mois, bien sûr. Il y a toute une équipe qui travaille à la conception, à la programmation depuis plusieurs mois. Et puis, depuis une bonne semaine maintenant, là, c'est le travail, on peut dire, dans le dur, avec le montage de toutes les structures. Voilà, par les bénévoles, on y a passé un beau week-end le week-end dernier pour préparer un beau site pour accueillir tous nos visiteurs et tous nos producteurs.
0: Merci beaucoup Colline Fromentel d'avoir été avec nous. La journée du terroir, c'est donc samedi à Tavignac. Rendez-vous à partir de 10h avec des animations, des producteurs, marché de producteurs, des artisans, moments musicaux également. C'est un beau moment en famille ou entre amis à Tavignac pour ce week-end. Merci Colline d'avoir été avec nous.
3: Merci à vous.
0: La coprésidente de l'association qui organise cette journée du terroir. Ici Limousin avec Pierre Bachelet, tout de suite en l'an 2001, et puis le retour du docteur Kirzek à suivre. Si vous avez des tatouages sur le corps, ça va forcément vous intéresser. Tatouages, soleil, les risques, les petits conseils. Le docteur Kirzek juste après Pierre Bachelet.

0: Pierre Bachelet en l'an 2001, 8h53 sur ICI Limousin. Les conseils du docteur Kirziak qui est de retour cet été, toujours en pleine forme avec vous. Docteur, on parle des tatouages.
1: Bonjour à toutes et à tous, les beaux jours sont là, les t-shirts se raccourcissent et vos tatouages s'apprêtent à sortir de leur hibernation. Mais attention, le soleil, lui, n'a aucune pitié. Alors je vais être très clair, un tatouage tout frais que vous venez de faire, c'est comme une glace dans le désert, ça fond, ça part en vrille, ça laisse des traces, c'est une très mauvaise idée. Un tatouage récent, c'est une plaie ouverte. L'aiguille du tatoueur a transpercé la peau, laissant derrière elle des milliers de petites lésions, des micro-lésions. Et le soleil, lui, va brûler la surface, un coup de soleil, déshydrater la peau et surtout aggraver la formation de croûtes, de cicatrices. C'est de boursouflure, sans parler du risque d'infection. Bref, un tatouage exposé trop tôt, c'est un dessin qui peut perdre ses couleurs, devenir flou ou même cicatriciel. Donc même si vous avez envie de le montrer, la seule et unique solution, c'est de le cacher ce premier été. On le couvre d'un vêtement ample, en coton ou d'un pansement stérile et on attend patiemment. La règle d'or, c'est au moins un mois sans exposition directe et en réalité, la cicatrisation superficielle prend 2 à 3 semaines, mais la cicatrisation complète de la peau, ça dure plusieurs mois. Donc on se protège, t-shirt, manches longues, ombre et au bout d'un mois, si la peau est bien lisse, là on peut commencer à appliquer la crème solaire indice 50+.
0: Et pour les anciens tatouages, docteur?
1: Même pour les tatouages anciens, le soleil reste un ennemi silencieux. Avec le temps et les expositions répétées sans protection, les rayons UV dégradent les pigments, notamment les couleurs claires comme le rouge, le jaune ou le orange. Ça peut pâlir, ça peut virer au brun. Donc la peau tatouée vieillit aussi plus vite. Elle se dessèche, s'affine et les contours du dessin s'estompent. Pour préserver l'éclat de votre encre, appliquez systématiquement une crème solaire indice 50+ sur le tatouage dès que vous vous exposez. Renouvelez l'application toutes les 2 heures et n'oubliez pas qu'un vêtement en tissu anti-UV reste la meilleure des protections. Un tatouage, ça s'entretient. Hydratation quotidienne, protection solaire, c'est vraiment les 2 clés pour qu'il reste beau le plus longtemps possible. Je résume, un tatouage récent, on joue la carte de l'ombre et du vêtement, et un tatouage plus ancien, on sort la crème SPF 50+. Et rappelez-vous, en cas de coup de soleil sur le tatouage, rincez à l'eau fraîche, hydratez et surtout ne grattez pas. Et s'il y a des cloques qui apparaissent, je vous conseille de consulter votre médecin. Allez, bon été, bonne santé, à l'écoute d'ici bien sûr.
0: Merci beaucoup docteur, on se rapproche de la fin de ce Ici Matin du jeudi 30 juillet. Actu local, musique et bonne humeur, ça sera la suite avec Pascal Sammartino, c'est sûr, de la bonne humeur, elle y sera sans problème, l'actu également.

0: Pepper, Time After Time sur ici les poussins. Vous vraiment
1: j'aime bien danser avec vous, Alexandre Pain, avant de prendre l'antenne. C'est vrai, ouais, c'est un petit échauffement physique.
0: Mais vous chantez très bien également. Hein.
1: Oui, oui. Bon, on m'appelle Cindy Looper dans mon quartier aussi.
0: Cindy Looper.
1: Ah non, loupé. Loupé. Tout simplement.
0: Bienvenue chez vous. C'est la suite avec vous, Pascal Sammartino. Le programme, le best-of.
1: Eh ben, écoutez, les meilleurs moments effectivement de cette saison. On va parler de loisirs créatifs. Je sais que vous cousez de temps en temps entre midi et deux.
0: Monsieur.
1: Mon cher Alexandre, je sais que vous êtes une lumière aussi. C'est pour ça qu'on évoquera les panneaux photovoltaïques avec tout le soleil qu'on a en ce moment. Est-ce qu'il faut y rajouter une petite batterie? Est-ce que c'est vraiment... Est-ce que ça marche bien, les panneaux photovoltaïques?
0: On aura la réponse.
1: Est-ce qu'il y a des arnaques aussi? On peut éventuellement en parler si vous avez
0: des questions.
1: Voilà, quelques conseils qu'on aura tout au long de l'heure qui vient sur votre radio locale ici, Limousin.
0: Merci beaucoup, Pascal. On se retrouve demain pour la dernière de la semaine, ici matin.
1: Ah, déjà?
0: Ben oui. Ciao, ciao.
1: Au revoir.
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1: Nous sommes, bah dis donc, tout proche de la fin du mois, jeudi 30 juillet, il est 9h. L'heure de l'info, bonjour Fanny Narvat.
3: Bonjour Pascal, bonjour à tous.
1: Le témoignage d'une secouriste haut-viennoise de retour de Gironde.
3: Avec 12 autres collègues, Anne Kroegenek est allée prêter main forte aux pompiers ce week-end. Ils ont notamment aidé à évacuer des personnes âgées depuis leurs EHPAD vers des centres d'hébergement. Une expérience très forte pour cette pharmacienne de métier, Calixte Chaperon.
4: Anne est partie sans savoir ce qui l'attendait.
5: C'était ma première expérience. Je suis partie là-bas en tant que simple secouriste qui devait être dans une ambulance, aller là où on lui dit d'aller, faire ce qu'on lui dit de faire. Je me suis retrouvée à gérer un groupe de 30 personnes, d'organiser les plannings des équipes et après au PC opérationnel pour les déclenchements des moyens avec les coordinateurs nationaux.
4: Depuis samedi dernier, les véhicules d'intervention étaient déjà chargés et prêts à partir à la première alerte.
5: On a eu une première sollicitation vendredi après-midi pour faire un recensement de nos moyens humains et nos moyens matériels. On a fait remonter à notre fédération. À partir du déclenchement à 4h, à 4h30 on était dans nos locaux. À 7h moins le quart, ils étaient sur la route. Nous, nos équipes étaient sur place à 10h et à 10h30 ils commençaient à partir évacuer des EHPAD.
4: Les secouristes sont intervenus au cas par cas, notamment à Villeneuve-d'Ormont, Marcheprime, Arcachon et Cazaux.
5: Le maître mot de notre présence sur place, c'est patience. On ne sait pas vraiment à l'avance où on va aller, ce qu'on va faire. Donc c'est le principe du secouriste, c'est de savoir s'adapter dans une situation d'urgence. D'ailleurs, samedi soir, quand nous on est arrivés sur place, il était en train de se préparer une évacuation de la commune. On a été évacués, nous, en même temps.
4: Une vie au rythme des interventions, facilitée par les bénévoles sur place.
5: On mange quand on peut. On essaye au maximum de se reposer quand on a des périodes d'inactivité. On a rencontré des bénévoles locaux qui ont tout fait pour notre confort. Donc on a été très très bien reçus. Ils ont tout développé pour qu'on puisse manger sereinement, se reposer. Humainement, c'était une grande expérience.
4: Depuis mardi, Anne est rentrée à Limoges. Un retour au calme déstabilisant face à ce qu'elle a vu en Gironde.
5: Il y a un village, il y a une seule maison qui est restée intacte. C'est assez impressionnant, en fait, de voir aucune vie, des volets clos, de voir, voilà. Ça, c'est quelque chose de particulier. Et quand vous revenez effectivement dans la vraie vie, c'est aussi particulier. J'ai l'impression d'être rentrée quand même avec une colonne de 10 ambulances avec moi, puisque j'ai les sirènes en permanence dans les oreilles. La sollicitation permanente, visuelle, olfactive, auditive. Il faut un petit temps de décompression après. Je suis très, très contente d'avoir vécu cette expérience. Et j'espère avoir été efficace dans ce que j'ai fait.
4: L'UDPS 87 a ouvert une cagnotte sur Hello Asso destinée à financer notamment les frais de carburant des véhicules des bénévoles engagés sur place.
3: Et si vous aussi vous voulez aider en Gironde, le syndicat des sapeurs-pompiers a mis en ligne un formulaire à remplir pour recenser les compétences et les disponibilités des volontaires. Si vous avez des connaissances en secourisme ou si vous travaillez dans le domaine de la santé ou encore si vous pouvez faire à manger pour les pompiers par exemple, vous pouvez vous faire connaître. Le formulaire est à retrouver sur ici.fr. Les pompiers de Haute-Vienne, eux, sont intervenus hier sur un départ de feu à Saint-Priest-Ligours, au sud de Limoges. Feu rapidement maîtrisé. Un engin a aussi été envoyé en renfort en Dordogne à Jumilhac-le-Grand, à l'ouest de Saint-Thierry-la-Perche. 25 hectares sont partis en fumée. Une cinquantaine de maisons ont été évacuées.
1: La commune de Bort-les-Orgues en Corrèze, obligée de s'approvisionner en eau dans le Cantal.
3: À cause de la sécheresse, les niveaux des nappes phréatiques sont critiques et l'eau potable pourrait venir à manquer. Les préfectures de la Corrèze et du Cantal ont autorisé le syndicat des eaux de Bort-les-Orgues à utiliser un forage qui n'était pas encore en activité. Des études hydrogéologiques sont encore en cours, mais la situation devenait critique. La sécheresse, les incendies, autant de signes que le réchauffement climatique s'aggrave. Ce 30 juillet marque le jour du dépassement. L'humanité a déjà consommé l'ensemble des ressources que la Terre met un an à produire. En 20 ans, cette date du dépassement a avancée de 2 mois en moyenne.
1: Il est 9h04 sur votre radio ici, Limousin. C'est un peu comme nous, Fanny. Hein. Les rugbyman Brivis travaillent leur cohésion d'équipe.
3: Exactement. Ils font un stage de préparation à Buja pour les joueurs du nouveau sélectionneur Grégory Pata. Entre entraînement à haute intensité et séance plus à la cool, chacun trouve ses marques, notamment les nouvelles recrues comme le trois-quarts centre Gatien Massier, arrivé en provenance de Mont-de-Marsan.
6: Pour moi, ça fait du bien aussi de changer un peu d'air et puis de sortir de Brive et de passer du temps ensemble dans un autre contexte que celui du club. Bon, les installations sont top, à part le terrain qui est un peu desséché, mais bon, c'est partout pareil. Et puis dans l'équipe, très bien intégré. Je me sens super bien dans cette nouvelle équipe. Passer tout notre temps ensemble, dormir ensemble, manger ensemble au quotidien, évidemment, ça rapproche et ça crée des liens entre nous. Pour tous les joueurs, c'est vraiment super parce qu'on vient, on met les pieds sous la table, on mange, on n'a rien à faire. Donc c'est super cool. Bon, moi je viens d'avoir un enfant, donc c'est un peu dur de les quitter. Donc voilà, mais ça fait toujours plaisir de passer du temps avec l'équipe et avec les joueurs au quotidien pour apprendre à tous les connaître un peu mieux.
3: Le CA Brive qui retrouvera bientôt le chemin des terrains avec un premier match amical dans 8 jours à Périgueux contre Colomiers et en second fin août contre le Racing, reprise de la saison le 28 août. Et eux ont gagné leur premier match amical hier soir. Les footballeurs de l'AS Panazol ont battu Vierzon, pourtant un niveau au-dessus, 4-1. Pascal, la météo, on va avoir encore chaud, mais on annonce aussi de la pluie.
1: Oui, tout à fait, particulièrement sur la Haute-Vienne. Hein, c'est plutôt le nord du Limousin qui est concerné. Attention aux rafales de vent qui, durant cette matinée, pourraient atteindre les 60 km/h. Ça souffle déjà un petit peu de temps en temps en rafale. Chaotique, donc, avec un risque d'orage et d'averse pour cette matinée. Mais de toute façon, ce qui est sûr, c'est qu'à la mi-journée, le ciel va se dégager. On devrait retrouver effectivement de belles éclaircies. Donc, une journée coupée en deux, finalement. Et surtout une baisse des températures, et ça, qu'est-ce que ça fait du bien de respirer un petit peu. 33 degrés, c'est la maximale annoncée aujourd'hui à Meymac, 34 à Bellac, 35 pour Limoges et Ambazac, 36 degrés annoncés à Tulle et jusqu'à 37 degrés pour la maximale à Brive aujourd'hui.
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1: 9h06, j'annonce une interro surprise. Je saute des lettres aujourd'hui. Qu'est-ce qui m'arrive, Fanny, quelle est la radio locale que vous écoutez tous les jours?
3: Bah ici, Limousin.
1: Très bien. Et vous avez dit comment?
3: Limousin.
1: Avec un accent du sud-sud, eh ben, du Limousin. Oui. Hein, c'est ça. Bah, vous savez, il n'y a pas de honte. C'est ce que nous chante Michel Berger qui arrive maintenant avec son tambour sur Ici Limousin.

0: Michel Berger, c'est la musique d'ici Limousin pour vous accueillir. Il n'y a pas de honte à revisiter quelques bons moments qu'on a sélectionnés pour vous de bienvenue chez vous. C'est ce qu'on va faire maintenant. On va parler de loisirs créatifs. On va aussi évoquer vos petits plaisirs de l'été, comme par exemple voir du théâtre de rue à travers justement les balades qu'on fait pendant les vacances. On va vous offrir aussi des cadeaux avec le jeu de l'intro. Voilà le programme, il est 9h10.
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0: Les loisirs créatifs avec Sandra Mas qui nous a parlé de sa passion. Sandra, qu'est-ce que ça vous permet de faire justement le loisir créatif ?
2: Eh ben, ça permet d'avoir quelque chose d'unique qu'on a créé spécialement pour nous avec un tissu unique et quelque chose qu'on retrouvera pas sur la voisine ou la collègue de travail.
0: Ouais, voilà. Et ça c'est bien. Ouais. Et vous êtes unique, ma chère Sandra. Et merci d'être avec nous pour parler justement de ces passions, parce qu'il y a plusieurs passions dans les loisirs créatifs. C'est des passions qui sont dues justement au monde économique dans lequel on est, c'est-à-dire que ça la satisfaction de fabriquer des objets, certes, mais aussi d'avoir des objets pas chers qu'on a fabriqués soi-même.
2: Oui, pas chers, mais aussi qui font du bien au moral, ouais. qui évadent des écrans déjà, et qui permettent de se vider la tête et de se détendre et de penser à rien d'autre que ce qu'on a créé.
0: C'est important dans les moments qu'on vit. Alors, en même temps, je dis que c'est économique, pas forcément, parce que vous me disiez que des passions peuvent être un petit peu onéreuses, même si on va pas forcément se ruiner, mais ça peut parfois coûter un peu cher.
2: Oui, c'est pas très économique. Par exemple, fabriquer ses vêtements, c'est pas du tout économique, parce que le temps passé sur 30 heures, on fait une chemise, bon, voilà, c'est sûr que... Mais c'est vraiment le plaisir de le faire, et c'est valorisant aussi pour nous d'avoir fait quelque chose de ses mains.
0: Comment vous faites, vous, justement, quand vous fabriquez des vêtements? Est-ce que déjà, vous aviez une expérience? Comment on apprend à les fabriquer soi-même?
2: J'ai commencé par prendre des cours de couture.
0: Oui,
2: parce que je n'aimais pas du tout ça à la base.
0: Ouais.
2: Donc, j'ai appris à aimer, à me servir de la machine. Et puis, j'ai commencé par faire, comme tout le monde, des petits accessoires.
0: Ouais. Mais l'idée est venue parce que vous connaissiez des gens qui le faisaient, qui vous ont dit c'est plutôt sympa de le faire ou...
2: Oui, sur les salons, c'est vrai que ça permet aussi de rencontrer les créateurs. Il y a des créatrices de patrons aussi qui permettent d'avoir des vêtements qu'on ne trouve pas dans les grands magasins.
0: On parle de loisirs créatifs et j'ai Colette au téléphone. Bonjour Colette. Colette, c'est quoi cette passion pour le papier roulé? C'est quoi? Vous faites quoi?
3: Alors, le papier roulé, c'est un art qui date du XVIIe siècle.
0: Ouais.
3: Les sœurs dans les couvents en France, parce qu'il y a eu des tableaux qui ont été retrouvés, elles ornaient les reliquaires et les ossuaires. Et moi, j'ai découvert cet art il y a un peu plus de 8 ans, en cure thermale à Dax. Et ça a été un coup de foudre.
0: Alors pourquoi ça a été un coup de foudre? Ça peut être étonnant de tomber amoureux, si je puis dire, de cette passion de travailler le papier roulé. Déjà, comment vous travaillez avec quel papier? Vous faites quoi?
3: Bon, bien sûr, c'est des bandes de papier de multicolores que ouais. Je fais bien sûr venir par Internet et que je travaille. Je fais des encadrements, bien sûr, Pinterest. Aide beaucoup.
0: Oui, c'est ce que nous disait Sandra d'ailleurs tout à l'heure. Ouais.
3: Je pars sur un modèle, mais j'en fais ce que je veux.
0: Et alors, c'est des grands, c'est des petits modèles?
3: Il y a de tout. Enfin, il y a des bons 30, c'est du 30-40 les maximums, puis des petits 13-18.
0: Et vous en faites quoi après, Colette?
3: Je suis à la Chambre des métiers. D'accord. Je suis reconnue métier d'art Nouvelle-Aquitaine depuis le mois de mars.
0: Ah, vous en avez quasiment fait une profession alors pour le coup?
3: Ça a été un passage pour passer les claques de la vie. C'était mon art thérapie.
0: Ouais.
3: Et c'est devenu une drogue.
0: Et c'est une drogue pour beaucoup d'entre vous d'ailleurs, ces loisirs créatifs, un des sujets qui nous a divertis durant cette saison. La musique de Vita arrive maintenant. Attention, ça fait mal.

0: ça fait mal, mais c'est tellement bon d'écouter Vita sur votre radio locale ici, Limousin. Ce qui fait du bien aussi, les petits plaisirs de l'été recueillis dans les rues de notre Limousin par Marie-Ange Roulin. On va retrouver Ludo qui adore le théâtre de rue.
1: C'est dehors, c'est beau, c'est joyeux, souvent intelligent. Je m'appelle Ludo et mon petit plaisir de l'été, c'est d'aller en festival de théâtre de rue. C'est souvent pluridisciplinaire. Alors, festival, moi j'entends festival d'Aurillac ou festival de Chalon-sur-Saône aussi, qui est fabuleux. Et à Limoges, on a aussi un festival qui s'appelle Urbaca. Et on peut découvrir des artistes formidables, souvent des artistes qui sont peu connus ou pas assez reconnus et qui sont souvent pluridisciplinaires. Donc, ils font aussi du cirque, qui font du théâtre, de la musique. Et c'est dehors, c'est beau, c'est joyeux, souvent intelligent, on rit, on pleure, et c'est juste un petit moment de bonheur de l'été. Mes enfants, pour vous dire, attendent qu'on aille au festival d'Aurillac plus que Noël. Donc voilà pour vous dire que c'est un plaisir de l'été qui est partagé avec toute la famille. C'est vraiment un moment de bonheur et de liberté qu'on n'aimerait pas qu'on nous enlève. Enfin voilà, ça touche tout le monde et puis ça interagit avec le public aussi. Quand on va au théâtre de rue, on est aussi souvent un peu acteur, c'est-à-dire qu'on nous demande soit d'intervenir, mais en tout cas on joue sur nos réactions. Et il y a un échange qui est autre que dans une salle de théâtre. Ça va un petit peu plus loin. Il y a quelque chose peut-être de plus facile d'accès aussi. Bon, ça m'empêche pas d'aller au théâtre en salle, hein, puisque j'adore ça aussi. Mais le théâtre de rue a cette saveur particulière qui est bien propre à la rue.
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0: Et c'est à vous de jouer maintenant, de monter sur scène, de crier votre talent et surtout de reconnaître la chanson dont on vous propose l'intro musicale. Première note de cette chanson, soit vous avez le titre, soit vous avez le nom du chanteur, soit vous avez les deux. Alors là, c'est magnifique. On l'écoute une première fois, allez, c'est parti. C'est moi ou c'est pas facile ce matin, hein, c'est pas... Oh si quand même, oui, d'accord. C'est dommage qu'on n'ait pas une raquette à vous proposer, une petite raquette de plage. Là, on vous offre le ballon de plage. Et attention, deuxième cadeau, c'est pas facile quand même. Je rajoute la paire de tongs ici Limousin que vous allez pouvoir gagner maintenant. Si vous avez reconnu ce chanteur, cette chanson, vous nous appelez très vite. 05 55 34 5000, vous serez équipé comme ça pour ces vacances 2026. Et on vous l'offre une deuxième fois, tiens, cette intro musicale. Allez, de qui s'agit-il? De quelle chanson s'agit-il? 05 55 34 5000, c'est à vous de faire.
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0: avec These Girls à 9h25 sur votre radio locale ici Limousin. La Girls de ce début de journée, c'est Muriel qui nous appelle de Condat-sur-Vienne. Bonjour Muriel.
1: Bonjour.
0: Comment va la vie à Condat ce matin? Vous avez du vent, des nuages, il pleut, voilà. Il mouille. C'est la fête à la grenouille.
1: Non, 3 gouttes et beaucoup de vent et de la grisaille, mais ça fait du bien, un peu de fraîcheur.
0: Oui, tout à fait. On nous annonce un petit peu d'orage pour la matinée, donc on ne sait pas si ça tombera et où, c'est toujours compliqué avec les orages. Normalement, on récupère le soleil cet après-midi. Vous allez bronzer cet après-midi?
1: Oui, un petit peu. On va essayer.
0: Sur la plage.
1: On en a assez du soleil, je crois.
0: Sur la plage de Condat-sur-Vienne.
1: Voilà.
0: Muriel, on va écouter l'introduction musicale qui nous préoccupe. Alors, avez-vous reconnu cette chanson, le nom du chanteur?
1: Yannick Noah.
0: Ouais. Et le titre de la chanson?
1: Alors j'ai un doute, je sais plus, les lionnes peut-être? Non, c'est pas ça.
0: Vous, les lionnes? Eliane, je sais pas, pas bien compris. écoutez, on va écouter la réponse quand même. Ça y est, vous l'avez Muriel?
1: Oui.
0: Alors, c'était?
1: Eh ben...
0: Ok, d'accord. Simon Papa Tara. Écoutez, oui. Bon, je vous prescris quand même une bonne semaine, voire une bonne année de vacances, peut-être. Vous êtes parti, vous revenez, vous partez, qu'est-ce qui se passe?
1: Non, pas encore. Pas encore parti.
0: Et vous partez quand alors, Muriel?
1: Au mois d'août.
0: Au mois d'août, vous allez, ça a l'air de bien ficeler vos vacances. Je peux savoir où?
1: Royan.
0: Ah, comme beaucoup de Limousins, finalement. On va tous là-bas. Bien, écoutez, je vous souhaite de bonnes vacances. Et oui, bien sûr, c'est gagné. Vous avez les cadeaux ici, Limousin. La paire de tongs, bien évidemment. Et le ballon de plage, parce que je sens que vous êtes une grande joueuse.
1: Voilà.
0: Bon, je vous fais de gros bisous. Passez un bel été.
1: Merci,
0: et à très bientôt.
1: Bonne journée. Au revoir.
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0: Le Conservatoire d'espaces naturels de Nouvelle-Aquitaine vous propose 2 rendez-vous pour découvrir la nature de notre région autrement, avec des yeux et des outils aussi différents pour vous balader un petit peu partout en Haute-Vienne. Premier temps fort, ça sera ce dimanche 2 août à partir de 14h30 à la réserve naturelle nationale de la Tourbière des Dauges. C'est à Saint-Léger-la-Montagne dans le nord Haute-Vienne. Une balade qui vous invitera à mieux comprendre les forêts limousines et la manière aussi dont elles sont préserver, c'est un sujet entièrement d'actualité. Si justement vous avez envie d'en savoir un petit peu plus, rendez-vous ce dimanche. Et puis un deuxième rendez-vous, je vous le disais, qui vous est proposé ce vendredi 7 août à 20h30 au viaduc de Rocherolles. C'est sur la commune de Folles avec la nuit internationale de la chauve-souris. Si vous n'en avez pas peur de ces chauves-souris, vous pourrez les observer de nuit et même les détecter avec un détecteur ultrason. Ça se passera à Folles le vendredi 7 août à partir de 20h30.
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0: Voici de l'Oire qui arrive maintenant à presque 9h30 pendant cet été sur votre radio ici Limousin. Voici Renaud qu'on est toujours ravis de retrouver dans son HLM pour vous à presque 9h30.

0: Ça peut faire partie de vos lectures pour cet été. Renaud, sa fille a fait un livre sur sa vie. Elle vous raconte plein d'anecdotes. Il y a aussi des photos souvenirs plutôt personnelles. C'est un bon livre que vous pouvez savourer sur la plage cet été. Si vous êtes fan de Renaud et si vous l'êtes pas, vous connaîtrez ce personnage plutôt chaotique. Renaud dans Mon HLM, c'est la musique d'ici Limousin à 9h35.
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0: Nous parlons d'aide à domicile, d'aidants, avec mon invité François Bourru qui s'occupe d'une structure toute proche de Limoges. Vos témoignages aussi au 05 55 34 5000. Il y a Joël qui nous appelle de Chamboré. Bonjour Joël.
3: Oui, bonjour.
0: Vous êtes aidante Joël ou vous bénéficiez d'aide autour de vous? Racontez-nous.
3: Pas du tout, c'est autour de moi. Il y a une personne qui s'est fait signer, qui a signé un contrat d'aide à domicile par quelqu'un qui est un peu faible et qui a besoin d'aide. Et je voudrais savoir si cette personne-là aide à domicile a possibilité de faire les papiers les comptes de la personne concernée.
0: Alors François Bourru, tiens, vous êtes la bonne personne pour en parler. C'est ça aussi le rôle des aides à domicile?
4: Alors, ça peut faire partie de leur mission, de leur tâche, des aides administratives, mais là, si j'ai bien compris votre remarque, ça n'a pas trop l'air d'être le cas, mais plutôt une prise d'initiative de sa part envers une personne dépendante, c'est ça?
3: Oui.
4: Voilà, et là, c'est un petit peu plus gênant, puisque pour le coup, on est tous plus ou moins autorisés par le département, agréés par la préfecture.
3: D'accord.
4: Et donc, du coup, forcément, pour justement éviter ce genre de cas de figure, c'est-à-dire qu'on va au domicile de personnes dépendantes.
3: Attendez, je vous coupe, c'est une personne qui ne dépend pas d'une structure.
4: Qui est en libéral ou en autonomie, voilà, ou en auto-entrepreneur. Ok.
3: Voilà.
4: En tant que particulier employeur.
3: Voilà.
4: Mais dans ces cas-là, pour le coup, pas forcément, j'ai envie de dire, parce qu'il faut que la famille soit au courant, il faut que les démarches soient partagées, et évidemment, on ne peut pas, de près ou de loin, vous parliez de toucher au compte ou autre, évidemment, c'est le genre de choses qui est clairement prohibé.
0: Il faut se rapprocher de professionnels qui sont aptes pour ce genre de démarche. Merci beaucoup, Joël, de votre témoignage, de votre questionnement aussi. Justement, comment on peut vérifier, François Bourru, en passant par des structures comme la vôtre, c'est la manière la plus simple d'avoir un gage de qualité, de sérieux?
4: C'est une réalité. Les services prestataires, donc on est plusieurs structures, la plupart œuvrent en tant que services prestataires. Il existe les services mandataires où l'usager devient l'employeur de l'auxiliaire de vie et la structure s'occupe uniquement des papiers. Mmh. Et il peut tout à fait y avoir l'emploi direct des personnes. C'est une possibilité. Mais l'avantage de passer par un service prestataire, c'est justement ça. C'est que toutes ces démarches administratives sont évitées. Toutes les problématiques liées à une personne qui peut être malveillante, maltraitante ou d'autres problématiques sont quand même relativement plus sécure quand on passe par un service prestataire, puisqu'on a différents intervenants et qu'on est évidemment contrôlé, nous aussi, de notre côté, pour pas qu'il se passe n'importe quoi chez les gens.
0: Voilà.
4: Et heureusement.
0: Et ça peut arriver. Et on rappelle bien, si on a besoin d'un coup de main, si on a besoin de conseils, on passe par une assistante sociale qui donnera vos coordonnées, ou alors par moi, parce que j'ai le 06 de François Bourru, pour vous aider dans votre quotidien. Merci beaucoup d'être venu nous parler de cette profession qui est pas toujours évidente, mais qui est indispensable de plus en plus, en tout cas dans le quotidien de beaucoup de nos auditeurs. Merci François Bourru.
4: Merci à vous.

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0: on attend un peu. Tomber la chemise, c'est le tube de Zebda, un groupe qui a été créé en 95, qui est séparé depuis, mais qui cartonne toujours avec cette chanson qui est un bon souvenir, une belle chanson rigolote pour les vacances. On va s'éclairer maintenant grâce à des panneaux photovoltaïques qu'on évoque dans ces bons moments passés ensemble dans Bienvenue chez vous.
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0: On a plein de choses à voir en ce qui concerne les panneaux solaires. On en parle avec Grégory Hureau de Limousin Solaire et avec Jean-Pierre qui nous appelle de Nouic. Bonjour Jean-Pierre.
3: Bonjour, ici Limousin.
0: C'est gentil Jean-Pierre. Bon, on va déjà essayer de comprendre votre problème avec vos panneaux photovoltaïques. Qu'est-ce qui se passe?
3: C'est-à-dire, j'en ai plusieurs parce que je me suis fait arnaquer au niveau déjà du prix. Parce que normalement, ils m'ont installé 4,5 kg en triphasé et ils m'ont fait payer 27 340 euros.
0: Ah, là, j'ai Grégory qui ouvre des yeux plus grands que son visage. Donc, effectivement, c'est très cher.
3: Oui, je pense, hein, parce qu'il va dire cela, ils ne m'ont pas évité. Hein.
0: Il aurait dû payer combien, Grégory, à peu près?
4: Plutôt aux alentours, entre 10 000 et 12 000 euros, on est dans une fourchette de prix qui est raisonnable. Bon. Effectivement, vous avez payé cher, oui.
0: Bon, alors...
3: Le double, le triple du prix. Hein.
0: Et du coup, l'arnaque ne s'est pas arrêtée là, si j'ai bien compris?
3: Non, parce qu'ils m'ont promis que j'allais avoir un aide d'État de 4 000 euros, que j'ai jamais eu et que j'ai jamais et que j'arrive pas à avoir. Après, ils ont aussi dit que j'allais être remboursé de 2000 euros de TVA, mais qui s'est jusqu'à présent pas fait. Et puis l'installation, bon ben, c'est visiblement c'est très ça c'est comme des vagues de la mer, un panneau il sort, l'autre il descend.
4: Oui, l'installation ne paraît pas être de qualité vu de l'extérieur.
3: Non, et j'ai eu l'impression que j'ai des fuites. Et j'ai déjà regardé une fois avec mon voisin qui est couvreur et il dit oui, je pense bien que tu as des fuites.
0: Bon, mais... décidément, c'est une très mauvaise expérience. Alors on va essayer de prendre les problèmes dans l'ordre.
4: Oui.
0: Bon, on a vu à peu près par rapport au prix, effectivement, vous avez payé un petit peu cher par rapport aux différentes aides, Grégory.
4: Est-ce que vous avez eu le temps d'échanger avec quelqu'un physiquement qui s'est déplacé chez vous ou vous avez été démarché par téléphone?
3: Premièrement, j'ai été démarché par téléphone.
4: Mmh. D'accord.
3: Après, il y a un monsieur qui
4: s'est déplacé chez vous.
3: Oui, okay. J'ai son nom. Hein,
4: si et vous... c'est on va peut-être pas le dire à l'antenne, mais est-ce que c'est une société qui est proche de Limoges ou proche de Nouic, ou est-ce que c'est une société que vous avez pu identifier?
3: Oui, j'ai un dossier. Hein,
4: mais c'était pas une entreprise locale, c'était un démarchage téléphonique.
3: Oui.
4: Oui. Bon, parce que il faut être vraiment vigilant avec ça. Bah alors, il faut que vous sachiez une chose. Au niveau des aides d'État, je sais pas exactement sous quel format ça vous a été présenté. Aujourd'hui, quand vous faites de l'autoconsommation, c'est-à-dire que l'électricité que vous produisez, elle est destinée à l'usage de votre habitation, il vous reste une prime, effectivement, un petit coup de pouce qu'on va vous donner pour vous aider à passer à l'acte sur l'autoconsommation. 4000 euros, ça me paraît vraiment excessif. On était plus aux alentours des entre 800 et 900 euros. Ça dépend du moment où votre contrat a été monté, ça paraissait plus crédible. S'il s'agissait de cette prime, elle est versée au bout de la première année, à date anniversaire, en même temps que le paiement de votre surplus. En ce qui concerne la TVA, monsieur, je suis navré, mais en tant que particulier, la TVA ne se récupère pas. Ce sont des faux arguments qui vous ont été mis en avant. Il faut savoir que aujourd'hui, dans le photovoltaïque, vous avez le droit à un petit coup de pouce à l'autoconsommation et une TVA à taux réduit de 10% sur les installations de moins de 3 kilowatts crête, et on en a fait le tour. Voilà. Il n'y a pas de crédit d'impôt, il n'y a pas de prime Macron, il n'y a pas de TVA solaire, il n'y a rien de tout ça. Tout ça, ce sont des arguments pour vous induire en erreur, et malheureusement, j'ai bien peur que vous vous soyez fait prendre au piège.
0: Attention aux arnaques, on n'arrête pas de vous le dire, et on est là aussi pour vous donner des bons conseils pour éviter d'avoir des ennuis avec l'ami Grégory Hureau qui vient justement nous éclairer. C'est vraiment le terme adéquat en ce qui le concerne, et en ce qui concerne les panneaux photovoltaïques, d'autres sujets qu'on continue d'évoquer tout au long de cet été que l'on retrouve dans ces moments qu'on a sélectionnés pour vous de Bienvenue chez vous. Voici Mylène Farmer, c'est du grand classique, c'est toujours efficace en attendant son grand retour sur scène, pourvu qu'elle soit douce avant les conseils du veto qui arrivent maintenant dans 4 minutes.

0: Pourvu qu'elle soit douce, c'est Mylène Farmer, grand classique et grand plaisir de la retrouver et de la réécouter pendant ses vacances sur votre radio locale ici Limousin. Il est temps pour nous de retrouver le vétérinaire ici Limousin, c'est le docteur Pierre Fabin. Et justement, pourvu qu'elle soit douce, c'est ce que nos animaux se disent aussi, puisqu'on va parler de massage canin ce matin. Est-ce que c'est pas juste un effet de mode, docteur? Détente, récupération, lien avec le maître, il y aurait de vrais bienfaits pour nos compagnons à quatre pattes.
1: Et oui, les massages, ce n'est pas que pour les humains stressés ou les sportifs de haut niveau. Nos chiens aussi peuvent en profiter. Et on n'a pas besoin de formation poussée pour commencer. D'abord, il faut comprendre que le massage agit à plusieurs niveaux. Il stimule la circulation sanguine, aide à détendre les muscles, soulage certaines douleurs et peut même calmer votre chien s'il est anxieux. En plus, c'est un excellent moment de complicité. On renforce la relation, on apprend à mieux connaître le corps de son chien et parfois, on peut même détecter un petit problème de santé en passant la main. Une boule, une zone douloureuse, une irritation. Mais attention, on ne masse pas n'importe comment. On ne tord pas les pattes, on ne force pas et surtout, on choisit le bon moment. Un chien qui vient de courir partout, qui est excité ou qui n'a qu'une envie, c'est d'aller se promener, ce n'est pas le bon candidat. Il faut qu'il soit calme, détendu et qu'il ait envie d'interagir.
0: D'accord. Alors concrètement, on commence comment si on veut masser son chien à la maison ?
1: Déjà, installez-vous dans un endroit calme, sur une surface confortable. Posez vos mains doucement sur votre chien et respirez. Parce que oui, il sent si vous êtes stressé et il va l'être aussi. On commence souvent par des effleurages, des caresses lentes avec la paume entière dans le sens du poil. Ça permet de chauffer les tissus, d'installer une ambiance zen. Et ensuite, on peut faire des pressions circulaires douces sur les zones musculaires. Les épaules, les cuisses, les lombaires. Évitez les articulations et le ventre. Parfois, les chiens n'aiment pas. Et si vous voyez qu'il s'agite, qu'il commence à bailler, qu'il détourne la tête ou qu'il gémit, on arrête, c'est qu'il n'est pas à l'aise.
0: Alors, est-ce que c'est vraiment utile pour tous les chiens ou c'est plutôt les chiens âgés ou malades qui aiment bien les massages ?
1: Alors c'est utile pour quasiment tous les chiens, à condition d'adapter. Les chiens sportifs ou très actifs, par exemple, récupèrent mieux après un effort s'ils sont massés. Les chiens stressés, eux, trouvent un apaisement dans le massage. Et les chiens âgés, ceux qui ont de l'arthrose ou des douleurs chroniques, peuvent vraiment en tirer un bénéfice. Et je connais des gens qui massent leurs chiens tous les jours pour les soulager de leur arthrose. Alors bien sûr, ça ne remplace pas un traitement médical, mais ça peut être un très bon complément. Et si vous avez des doutes, parlez-en à votre vétérinaire ou à un ostéopathe animalier. Ils pourront vous montrer les bons gestes.
0: Merci beaucoup, les conseils du docteur Pierre Fabin. Tous les massages, vous les retrouvez sur notre site. L'application ici, restez bien avec votre radio locale. Dans 5 minutes, c'est l'info de 10h.
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0: Oh. C'est Runaway avec One Republic.
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0: Et c'est de la perfection, mesdames et messieurs, nous sommes le jeudi 30 juillet, il est 10h. L'heure de l'info avec vous, Fanny Narvart. La commune de Bord-les-Orgues en Corrèze, obligée de s'approvisionner en eau dans le Cantal.
2: À cause de la sécheresse, les niveaux des nappes phréatiques sont critiques et l'eau potable pourrait venir à manquer. Les préfectures de la Corrèze et du Cantal ont donc autorisé le syndicat des eaux de Bord-les-Orgues à utiliser en forage qui n'était pas encore en activité. Des études hydrogéologiques sont encore en cours, mais la situation devenait critique. Sur le front des incendies en Gironde, les dons s'accumulent et ça devient presque trop. Plusieurs associations et collectivités appellent à cesser les collectes pour le moment, pour ne pas se faire déborder. Il faut plutôt privilégier les dons financiers, mais attention aux arnaques. En revanche, il y a toujours besoin de bras sur place. Nous sommes en rupture capacitaire, alerte le syndicat des sapeurs-pompiers. Pour faire face, un formulaire en ligne a été lancé pour recenser les compétences et les disponibilités des personnes qui voudraient donner un coup de main. C'est ouvert à tous et à retrouver sur ici.fr. L'incendie qui n'a pas progressé hier, la journée était pourtant à haut risque avec le niveau la nouvelle canicule annoncée. Malgré cette accalmie, la SNCF maintient jusqu'à dimanche l'annulation des TGV au sud de Bordeaux. Impossible donc d'aller vers les Landes, le Pays Basque ou le Béarn. D'autres alternatives sont proposées en passant par Toulouse. Annulation, échange ou remboursement sans frais, précise la SNCF. Les pompiers de Haute-Vienne, eux, sont intervenus hier sur un départ de feu à Saint-Prié-Ligour au sud de Limoges. Feu rapidement maîtrisé. Un engin a aussi été envoyé en renfort en Dordogne à Jumiac-le-Grand, à l'ouest de Saint-Thierry-la-Perche. 25 hectares sont partis en fumée. Une cinquantaine de maisons ont été évacuées.
0: Il est 10h01 sur votre radio locale ici, Limousin. Les rugbymen du CA Brive en stage de cohésion à Bugeat.
2: Et pour préparer la saison, manière de se retrouver avant le premier match amical contre Colomiers à Périgueux la semaine prochaine. Un temps pour intégrer les nouvelles recrues aussi et travailler le physique. Reportage à lire sur ici.fr. Pascal, la météo, c'est un peu couvert hein, ce matin.
0: Ah bon?
2: Oui.
0: Je sais pas.
2: Ah ben voilà, je vous le dis. Je vous le dis. C'est un peu couvert parce qu'on annonce de la pluie, il me semble.
0: Ah ben je ne sais pas.
2: Ah ben voilà, vous savez pas. Bon bah super. Et que dit Météo France alors?
0: C'est donc vous qui m'avez shippé mon bulletin météo que je cherche depuis 3 heures. Ok. Donc alors vous me dites quoi? Vous me dites que c'est un peu couvert?
2: Un peu couvert, ouais. C'est humide.
0: Ok.
2: On sent qu'il va y avoir de l'orage.
0: Ok.
2: Et qu'il fait chaud quand même.
0: Alors là, vous m'avez piqué ma partie bulletin plutôt Haute-Vienne parce que plutôt. Côté corrézien, c'est un peu plus ensoleillé.
2: D'accord.
0: Ils sont moins touchés par ce risque d'orage qui est persistant pour cette matinée. Ce qui est sûr, ma chère Fanny, c'est que après le déjeuner, juste pendant votre sieste, ça sera soleil généralisé pour tout le monde. On va retrouver ce beau temps. Attention quand même aux rafales de vent qui peuvent être importantes dans cette matinée et sous les averses, voire les orages. Des rafales de vent jusqu'à 60 km/h. Ça sera donc plus calme cet après-midi et on aura jusqu'à 33 degrés pour la température maximale à Meymac, puisque les températures maximales sont en baisse aujourd'hui. 34 degrés à Bellac, 35 degrés à Limoges. Et en Bazac, un beau 36 à Tulle et jusqu'à 37 degrés annoncés à Brive.
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0: Excusez-moi. Je tousse un peu parce que la gitane vient d'entrer dans le studio, fait de la fumée. C'est Félix Gray qui arrive maintenant dans la joie, la bonne humeur pour vous accompagner ce matin. Vous êtes les bienvenus chez vous, ici Limousin, il est presque 10h04.

0: Ah, il va toujours direct dans le vif du sujet, hein. Il parle sans filtre pour cette chanson, La Gitane. C'est l'ami Félix Gray sur votre radio locale ici Limousin.
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0: Avec les meilleurs moments de cette saison qu'on a passé ensemble dans la cuisine, entre autres, on vous prépare une petite lotte à l'américaine avec l'ami Jérôme Sonigo qui va nous donner tout le détail. On va parler aussi de mobilité parce qu'on parle de droit du travail aussi régulièrement avec maître Richard Doudet qui viendra nous parler justement de la mobilité. On peut l'envisager pendant cette période estivale et surtout dans les projets de la rentrée. Et puis attention à certaines allergies qui peuvent vous paraître un petit peu étranges mais qui existent cependant. On peut être allergique au soleil. Bah ouais, ça existe. Et des huiles essentielles peuvent parer à ce souci. On l'évoquera d'ici 11h sur votre radio, ici Limousin.

0: C'est une niçoise qui cartonne avec cette chanson et c'est vrai qu'elle est bien. C'est un vrai succès d'été, soirée mondaine, Auria, et dans la playlist Ici Limousin.
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0: La cuisine d'Ici Limousin est grande ouverte. Et c'est notre chef Jérôme Sonigo qui nous accueille. Bonjour Jérôme.
3: Bonjour Pascal.
0: Chef cuisinier traiteur au Alcarno de Limoges. Il est frais mon Jérôme, il est frais ma Lotte aussi.
3: Et votre Baudroie, comment est-elle votre Baudroie?
0: Ma Baudroie?
3: Oui.
0: Ma Baudroie va.
3: Parce que la Baudroie, c'est le nom de la Lotte.
0: C'est un autre nom que...
3: Et en fait, c'est le nom scientifique du poisson. Et quand les poissonniers retirent la tête, eh bien ça devient une lotte.
0: Ah, juste cette opération...
3: Alors, je trouve ça totalement ubuesque.
0: Bah oui. C'est comme la morue et le cabillaud, finalement.
3: C'est ça, la baudroie entière, que de lotte, sans la tête, chair ferme, fine, savoureuse, nacrée, fragile à la cuisson.
0: Ah oui.
3: Oh là là.
0: C'est-à-dire, elle part un petit peu en morceaux si
3: oui,
0: on la cuit mal.
3: Alors, étant donné que c'est un poisson qui... un certain rapport qualité-prix un peu important, on va faire attention à la cuisson.
0: On va le travailler précieusement.
3: Voilà. Et souvent, ce qu'on achète, c'est des joues de lotte, ou alors on achète des médaillons qui sont beaucoup plus faciles et qui sont déjà préparés par nos charmants poissonniers.
0: Il y a beaucoup d'arêtes dans la lotte?
3: Il y a très peu d'arêtes, bon. Donc en fait, c'est idéal pour les enfants.
0: Alors, la lotte à l'américaine, c'est quoi? Moi, je connais le homard à l'américaine, mais la lotte à l'américaine.
3: Eh bien, en fait, c'est la même sauce.
0: D'accord.
3: Et la révélation, roulement de tambour, moi, j'entends armoricaine ou américaine.
0: Oui.
3: Eh bien, c'est la même sauce.
0: C'est ça, oui. Donc, il y a que l'appellation qui change.
3: Oui.
0: Finalement, on va s'y perdre dans les mots aujourd'hui avec vous, Jérôme.
3: Je vous ai perdu dans un labyrinthe culinaire.
0: Là, j'ai appris 15 000 mots en 3
3: Parce
0: minutes.
3: Parce qu'en fait, si votre poisson est pêché en Atlantique Nord, c'est une lotte à l'américaine.
0: D'accord.
3: Et si elle est pêchée en Bretagne, sur les côtes armoricaines, c'est une lotte à l'armoricaine.
0: Bon, tout ça est une histoire de géographie.
3: Exactement.
0: Et ça veut dire qu'elle va se cuisiner d'une manière différente. Comment on va l'accompagner?
3: Alors,
0: comment on
3: très
0: va la
3: simple. Un peu de beurre, un peu d'huile.
0: Très bien. Bon, bah, voilà. Et on met tout ça dans la casserole.
3: Échalote. Vous faites suer oignons. Des tomates grappes, vous les épépinez et vous mettez vos tomates. Là, vous allez déglacer, voire flamber avec le cognac. Ça faisait longtemps qu'on n'avait pas parlé.
0: Même si on utilise avec modération, bien sûr, comme à chaque fois.
3: Bien sûr. Le concentré de tomates, vous montez au beurre et vous faites pocher les morceaux de lotte dans cette sauce. Donc il vous faut quand même un grand volume. Hein. Si vous êtes un peu nombreux, n'hésitez pas à rajouter de la tomate ou du concassé, voire un peu de vin blanc, parce qu'on va faire pocher. Alors le secret du pochage pour un poisson, c'est très simple. Et une fois de plus, on dit, ah ben, il a dit que c'est très simple et moi je l'ai raté la dernière fois.
0: Ben, voilà.
3: Vous faites monter en température votre sauce. Vous la retirez du feu, vous coupez le feu, mais vous retirez du feu, vous mettez les poissons et vous couvrez. Et en fait, par l'induction, par la chaleur naturelle, le poisson va cuire, il va être juste nacré, vous n'avez pas raté votre cuisson. Et en plus, la sauce n'attache pas au fond, vu qu'il n'y a plus de source de chaleur au-dessous.
0: Comme vous m'avez dit qu'il fallait faire attention, combien de temps à peu près il faut compter pour la cuisson?
3: À moi, 5-6 minutes, pas plus. Donc
0: c'est
3: vraiment quelque chose que l'on fait en dernière minute. La sauce, elle est évidemment cuite et vous la remontez en température, mais pochée au dernier moment. Ça laisse le temps de donner des ordres à la table pour changer les assiettes.
0: Hop, hop, hop, tout le monde circule.
3: Vous enlevez les... Voilà. Et puis vous me laissez cuisiner.
0: Il est toujours pour une ambiance détendue en cuisine.
3: Ah, chez moi, c'est militaire, hop, hop, hop.
0: Ah oui, d'accord, on rigole plus. Très bien. Jérôme Sonigo, la lotte à l'américaine ou à l'armoricaine, comme vous voulez, vous la retrouvez sur notre site, l'application ici. Merci Jérôme, à bientôt.
3: Et vive la

0: Oui, toi aussi, Violine Danse. Billie Jean, c'est Michael Jackson. D'ici 10h30, on aura aussi l'excellent Chris Rea et Étienne Daho.
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0: Qui nous avait ressorti cette chanson écrite par Serge Gainsbourg. Il l'a chantée avec Bami comme un boomerang. C'est sur votre radio ici Limousin dans 2 minutes.
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0: On pense beaucoup à Dany, bien sûr, très ami avec Étienne Daho pour ce duo comme un boomerang à 10h24.
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0: Et si on parlait de droit du travail avec Maître Richard Doudet qui est avec nous et qui nous donne chaque semaine des renseignements utiles sur ce qu'on peut faire au travail ou pas. Bonjour Maître Doudet.
3: Et bonjour Pascal.
0: Avocat au barreau de Limoges, j'ai une problématique. Mon employeur veut me demander d'aller travailler à Lille alors que mon lieu de travail c'est Limoges. Il a le droit ou pas?
3: Bah imaginez Pascal, vous travaillez tranquillement à Limoges. Vous êtes accro au pâté de pommes de terre et au CSP. Adorez les côtes de bœuf limousin et un jour, votre employeur débarque. Vous aimez les moules frites? Super, vous commencez lundi dans notre agence de Lille. En a-t-il le droit? Eh bien, comme souvent en droit du travail, Pascal, la réponse est « ça dépend ». Oui, je sais, c'est la phrase préférée des juristes. Juste après, tout est dans le contrat. D'abord, il faut regarder ce que dit votre contrat de travail. Si au titre du lieu de travail, il est inscrit « Limoges », point, sans autre précision, il est clair que votre employeur ne peut pas vous muter d'office comme ça sur un autre lieu de travail. Votre lieu de travail est contractuel. Vous pourrez donc refuser la mutation sans risquer le licenciement pour faute grave. Mais attention, même dans cette configuration, l'employeur peut vous proposer un reclassement à Lille si pour des raisons économiques, il supprime votre poste à Limoges et ne peut pas faire autrement. Dans ce cas, vous pouvez refuser, mais ce sera tout de même le licenciement pour cause économique.
0: Et le contrat de travail ne peut pas prévoir que l'on est obligé d'aller à Lille si l'employeur le demande.
3: Eh oui, il s'agit de la terrible clause de mobilité géographique. Si dès le départ, votre contrat de travail prévoit que vous pouvez être amené à aller travailler dans tous les lieux où votre employeur a une agence, et surtout si le contrat liste bien ces agences avec leurs adresses, si vous avez signé, vous ne pourrez pas refuser cette mutation. Dans ce cas, si vous refusez, sans raison, c'est le licenciement pour faute assurée, sans aucune indemnité. Mais attention, cette clause ne lui donne pas un pouvoir magique pour vous faire traverser la France du jour au lendemain. Elle doit être claire, précise et mise en œuvre de bonne foi. C'est-à-dire que l'employeur doit avoir un motif légitime de vous envoyer à Lille. Il doit prouver qu'il ne peut pas faire autrement. Il ne peut pas faire cela pour vous sanctionner ou pour vous forcer à démissionner. Et toujours, il doit respecter un préavis d'au moins 3 mois pour vous laisser le temps de vous organiser. Pour vous en sortir, vous pourrez invoquer un motif légitime qui vous empêche d'aller à Lille. Mais il devra être très sérieux. Typiquement, il peut s'agir d'un proche malade que vous devez assister, une famille nombreuse avec un conjoint non mobile ou un problème de santé. Dans ce cas, si l'employeur passe en force, c'est direction les prud'hommes avec une belle condamnation à la clé pour licenciement sans cause réelle et sérieuse.
0: Et là, ça rigole pas, effectivement. On ne peut pas solutionner le problème par le télétravail?
3: Vous avez raison, Pascal. Il y a de plus en plus de métiers qui ne nécessitent pas de déménager. Dans ce cas, et comme je vous l'ai dit, par loyauté, l'employeur doit vous proposer de passer en télétravail sans vous imposer de quitter Limoges. Mais tous les emplois, malheureusement, ne sont pas télétravaillables. En bref, surtout pensez à être vigilant au moment de la rédaction de votre contrat de travail. Si vous savez par avance que vous ne vous éloignerez jamais de la frérie des petits ventres, dites-le tout de suite à votre employeur, les choses seront plus claires et le contrat sera rédigé en fonction. Mais si vous avez une clause de mobilité bien verrouillée, autant vous le dire tout de suite, vous ne vous en sortirez pas en disant que l'on ne trouve pas de pâté de pommes de terre à Lille.
0: Et c'est bien dommage, et je salue tous mes amis du Nord qui nous écoutent. Merci Maître Doudet et à très bientôt. Vos conseils, on les retrouve sur notre site et sur l'application ici. À bientôt.
3: À bientôt.

0: Là, on y est. Hein. C'est les vacances. La décapotable, les lunettes de soleil, le petit regret d'avoir vu partir Chris Rea au mois de décembre dernier. Et un de ses tubes éternels pour les vacances de toute façon, c'est On the Beach, la musique d'ici Limousin.
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0: Je vous emmène au parc naturel régional de Mille Vaches, en Limousin, qui vous invite à venir découvrir, et là aussi c'est une belle soirée en perspective, les papillons de nuit, à l'occasion de deux soirées d'observation qui sont organisées ce vendredi 31 juillet. Premier rendez-vous à Perlevade à partir de 21h30 avec l'association Le Champ des Possibles. Le rendez-vous est tout simple ce vendredi devant la mairie, 21h30. Deuxième possibilité pour vous, si vous ne pouvez pas ce vendredi, c'est à la Mazière Haute, à partir cette fois-ci de 20h30, mais c'est toujours vendredi, hein, je vous avais prévenu, au refuge du massif des Agriers, avec l'équipe corrézienne cette fois-ci, au programme Apprendre à reconnaître ces étonnants insectes nocturnes qui virevoltent avant de lever les yeux vers le ciel, regarder les étoiles. Vous pourrez profiter de la qualité exceptionnelle d'un ciel bien dégagé, en tout cas ce vendredi soir, pour une soirée organisée autour des papillons de nuit.
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0: Les petites castagnettes du début. Et cette chanson, une des dernières que Serge Gainsbourg ait faite pour Jean Birkin, elle était d'ailleurs très fière de cette chanson, les deux sous chics que l'on savoure maintenant. Et puis après, on va se courir un petit peu, faire attention à nos allergies solaires. Ce sont des choses qui arrivent, mais il y a des solutions. On en parle dans deux minutes.
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0: Les deux sushis, c'est un beau moment que vous avez passé avec Jane Birkin et votre radio locale. Ici Limousin.
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0: Nous accueillons Françoise Couic-Marinier. Bonjour Françoise.
2: Bonjour Pascal, bonjour à tous et à toutes.
0: Docteur Françoise Couic-Marinier qui est aromathérapeute, docteur en huile essentielle, c'est elle qui soigne les petits flacons et qui nous donne ses bons conseils pour le coup. Alors, une chose, on a eu l'occasion de parler de beaucoup d'allergies depuis le début de la saison. Là, c'est une allergie qui m'étonne un petit peu. On peut être allergique au soleil, Françoise ?
2: Oui, il va falloir que je sorte de mon transat parce que je risque d'être allergique au premier soleil.
0: D'accord.
2: Ça s'appelle la lucite estivale. Notre peau n'est pas du tout habituée. On n'a pas de mélanine vraiment migrée au niveau de la peau qui fait qu'on peut avoir une myriade de boutons qui démangent terriblement sur le décolleté, en général chez les dames, sur les avant-bras. Mais c'est vraiment très désagréable.
0: Alors, autant on peut se protéger des rayons du soleil par rapport aux UV, ce genre de choses avec des crèmes. Est-ce que ces crèmes, elles vont justement nous aider dans le cas d'allergies du soleil ?
2: Non, et puis une crème, elle sera vraiment efficace quand la mélanine sera migrée au bout de 3-4 jours. Donc c'est vraiment les premiers soleils, quand on commence à se dévêtir un petit peu en mai, comme là, ce sera intéressant de prévenir tout ça.
0: Alors là, on va utiliser quoi ? Des plantes, des huiles essentielles ?
2: Alors, des plantes, des huiles essentielles, notamment la camomille romaine. Soit je fais mon eau de camomille en faisant bouillir des fleurs, ou je l'achète toute prête, de l'eau de camomille romaine ou de l'eau de camomille matricaire aussi. Et puis, ça, c'est du préventif. Donc, je peux mettre, par exemple, 2 cuillères à soupe dans le litre d'eau que je vais boire dans la journée. Et je vais diminuer la réaction, en fait, de mon corps à ces premiers soleils.
0: Ce qui va éviter l'irruption de ces petits boutons.
2: Oui, qui sont pas beaux, qui démangent terriblement.
0: Vous me connaissez, Françoise, hein, je suis quand même le roi des fainéants. Et je veux en même temps me protéger pendant mon bronzage et éviter ces allergies. Est-ce que vous avez le produit miracle ?
2: Alors déjà, il faut manger des tomates cuites.
0: Ah.
2: Dans la tomate cuite, justement, la cuisson fait qu'on a du lycopène dans la tomate et c'est le business de très très nombreuses marques pour les produits solaires, la préparation au soleil sous forme de capsules, c'est du lycopène de tomate. Donc manger des tomates cuites, des sauces tomates...
0: Ah oui, etc. J'allais vous poser la question, sauce tomate, ça marche aussi.
2: Parfait.
0: D'accord.
2: Tout ce qui est à base de tomates cuites, pizza, etc. Et ça va préparer justement et limiter cette allergie au soleil. Ça, c'est la première chose.
0: Y compris pour le bronzage.
2: Oui, bien sûr, ça va permettre à la mélanine de monter au niveau de la peau et ça permet de mieux bronzer.
0: Bon, deuxième produit, deuxième astuce.
2: Alors, la deuxième astuce, c'est que lorsque ça démange, c'est-à-dire que finalement, je me retrouve avec cette lucite estivale, je vais prendre de la camomille matricaire, c'est la camomille allemande, elle est toute bleue. Couleur en ocre comme ça. Je vais mettre une goutte avec par exemple une goutte de lavande officinale de bonne qualité, bien sûr on est sur du bio français tout ça, et on va rajouter dans une huile végétale de calendula qu'on aura pu faire soi-même d'ailleurs aussi, hein, c'est le souci, le calendula, et je vais masser au niveau du décolleté ou des bras, enfin bref, où ça
0: de
2: démange.
0: De la zone où ça démange, ouais.
2: Où ça démange, et je vais le faire 3-4 fois par jour, je fais attention au soleil, je me recouvre à ce moment-là pendant 3-4 jours, je mange des tomates cuites, j'utilise ma camomille dans de l'eau, ça n'a pas de goût, mais je vais limiter et je serai en pleine forme avec une belle peau bien bronzée rapidement et qui ne démange plus.
0: Bon, écoutez, je pense qu'on est paré pour un été.
2: Pour aller sur notre transat.
0: Tranquillement et en toute sécurité, bien sûr. Si on veut réécouter vos conseils, Françoise, on va sur le site et sur l'application ici. Et puis sinon, vous revenez avant l'été quand même.
2: Bah, avec grand plaisir.
0: Bon, allez, vous êtes notre petite cigale. À très bientôt, Françoise.
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0: Talking About a Revolution, c'est l'excellent Tracy Chapman sur votre radio locale, ici Limousin.
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0: Pendant l'été, on prend le temps d'aller visiter les offices du tourisme de notre région et nous sommes aujourd'hui du côté de Saint-Léonard-de-Noblat avec Mélina. Bonjour Mélina.
3: Bonjour.
0: Et merci. Bah, moi, ça va très bien. Et vous, est-ce que vous bronzez ce matin à Saint-Léonard-de-Noblat?
3: Un petit peu moins. Là, on soigne les coups de soleil aujourd'hui.
0: D'accord. Ouais. J'ai bien l'impression que c'est un peu général tout cela, mais ça n'empêche pas de faire des choses. Oui, le soleil revient cet après-midi, Mélina. Donc
3: oui, tout à fait. Quelques petites gouttes juste pour
0: arroser les tomates. Mais bien sûr. Alors, Mélina, il y a plein de choses à faire pendant cet été du côté de Saint-Léonard-de-Noblat et de ses alentours, comme par exemple découvrir la cité médiévale.
3: Tout à fait, on vous prend par la main avec l'association Connaissance et Sauvegarde. On vous donne rendez-vous chaque mercredi à 10h à l'Office de Tourisme pour une découverte du cœur historique de la cité médiévale et sa collégiale qui est classée à l'UNESCO.
0: Tout à fait, elle est magnifique cette collégiale de Saint-Léonard. Elle est vraiment en plein centre là pour le coup.
3: Exactement. Et c'est Valérie, qui est une professeure d'histoire et passionnée de patrimoine, qui sera votre guide pendant 1h30 que vous n'allez pas voir passer.
0: D'accord. Je pensais que vous alliez m'en dire plus sur la collégiale, mais non, il faut que je voie Valérie.
3: Ah ben d'accord. Vous allez voir Valérie.
0: Ok, très bien. Je ne vais pas vous embêter, Mélina. Il y a aussi un festival, bien évidemment, où là on s'amuse. Les petits plaisirs de ce matin, il y avait Ludo, notre auditeur, qui nous disait qu'il adorait le théâtre de rue, les arts de rue. Bah, là aussi, il va pouvoir s'éclater, le petit Ludo et tous ceux qui aiment ça, du côté de Saint-Léo.
3: Exactement. Alors, du 4 au 14 août, c'est le festival précaire qui revient à Saint-Léonard-de-Noblat. Il va nous enchanter, donc des spectacles déjantés, humoristiques ou poétiques. De quoi rêver, s'évader ou encore s'interroger sur le monde. Donc, rendez-vous tous les soirs à 19h sous les Halles, dans le centre historique. Mm-hmm. Vous allez voir des spectacles de jonglerie, de théâtre, de clown, d'acrobatie ou de marionnettes. Voilà. Donc, ce sera vraiment chouette. La réservation est conseillée si vous voulez être sûr d'avoir votre place. Et puis après, participation libre, vous donnez ce que vous voulez, ce que vous pouvez pour ces voyages qui vont chatouiller votre âme.
0: Le festival précaire, donc, à Saint-Léo. Et puis, de quoi faire de bonnes affaires aussi. On prend le temps, pendant ses vacances, de chiner, de faire ses bonnes affaires et d'aller au vide-grenier.
3: Ce dimanche, oui, c'est le grand vide-grenier du centre de Saint-Léonard. Donc, tout le cœur médiéval est piéton pour l'occasion. L'ambiance est sympathique, il y a de quoi manger également, donc on va faire des bonnes affaires, chiner, puis profiter de l'ambiance chaleureuse du cœur historique de Saint-Léonard.
0: Voilà, et faire un petit cadeau à Mélina, vous voudriez quoi? Un petit souvenir qu'on vous ramène, une carte postale?
3: Venez nous voir à l'Office du Tourisme, on vous donnera des petits conseils, on sera ouvert dimanche matin.
0: Ouais.
3: Donc on aime bien faire un accueil personnalisé à l'Office du Tourisme pour vraiment que vous voyez le meilleur de notre territoire, mais selon ce que vos besoins, vos envies à vous, votre goût, on est là pour vous. N'hésitez pas à passer nous voir.
0: Et il y a toujours des bonnes idées, plein de choses à faire. Merci beaucoup Mélina, on va se recroiser pendant l'été bien évidemment, pour prendre de vos nouvelles, savoir un petit peu ce qui se passe dans les prochains jours à Saint-Léonard-de-Noblat. Bel été à vous Mélina.
3: À très bientôt.
0: À bientôt. Au revoir. Saint-Léonard-de-Noblat, la Corrèze, la Haute-Vienne. On se balade tous les jours grâce aux offices de tourisme de notre région. Et avec aussi Patrick Fiori.
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1: C'est la Corse, et c'est le chant en Corse que défend ardemment Patrick Fiori, il a raison de le faire. Le chant est libre, c'est sur votre radio locale, ici Limousin.
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1: Et comme chaque jour, on évoque les tendances du moment avec vous, Muriel Jordan. Aujourd'hui, on va s'intéresser au succès des visites virtuelles.
4: Oui, ces visites immersives qui nous permettent, sans bouger du canapé, de déambuler dans les plus beaux musées de France, d'Europe, du monde. Les musées, les galeries sont passés aux visites à 360 degrés en réalité virtuelle. Plus aucune contrainte géographique, ni file d'attente, ni horaire à respecter. On peut se pointer au musée Frida Kahlo de Mexico à 23h ou au MoMA de New York à 5h du mat si on est insomniaque. Pas de souci. Il suffit d'aller sur leur site internet respectif et de cliquer sur les visites virtuelles proposées. Un bon plan pour ne pas exploser son budget ni le bilan carbone. Dites, ça vous rappelle pas un truc ? En 1995, le présentateur du JT, Bruno Mazur, annonçait déjà une prouesse comme ça. Une véritable innovation, un CD-ROM avec des centaines d'œuvres du Louvre à portée de clic.
5: Bien au chaud chez vous, vous allez désormais pouvoir visiter le Louvre en pantoufles. Et cela grâce à votre ordinateur.
4: Évidemment, on est en 2026 et tout ça a bien évolué. Les œuvres, les galeries sont tellement bien numérisées qu'on peut zoomer et voir des détails qu'on ne verrait même pas en vrai. Surtout si on a un groupe de touristes juste devant. Tiens, je claque des doigts, un coup de baguette magique et hop, je suis en Dordogne, au temps préhistorique ou dans le château de la Renaissance à Écouen ou même entouré des dessins du musée Ingres Bourdelle de Montauban. Le kiff absolu pour s'offrir un peu de culture gratos via, par exemple, la plateforme Google Art et Culture qui donne accès aux œuvres d'art du monde entier.
1: D'accord Muriel, alors on est donc passé de l'image à l'immersion totale, y compris dans des lieux qui d'habitude n'accueillent pas de public.
4: Oui, on est passé d'images fixes à des expériences totalement immersives et interactives. À Lyon, par exemple, on peut visiter les mystérieuses arêtes de poissons. Le lieu est dingue, c'est fascinant. Ces galeries souterraines, fermées au public, se visitent en ligne. On a l'impression de marcher dans ce réseau enfoui sous terre, sous la Croix-Rousse, qui reste l'une des plus grandes énigmes historiques de la ville. Une visite virtuelle née grâce à un habitant de la ville de Lyon, comme l'explique Naïs Novat du pôle médiation au service archéologique de la ville de Lyon.
6: Un Lyonnais qui a lancé l'idée et ensuite il y a eu un système de vote et le projet de visite virtuelle des arêtes de poissons est un des projets qui a recueilli le plus de votes. Pour expliquer alors ce que sont les arêtes, comment elles sont construites, d'où elles viennent, de quelle époque, quelle date, mais aussi ce que font les archéologues, le travail donc des archéologues, le travail de la métropole, de la commission des Balmes. On va expliquer tout ce qui se passe dans les arêtes depuis l'Antiquité jusqu'à aujourd'hui.
4: Bref, les visites virtuelles, c'est tendance. Bien sûr, elles ne remplaceront jamais l'expérience réelle et physique, mais elles ont le mérite d'être accessibles à tous quand on ne peut pas se les offrir en vrai parce qu'il faut de l'argent et que cet argent, lui, il est bien réel.
1: Eh oui, tout à fait. Il en faut aussi de temps en temps, mais quelque part, ça nous fait rêver. Une fois de plus, Muriel Jordan nous a mis des paillettes entre nos oreilles. Vous restez bien avec nous. On va revenir dans le monde réel, ça je vous le garantis, avec l'info de 11h qui arrive dans 8 minutes.

0: Francis Cabrel avec Je l'aime à mourir. 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
0: Depuis 135 ans, l'Institut Pasteur œuvre pour un monde en meilleure santé. On en parle avec Arnaud Fontanet, chercheur. 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
5: Bonjour.
0: Pouvez-vous nous résumer en quelques mots les actions de l'Institut Pasteur ?
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0: de jouer ensemble, c'est bien de se remettre Maton dans les oreilles avec Begin.
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0: Nous sommes le jeudi 30 juillet, belle journée à toutes et à tous, il est 11h. L'excellent Michaël Chaillou qui arrive à l'instant dans le studio. Bonjour.
2: Bonjour, Michael. L'excellent Pascal Samarin.
0: Les infos de 11h. L'actualité, ce sont 84 000 personnes qui vont pouvoir revenir en Gironde.
2: Ouais, la préfecture autorise la réintégration des habitants dans 9 communes évacuées en raison de l'incendie. La 63 rouvrira à elle à partir de 14h. La SNCF maintient jusqu'à dimanche l'annulation des TGV au sud de Bordeaux. Impossible donc d'aller dans les Landes, le Pays Basque ou le Béarn. D'autres alternatives sont proposées, notamment en passant par Toulouse. Ça rallonge un peu, annulation, échange ou remboursement sans frais, précise la SNCF. En attendant, les secouristes se relaient autour du méga feu. Humainement, c'était une grande expérience, témoignait ce matin une des secouristes auviennoises, allée justement secourir en Gironde. C'était dans l'info d'ici, à réécouter sur ici.fr. Il aura accueilli jusqu'à 87 personnes âgées ou fragiles évacuées de Gironde. Le hub santé de Brive a été mis en sommeil hier, car il n'y a plus besoin. Tout reste en place au cas où soignants et bénévoles peuvent être rappelés dans les jours à venir. Et face aux désastres et des incendies de Gironde et des Landes, il y a bien des manières d'aider et parfois il est urgent d'attendre. Ce sont les mots du Secours Populaire de Haute-Vienne. L'association a ouvert un fonds d'urgence solidarité sinistrée incendie et appelle uniquement aux dons financiers.
0: La sécheresse est l'autre grand ravage de notre été.
2: Et ça affecte les stocks d'eau potable comme à Bord-les-Orgues, à la frontière entre la Corrèze et le Cantal. Les nappes sont pratiquement à sec. Et la préfecture a autorisé exceptionnellement le syndicat des eaux à utiliser un forage à Veubré dans le Cantal. Jusqu'à présent, c'était interdit parce que des études hydrogéologiques sont encore en cours. Un départ de feu hier à Saint-Priest-Ligoux en Haute-Vienne. Il s'est déclaré en fin d'après-midi. 13 pompiers se sont rendus sur place.
0: Le CA Brive est actuellement en stage à Bugeat.
2: Les joueurs de Grégory Patin sont au centre sportif à la Mimoun depuis mardi après-midi. Un stage qui permet de bosser un peu le rugby et de se préparer avant un mois d'août avec 2 matchs amicaux la semaine prochaine, le vendredi 17 face à Colomiers à Périgueux et le 21 à Objat face au Racing avant le début de la saison de Pro D2 le 28 août contre Valence. Roman Immersion à retrouver sur ici.fr. Victoire hier de l'AS Panazol pour leur premier match amical de préparation pour leur prochaine saison de N2. Les joueurs panazolais l'ont emporté 4-1 face à Vierzon. Et puis ce matin, les sabreurs de l'équipe de France se sont qualifiés pour la finale des championnats du monde d'escrime grâce à leur victoire devant la Hongrie. C'était à Hong Kong. Je file la métaphore avec un petit piquet pour Pascal Sarmatano.
0: Quoi, ça va? Vous me lancez un pic?
2: C'est ça le truc? Exactement. Je pique pour savoir si.
0: Mais c'est
2: si,
0: un pic, si... c'est un cap, c'est une péninsule. Pour connaître le temps d'aujourd'hui.
2: Exactement.
0: Vous qui êtes un grand journaliste d'investigation, je sais que vous êtes sorti il y a 5 minutes du studio. Alors, il pleut ou il pleut pas là, Michael, sur la Haute-Vienne en ce moment? Toujours pas, hein. C'est gris, mais
2: par contre,
0: pas.
2: C'est pas beau. Hein.
0: Bah oui, parce que normalement, c'est une matinée avec des averses qui sont au programme. En tout cas, sur la Haute-Vienne, c'est un peu plus dégagé, un peu plus ensoleillé côté corrézien. Et ces petites averses peuvent être accompagnées de coups de tonnerre, parfois des rafales de vent jusqu'à 60 km/h. Un temps un peu chaotique pour cette matinée. Ça devrait s'arranger dans l'après-midi avec du soleil généralisé, aussi bien Haute-Vienne qu'en Corrèze. Et des températures, enfin, on respire.
2: Ah bah là, c'était bien.
0: Je vous ai entendu ronfler cette nuit. Là,
2: Alors, vous avez entendu, c'est ça qui vous a réveillé?
0: J'ai cru que c'était déjà l'orage. Ça va aller mieux cet après-midi, avec des températures un petit peu plus basses. 33 degrés pour la maximale annoncée à Meymac, 34 à Bellac, 35 à Limoges et en Bazac, 36 à Tulle, 37 degrés prévus à Brive.
2: Vous entendrez pas ronfler alors?
0: Eh bien, attendez. Ah non, là, ça va mieux. On va respirer normalement. Je vous retrouve en pleine forme pour les infos de midi.
2: Avec plaisir.
0: Allez, Adi.
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5: Ça y est. Michaël Chaillou, c'est parti. On peut faire la fiesta entre nous. Voici Elie Medeiros. Là aussi. Non, il est toujours là. Ah, d'accord, il est toujours là. Elie Medeiros, à Bailar Calypso.
2: C'est moi qui danse là.
5: Bonnes vacances avec ICI Limousin.

0: C'est Eli Medeiros avec Baila Calypso.
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0: Et pour tous ceux qui se demandent ce que signifie Baila Calypso, ben vous avez eu la traduction à l'instant. Ça veut dire c'est l'heure du grand splash. Allez hop, tout le monde prend son téléphone, tout le monde nous appelle. 05 55 34 5000. On a eu très chaud hier, alors on a ressorti notre ventilateur brumisateur ici Limousin, histoire de rester toujours au frais. Ça fait partie des cadeaux que vous pouvez gagner en jouant avec nous. Vous pouvez gagner les t-shirts blancs ici Limousin, là aussi le blanc d'ici Limousin repousse la chaleur, qu'on se le dise. Les petites bouteilles, les petites gourdes qu'on vous offre aussi pour vous désaltérer en vous promenant tranquillement dans notre région. 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Sabine vous accueille, elle discute avec vous, elle vous dirige vers notre studio, on discute ensemble et vous choisissez entre le toboggan ou le plongeoir ici Limousin. Ce qui est sûr, c'est qu'à l'arrivée, vous tomberez forcément sur les cadeaux. Alors tentez votre chance maintenant. Car le jeu ne dure que jusqu'à midi. J'ai oublié de vous le préciser, on pourrait jouer comme ça jusqu'au bout de la nuit, mais non, on est tenu par le temps. Et avant les infos de midi, je me suis promis de vous gâter et de récompenser un maximum d'auditeurs. Donc très très vite, on vous attend, c'est le Grand Splash, 05 55 34 5000.

0: Ah, s'il te plaît, Marie. C'était les Bee Gees avec Too Much Heaven. Ça aussi, un beau slow d'été.
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0: Qui va choisir entre le toboggan et le plongeoir? Eh bien, c'est Odile. Bonjour, Odile.
2: Bonjour, ici Limousin.
0: Vous êtes à la chapelle Saint-Géraud, Odile.
2: Oui,
0: la chapelle Saint-Géraud. Moi, je vois ça en dessous d'Argentat.
2: Oui, c'est à côté d'Argentat.
0: D'accord. Faites-nous visiter votre commune, parce que je rappelle qu'il y a plein de touristes qui traversent notre région en ce moment et qui aiment bien comme ça aller voir des petites communes, des petits endroits. Qu'est-ce qu'on peut leur dire pour les inviter à découvrir la chapelle Saint-Géraud ?
2: Écoutez, tous les dimanches matin, nous avons un marché local, oui. Producteur, voilà. Une église, on a le restaurant La Vache qui fume, où on y mange très bien.
0: La Vache qui fume ?
2: Eh oui.
0: Attention, c'est dangereux.
2: C'est comme ça.
0: C'est quoi la spécialité de La Vache qui fume ?
2: Oh là, les burgers, la truite, les rillettes de truite,
0: oh
2: plein de spécialités.
0: Oh là là. Ça y est, Odile, j'ai faim. Je ne sais pas si on va pouvoir tenir jusqu'à midi.
2: Ah bah écoutez, il faut venir à La Vache qui fume.
0: Ah bah ouais, bah vous leur avez fait une belle pub. On est sur les hauteurs, on voit un petit peu le Cantal de chez vous.
2: On est sur les hauteurs, on voit quand les monts d'Auvergne,
0: ouais.
2: Quand il y a de la neige, c'est très joli.
0: D'accord.
2: Voilà.
0: Et alors vous, pendant l'été, vous bougez un petit peu de la chapelle Saint-Géraud ou vous partez un peu ?
2: Oui, on part un peu en vacances, on a reçu des petits-enfants, d'ailleurs on a appelé en début de semaine, on n'a pas pu vous avoir.
0: Ah oui, je sais, je suis toujours très demandé.
2: Donc je leur fais un coucou à Limoges.
0: Ah bah coucou, la chapelle Saint-Géraud, vous voyez, je bouge le bras là.
2: D'accord.
0: Bon, maintenant il faut choisir entre, c'est le jour ou jamais, attention, vous choisissez entre le plongeoir et le toboggan, on vous suit, Odile.
2: Eh bien, Hugo m'a dit le plongeoir, mamie.
0: D'accord. Donc, mamie est obligée d'appliquer ce que lui demande Hugo. Donc,
2: voilà.
0: On y va pour le... Vous êtes sûr, hein, c'est le plongeoir.
2: Oui, on va plonger.
0: Allez, on y va. Et hop, un ventilateur brumisateur ici, Limousin. Il est génial, hein, vous vous promenez n'importe où, là où vous voulez, il faut juste mettre une petite pile dedans. Il vous rafraîchit, il vous fait de l'air et en plus, un petit peu d'eau qui vous brumise.
2: Magnifique avec ce beau temps.
0: Ah bah oui, surtout qu'on a eu chaud hier, ça risque de revenir. Donc il sera très utile cet été, ma chère Odile, ce petit ventilateur brumisateur que vous pourrez prêter à Hugo, hein, je vous fais confiance.
2: Pas de problème.
0: Eh bien, écoutez, je vous souhaite un bel été. Bisous aux petits-enfants, à toute la famille, à tout la chapelle Saint-Géraud, à la vache qui fume. Ouais. Odile.
2: Merci beaucoup à toute l'équipe. Et
0: à très bientôt, Odile.
2: Au revoir, merci.
0: Au revoir. Ah ben voilà, une femme heureuse, une mamie heureuse aussi avec ses petits-enfants. Vous aussi, vous voulez jouer, vous faire plaisir. Vous l'avez compris, c'est tout simple. Un simple coup de fil, 05 55 34 5000. Voilà. Et voilà. Ah, t'as oublié l'étoile. Et vous nous choisissez entre le toboggan et le plongeoir ici Limousin et vous gagnerez des cadeaux. C'est aussi simple que ça. 05 55 34 5000, à vous de faire.

0: pas eu le temps de chercher dans son dossier de presse, mais je crois qu'il a des origines italiennes. Hein. Pierre de Maer, avec, je pense à vous. Mais non, bien sûr qu'il a des origines belges, bien sûr, je le sais. Pierre de Maer, je sais que vous l'adorez aussi, et vous venez de l'écouter sur votre radio locale, ici.
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3: L'Institut Pasteur œuvre pour un monde en meilleure santé. On en parle dans un instant avec Florence Desparmet, chargée des relations avec les testateurs.
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0: Il y a 8 ans qu'elle nous quittait, Morane, et elle nous manque tellement sur un prélude de Bach pour retourner en Belgique, puisqu'on était avec Pierre de Maer il y a quelques minutes. 05 55 34 5000, c'est notre numéro de téléphone pour jouer, participer à ce grand jeu de l'été, le grand splash pour gagner les cadeaux Ici Limousin qu'on vous offre. N'oubliez pas de nous appeler. Et en même temps, je vous parle, et je me dis, c'est dommage de parler sur ce joli piano. Tu me le remets au début. Voici le prélude de Bach en entier avec Morane.

0: Ça aussi, c'est un bon moment suspendu avec Morane et le prélude de Bach.
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0: Mais qui vois-je arriver près de la piscine ici Limousin? C'est Maya de Saint-Laurent-sur-Gorre. Bonjour Maya.
2: Bonjour.
0: Oh, c'est une petite Maya. Oh. Alors Maya, rien que pour toi. Est-ce que tu la connais, cette petite abeille qui porte le nom de Maya? Oui. Je t'entends très loin, Maya. Oui, j'imagine que forcément, quand on t'a parlé de ton prénom, on t'a raconté l'histoire de Maya l'abeille. Moi, je regardais ça quand j'étais petit.
2: Oui.
0: Ça existe toujours, on la voit toujours, Maya l'abeille, à la télé. Ouais, je sais pas. Bon, je sais pas. Jean-Guy, ouais. Bon, Maya, sois la bienvenue sur ici Limousin, en tout cas. Merci d'être avec nous. Tu as quel âge?
2: 13 ans.
0: 13 ans. Bon, on a presque le même âge. Maya, le principe du jeu du Grand Splash est très simple. Tu dois choisir entre le toboggan ici Limousin ou le plongeoir. Qu'est-ce qui te fait le plus envie?
2: Le plongeoir.
0: Le plongeoir. On y va tout de suite. Toute l'équipe est prête. Allez, c'est parti, Maya. Et hop, tout au bout du plongeoir, il y a le t-shirt blanc impérial. C'est du blanc qui, de toute façon, repoussera la chaleur. Le t-shirt blanc ici Limousin qui est pour toi, Maya. Voilà.
2: Merci.
0: Eh ben, je t'en prie. Bientôt les vacances. Enfin, c'est les vacances pour toi, mais bientôt peut-être un départ vers la plage, vers la mer, vers la montagne. Tu vas partir un peu?
2: Bah oui, encore on a le temps.
0: D'accord. Oui, t'as le temps. Effectivement, on aimerait tous pouvoir dire la même chose. Bon, bah, profites-en bien, Maya. On te fait de gros bisous et bel été.
2: Merci.
0: À bientôt, Maya. Au revoir. Ça veut dire la machine repart pour une nouvelle sélection. Appelez-nous 05 55 34 5000. C'est le Grand Splash. Venez tenter votre chance jusqu'à

0: Imagination avec Music and Links. Oh ça va, j'ai dit que je travaillais mon anglais cet été. Music and Lights, c'est le vrai titre d'Imagination dans votre radio. 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
0: Allez, je vous amène à Peyrales-Château. L'histoire prend vie cet été grâce à des visites théâtralisées qui sont proposées par l'association qui a un nom génial. C'est l'association Peraventura. Ça vous rappelle quelque chose? Eh ben, c'est eux. Vous serez guidé à travers les ruelles de Peyrales-Château, les places, les monuments du village. Vous allez découvrir des scènes jouées en plein air par des bénévoles de l'association. De la Belle Époque à la Première Guerre mondiale, en passant par la Résistance ou encore le Moyen-Âge, chaque étape est l'occasion pour vous de voyager dans le temps. Un spectacle qui mêle humour, émotion, découverte du patrimoine que vous partagez en famille ou entre amis. Les prochaines visites qui vous sont proposées sont programmées pour le mardi 4 et le 11 août uniquement sur réservation. Vous vous adressez pour cela à l'office du tourisme qui se trouve place du Champ de Foire à Peyrales-Château et rendez-vous pour ces soirées très originales qui commencent chaque mardi à 20h, vous l'avez compris, pour cette belle balade du côté de Peyrales-Château.
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0: Ah, des prénoms d'été, des souvenirs d'été, les amourettes d'été aussi. Alors là, on a Hélène qui arrive avec Rock Voisine. J'ai Sabine qui vous accueille au 05 55 34 5000. J'ai une deuxième Sabine qui va nous rejoindre pour tenter le grand splash sur Ici Limousin.

0: Rock Voisine avec Hélène et un témoignage au 05 55 34 5000, celui de Sabine qui a bien connu Rock Voisine. Bonjour Sabine.
1: Bonjour.
0: Ça s'est passé comment à l'époque, vous en souvenez? Vous n'étiez pas jalouse d'Hélène et tout ça?
1: Oh non, pas du tout.
0: Vous en fichiez un peu de Rock Voisine alors pour le coup?
1: Oh, je l'aimais bien.
0: Ah, je sentais une petite amourette aussi. Bon, ah. Sabine, maintenant qu'on est dans l'ambiance, vous patientez encore 30 petites secondes et on joue ensemble au Grand Splash.
1: D'accord.
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0: Il y a un petit coup de chaud, mais on retrouve Sabine qui est avec nous. Ça va toujours, Sabine?
1: Oui, très bien.
0: Saint-Pantaléon de l'Arche, qu'est-ce que vous habitez une belle commune quand même?
1: Ah oui, c'est vrai.
0: Ah oui, oui, oui. Et moi, il y a un parc, hein, je crois, aussi, Saint-Pantaléon. Oui. Ce que j'aime bien, c'est qu'il y a des espèces de pas sur l'eau. Vous savez, les petits rectangles blancs là, qui permettent... On a presque l'impression de marcher sur l'eau dans ce parc.
1: Oui, oui.
0: Ok. Vous y êtes allé récemment ou pas?
1: Sur Saint-Pan?
0: Pardon?
1: Comment vous, qu'est-ce que vous me dites?
0: Je vous demandais si vous y êtes allé récemment dans ce parc de l'Estrade à Saint-Pantaléon de l'Arche.
1: J'habite pas très loin. D'accord. J'habite pas très loin.
0: Bon. Vous êtes en vacances? Qu'est-ce que vous faites de beau quotidien chez vous?
1: Là, j'habite sur Saint-Pan, je suis à la retraite.
0: D'accord, donc c'est les vacances tous les jours.
1: Voilà.
0: Et vous aussi, vous accueillez des enfants, des petits-enfants, il y a la famille qui vient vous voir?
1: Non, pas pour l'instant.
0: Pas pour l'instant. Et vous bougerez pas de l'été, Sabine, si je
1: pense, si, on va partir fin août.
0: Vous aimeriez aller où, vous, en vacances?
1: On va dans la famille, dans le Berry.
0: Ah oui, donc vous remontez plutôt vers le nord.
1: Voilà, c'est ça.
0: Ils font des bons petits fromages dans le Berry.
1: Oui, c'est exact.
0: Je compte sur vous, Sabine, vous avez compris le message.
1: Voilà, c'est ça.
0: Pendant les vacances, on peut aussi se régaler, hein, quand même.
1: Oui, mais exactement.
0: Manger autre chose que des glaces. Bah oui, bien sûr. Sabine, vous allez choisir entre le toboggan et le plongeoir, ici Limousin. Attention, c'est un choix très important.
1: Moi, je vais prendre le toboggan.
0: Vous êtes sûr?
1: Oui.
0: Vous ne ferez pas machine arrière au dernier moment?
1: Non.
0: Si j'essaie de vous convaincre de prendre le plongeoir parce que le cadeau est plus intéressant, vous vous en fichez. C'est le toboggan.
1: Donnez-moi le plongeoir.
0: J'aurais pas dû dire ça. Non, on reste. C'est la première proposition qui compte. Le toboggan D'accord. est pas mal non plus. On est parti sur le toboggan. Bah dis donc, Saint-Pantaléon de l'Arche, on fait de la randonnée par là-bas.
1: Ah oui, vous allez... ça, tout à fait.
0: Eh bah voilà, vous avez votre bouteille ici Limousin, votre bouteille rafraîchissante, bien évidemment, qui
1: d'accord.
0: va vous permettre, c'est important, c'est un message important qu'on vous fait tout l'été, il faut s'hydrater régulièrement, Sabine.
1: Voilà, c'est ça.
0: Là, vous n'aurez plus d'excuses. Avant, vous promeniez avec de l'eau dans les mains, c'était pas pratique. Maintenant, vous avez la bouteille qui va au-dessus.
1: Ça sera plus pratique.
0: Voilà. Et alors, on me dit dans mon oreillette que vous avez gagné un cadeau supplémentaire. Je ne sais pas si vous le voulez.
1: Oui, c'est quoi?
0: C'est un bisou de la part de toute l'équipe d'ici Limousin.
1: C'est gentil, merci beaucoup.
0: Et bel été, gardez le sourire, Sabine. À très bientôt.
1: Merci, au revoir.
0: Au revoir. Qu'est-ce que vous voulez, Sabine? C'est l'été, on s'en fiche. 05 55 34 5000. On a le temps d'avoir encore un gagnant ou une gagnante d'ici les infos de midi, mais il faut nous appeler tout de suite. 05 55 34 5000.
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0: Paul McCartney. Et cette chanson, Live and Let Die, qui était la BO d'un James Bond, mais qui était aussi le générique de L'Heure de Vérité, émission politique créée dans les années 80, qui revient d'ailleurs au goût du jour. 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
0: Oh là là là là, nous accueillons Hélène, qui nous appelle de Madrange. Bonjour Hélène.
2: Bonjour.
0: C'est parce que vous avez entendu votre chanson chantée par Rogue Voisine tout à l'heure que vous nous avez appelé.
2: C'est tout à fait ça.
0: On vous la remet. Ouais, pas comme ça, nous. Mon rêve était trop beau. À moins que vous vouliez la chanter vous-même, Hélène.
2: Ah non, parce qu'après il va pleuvoir et c'est dommage pour les vacanciers quand même.
0: Dommage pour nous. Moi j'aurais bien aimé. Bon bah voilà, bienvenue Hélène.
2: Merci.
0: Madrange en Corrèze. Vous avez eu le passage du Tour de France, vous,
2: oui.
0: Cet été.
2: Oui.
0: Vous avez fait quelque chose, vous êtes allé voir, qu'est-ce qui s'est passé pour vous?
2: Oui, on est allé le voir nous dans une côte, c'était super chouette.
0: Ouais.
2: Et puis on les amène suivis, on a fait l'étape du Cantal aussi 2 jours plus tard.
0: Ah oui, d'accord, donc vrai passionné de vélo pour le coup.
2: Complètement.
0: D'accord, et donc Pogacar qui a gagné
2: Bah, c'est très bien.
0: Ouais.
2: C'est le plus fort.
0: Mathieu Van Der Poel qui s'est bien défendu. Et puis notre petit Polo Sexas aussi.
2: Oui.
0: Lenny. Ah, j'ai oublié son nom.
2: De qui?
0: Lenny, cinquième.
2: Lenny Martinez,
0: voilà, c'est ça.
2: Ouais.
0: Cinquième. On n'a pas eu de victoire française sur ce Tour 2026, mais on a eu de beaux placements au classement général, Hélène. Hein.
2: Complètement. Voilà. Trois Français dans le top 10, c'est vraiment chouette. Quoi.
0: Tout à fait. Vous aimez la bicycle, vous? Alors j'imagine, dans les magnifiques paysages corréziens, que vous êtes allé faire un petit tour et que vous faites régulièrement des petits tours en vélo?
2: Alors moi je suis plus randonnée que vélo.
0: D'accord.
2: Mais on a quand même des chouettes paysages. Faut dire qu'en Limousin le vélo ça pique un peu hein. Ça monte tout le temps.
0: Attendez, oui, le Sucomé, excusez-moi, mais même alors moi je l'ai regardé à la télé, alors j'étais en vacances, mais j'ai quand même voulu regarder l'étape corrézienne. Je transpirais tout seul sur mon canapé, hein, franchement.
2: Ah mais complètement.
0: J'étais obligé de reprendre 2 bières derrière. J'avais soif. Bon.
2: Excellent.
0: Ouais, et c'est bien. Alors pour le coup, vous êtes en vacances, vous allez partir. Qu'est-ce qui se passe pour vous, Hélène?
2: Là, je travaille encore jusqu'à fin août, et puis après une petite semaine de

0: on tombe dans l'eau et direct on atterrit sur le drap de bain, ici Limousin, qui peut aussi servir de drap de plage. Il n'y a aucun souci là-dessus, ma chère Hélène.
1: C'est parfait. Pour partir en vacances, c'est nickel.
0: Et voilà, vous êtes quasiment équipé pour l'été.
1: Super.
0: En tout cas, vous pourrez vous allonger sur la plage et vous reposer. Je sais que vous en avez besoin, Hélène. Voilà pour vous. Merci en tout cas de vous occuper de nous. Merci de votre commentaire sur le Tour de France qui est passé par chez vous, par Madrange. Vous allez suivre le Tour de France féminin qui commence ce week-end là.
1: Ce week-end, oui, avec plaisir.
0: Ouais. Et on va les encourager, tout pareil. Merci Hélène, gros bisous à vous et bel été. À très bientôt.
1: Merci beaucoup.
0: Au revoir.
1: Au revoir.
0: Le grand splash qui revient demain sur votre radio ici Limousin à partir de 11h. Mais bien sûr avec encore plein de cadeaux, c'est Marion Jouhelin qui sera la surveillante de plage pour vous accueillir et vous gâter demain. Le même principe, le 05 55 34 5000 pour rigoler, s'amuser et écouter de la bonne musique. Et Monsieur David Bowie.

C'est tellement bon de danser avec David Bowie. Let's dance, la musique d'ici Limousin à suivre dans moins de deux minutes. L'info de midi, on va aller du côté de Bort-les-Orgues. On va prendre bien évidemment des nouvelles des incendies avec Mickaël Chailloux. On va aussi parler sport du côté de Brive et de Panazol. Il y a plein de choses à vous raconter. L'info d'ici Limousin arrive.

0: C'est avec nous dans une minute.
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0: Ça, c'est de la précision. Nous sommes le 30 juillet à la seconde près de midi. Et c'est l'heure de l'info avec vous, Mickaël Chailloux. On commence par cette nouvelle étonnante. L'eau de Bort-les-Orgues est puisée dans le Cantal.
6: Effectivement, les préfectures de la Corrèze et du Cantal viennent d'autoriser le syndicat des eaux de Bort-les-Orgues d'utiliser temporairement un forage dans le département voisin situé sur la commune de Veubrémé. Pourquoi, Philippe Graziani?
7: C'est l'un des trois forages dont le syndicat des eaux de Bort-les-Orgues est propriétaire depuis plusieurs années, mais sans pouvoir à ce jour les exploiter. Les études hydrogéologiques pour ce faire sont encore en cours. L'un d'eux, celui de Veubrey, donc, est situé juste à côté du forage utilisé par la ville de Bort-les-Orgues elle-même, d'où la demande qui avait été faite par le syndicat de s'y raccorder, ce qui a donc été accepté momentanément. Sans ce forage supplémentaire, il aurait manqué environ 250 mètres cubes au syndicat pour alimenter en eau potable son territoire, qui en consomme 780 par jour. Mais la situation peut encore empirer. La station de pompage du plateau est à l'arrêt, son ruisseau d'alimentation est à sec, et le pompage de Bort-les-Orgues est à un niveau très bas. Le syndicat n'exclut donc pas un prochain recours à des citernages.
6: Les pompiers de Haute-Vienne sont intervenus hier sur un départ de feu à Saint-Priest-Ligours, au sud de Limoges. Feu rapidement maîtrisé. Un engin a été envoyé en renfort en Dordogne à Jumillac-le-Grand. 25 hectares sont partis en fumée. Une cinquantaine de maisons ont été évacuées. Les pompiers qui nous indiquent aussi ce midi trois départs de feu en cette fin de matinée à Aix-sur-Vienne, Bussière-Galant et Saint-Léger-Magnazé. Prudence donc si vous voyez des fumées dans le secteur.
0: Il aura accueilli jusqu'à 87 personnes âgées ou fragiles évacuées de Gironde.
6: Le hub santé de Brive a été mis en sommeil hier. Il n'y a plus besoin, tout reste en place au cas où. Soignants et bénévoles peuvent être rappelés dans les jours à venir, mais à ce stade, toutes les personnes accueillies ont trouvé une place. 22 ont été notamment prises en charge dans des EHPAD de Haute-Vienne et 26 à la clinique Saint-Germain à Brive. Et justement, face au désastre des incendies en Gironde et dans les Landes, beaucoup de collectes de dons se déroulent partout en France et en Limousin. Attention à ne pas donner trop vite et trop d'ailleurs. Il est urgent d'attendre, dit le Secours Populaire de la Haute-Vienne. L'association a ouvert un fonds d'urgence, Solidarité Sinistrée Incendie, et appelle uniquement aux dons financiers. Donner plus de l'argent que des vêtements en somme, explique Ludovic Forestier du Secours Populaire 87.
8: Nos collègues du Secours Populaire à Bordeaux, qui est une très grosse fédération, ont déjà les moyens suffisants pour faire face, que ce soit au niveau vestimentaire, alimentaire, logistique, et ils ont aussi les équipes et les bénévoles pour s'occuper de tout ça. Donc nous avons fait le choix de ne pas lancer de collecte de vêtements, ni de nourriture, ni de produits d'hygiène. Le meilleur moyen d'aider en ce moment, tant que les besoins sont couverts, c'est de faire un don financier au Secours Populaire. L'idée, c'est de s'inscrire dans le moyen et long terme, puisqu'on sait qu'une fois que tout ça sera un petit peu passé, que les projecteurs seront un petit peu moins sur l'événement, il faudra rentrer dans d'autres choses, aider des personnes qui ont perdu leur maison, aider aussi des entreprises. Donc tout ça sera géré maintenant sur le moyen et long terme.
6: Ludovic Forestier du Secours Populaire 87 avec Fabienne Joigneau. Les dons peuvent être adressés directement à l'association à Limoges ou sur internet. Et puis je vous rappelle de 13h, 13h30, émission spéciale Solidarité Incendie sur votre radio locale ici, ici.fr et sur l'appli ici, évidemment. Pendant ce temps, à Bugeat, les joueurs du CA Brive se préparent à la prochaine saison de Pro D2. Le CA Brive qui retrouvera bientôt le chemin des terrains avec un premier match amical dans 8 jours à Périgueux. Immersion dans le stage à retrouver sur ici.fr. C'était l'info d'ici de ce matin à 6h30. Première victoire pour l'AS Panazol. Les footballeurs d'Amin Hirab ont gagné pour leur premier match de préparation 4-1 face à Vierzon hier soir au stade Fernand Vallière. Prochain match, c'est déjà demain face à Colomiers. Et puis les organisateurs de la Lovely Xmas Party rendent hommage à Kavinsky, le DJ français décédé hier qui devait se produire à Limoges le 11 décembre prochain. Nous adressons toutes nos pensées à sa famille, à ses proches, à ses équipes ainsi qu'à toutes celles et ceux qui ont apprécié son immense talent, explique Festival Production sur leurs réseaux sociaux. La Lovely Xmas Party rendra hommage évidemment avec beaucoup d'émotion. Rien n'est encore totalement calé, mais il y aura forcément une grande pensée pour Kavinsky. La météo.
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6: C'est gris, Pascal.
10: Eh oui, c'est étonnant, mais c'est gris plus en Haute-Vienne qu'en Corrèze, hein, avec cette petite dépression qui effectivement coupe le Limousin en deux, on peut dire ça comme ça, finalement. Des nuages qui devraient s'évacuer assez rapidement. Alors Météo France m'avait dit à partir de midi, là, je regarde par le hublot du studio, ça sera plutôt peut-être midi et demi, 13h, je sais pas. Mais en tout cas, dans l'après-midi, le soleil devrait nous rejoindre avec de belles éclaircies et les températures maximales qui oscilleront entre 33 et 37 degrés. Il est midi 5.
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11: Bonjour à toutes et à tous. J'espère que vous allez bien et que vous avez moins chaud qu'hier. Les températures redescendent et cela fait du bien. Et ce qui va faire du bien aussi, ce sont les meilleurs moments au taquet avec Valérie Damido et Eric Bastien. Moment que nous avons sélectionné pour vous aujourd'hui. Il sera question de réveil en plein milieu de la nuit, de la couleur verte au théâtre, d'un saut d'un toit avec un parapluie ou de bons mots avec un terminal de paiement et plein d'autres choses sur votre radio ici.
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11: J'en profite également pour vous dire qu'à partir de 13h sur votre radio ici, nous sommes en édition spéciale Solidarité Incendie pour vous accompagner, vous soutenir et vous informer dans ces moments difficiles. Nous pensons à tous les sinistrés et les services de secours qui se battent depuis de nombreux jours sur les fronts des incendies. Musique, à présent avec France Gall, tout pour la musique sur votre radio ici.

0: pour la musique France Gall sur votre radio ici. Et là, c'est tout pour la rigolade avec Valérie Damido et Eric Bastien. Ils sont avec Béatrice Dissinor qui a voulu voter pour un candidat de The Voice, mais cela n'aura servi à rien. Vous allez comprendre pourquoi. Et Gwenaëlle d'ici Occitanie qui faisait des blind tests au travail pour satisfaire ses clients.
1: Alors Béatrice, il y a une semaine, son téléphone a vibré deux fois. C'est la nuit. Elle se dit, mon Dieu, c'est mon réveil. Alors elle se lève, elle s'habille. Et au moment de boire ton thé, qu'est-ce qui se passe?
2: En fait, je me suis rendu compte qu'il était 2h30 du matin et que c'était une cliente qui m'a envoyé deux textos à 2 minutes d'écart comme mon réveil.
1: Donc, et voilà. Et donc du coup...
2: Ta boulette.
1: Et alors, qu'est-ce que t'as fait? Parce que tu t'es levée, tu t'es habillée, t'as pris un thé.
3: Elle a insulté la cliente.
2: Je me suis levée, je me suis habillée. Et là, quand j'ai regardé l'heure à mon tour, j'ai dit 2h30 du mat. Puis je me suis dit, qu'est-ce qui s'est passé? Je suis quand même pas folle.
3: Et en fait,
2: quand j'ai pris mon téléphone, je me suis aperçue que c'était les deux messages que
1: j'avais. Ouais, mais enfin, elle est folle de t'envoyer des messages à cette heure-là.
3: 2h30 du mat.
2: Bah écoute, c'est toi.
1: Mais appelle-la, tu la réveilles une nuit comme ça, en pleine nuit, tu la réveilles. C'est moi!
3: Tu vas lui couper les cheveux en pleine nuit. Voilà, ça va
1: prendre. Ça suffit.
2: Non, ça se fait pas.
1: Je sais. Alors, quand même, notre amie a un petit peu la tête en l'air. Une fois, elle est avec sa famille et elle suit The Voice, l'émission de TF1 sur les chanteurs.
3: Bonjour, c'est The Voice, c'est Nikos.
1: Voilà, c'est Nikos. Voilà. Et elle suit l'émission. Et puis elle fait, elle chante bien celle-ci. Tiens, je vais la soutenir, je vais envoyer un SMS. Et là, toute la famille s'est foutue de toi. Pourquoi?
3: Parce qu'il n'était pas 2h30 du matin.
2: Parce qu'ils m'ont tous regardé en disant, t'es sérieuse, tu fais quoi là? Je vote pour qu'elle reste. Ils disent, mais maman, l'émission, elle est enregistrée, c'était hier.
1: C'est un replay et on ne peut pas voter en replay, c'est mort.
3: Ah mince.
1: C'est bien. Depuis, tu le regardes, tu essaies de la regarder.
2: Ils ont rigolé de moi pendant au moins un an avec ça. Hein. Mais de temps en temps, ils le ressortent à table. Hein.
1: Moi, je serais capable aussi de ressortir. Hein. Je te le dis tout de suite. C'est-à-dire que là, quand même, tu votes en replay, c'est magnifique.
3: C'est l'attention qui compte, comme on dit.
1: Alors,
2: tu cherches à vous joindre, Valérie.
1: Voilà, mais ça. Alors, écoute, mon petit chat, là, c'est le moment de marquer 5 points. Et de l'emporter.
2: Ouais.
1: Écoute bien. Tu regardes des séries à la télé? Tu aimes les séries?
2: Oui. Très bien. Ça dépend, mais oui.
1: Écoute bien cette question. Quelle est la série? Comment on s'appelle la série française qui raconte le quotidien d'agents artistiques parisiens? Quelle série française raconte le quotidien d'agents de comédiens artistiques parisiens? Top chrono. 10 secondes.
2: 10%. J'ai trouvé ça génial comme série.
1: Et c'est une bonne réponse.
3: Bravo.
1: Oui. Et en ce moment, il y a le film de 10% qui se tourne pour Netflix, qui sera diffusé bientôt sur Netflix. Et ils ont fait un film, un long métrage sur toute cette agence qu'on a beaucoup aimé. Bravo, 5 points, tu as 11.
3: Gwenaëlle, on ne te demande pas d'être à 10%, mais à 100% dans la question qui arrive, s'il te plaît. Tu es à 6, tu peux encore égaliser dans un instant avec la question qui vaut 5 points. Tu es toujours à Castelmauroux, là, depuis midi, dans le 31?
4: Oui.
3: Ok.
4: Je ne bouge pas.
3: Non, tu ne bouges pas. On a un point commun, et je la porte aussi aujourd'hui. Tu as une médaille qui appartenait à qui?
4: Ouais, à ma grand-mère.
3: Et c'est ton porte-bonheur?
4: Alors, c'est mon porte-bonheur, ouais, puis j'y crois un peu plus là, depuis mon accident parce que je rêvais sur moi.
3: Ouais.
4: Et puis, il y a les marques dedans. Mes marques dedans dans cette médaille là parce que j'étais petit ma grand-mère c'était
3: Ah oui, elle mordait dans la médaille.
4: On mordillait dedans quoi, on faisait nos dents sur dessus.
3: OK, un peu superstitieux, un peu des croyances, ça t'aide, ça te donne de la force en tout cas.
4: Bretagne, terre de légende, hein,
3: c'est bien incroyable. Brocéliande, Paimpol, tout ça, Nolwenn Leroy, les crêpes. Voilà, les bons clichés.
1: Parce que c'est vrai que les crêpes, c'est une légende.
3: Ah non, c'est pas une légende, c'est une bonne réalité. Moi, j'adore. Les galettes plutôt, non? Les galettes bretonnes.
4: Les galettes.
3: Sarrasin.
1: Sarrasin, ouais.
3: Et avec la saucisse, là, comment ça s'appelle? La galette saucisse.
1: Sarrasin.
3: Qu'est-ce que j'ai dit?
1: Sarrasin. Ça ne veut rien dire, mon chat. C'est Sarrasin.
3: Comme tout ce que je dis. Avant que Shazam existe, puisque je rappelle que tu travailles à la Fnac, raconte-moi les clients de la Fnac, ils faisaient comment pour demander un disque, en fait?
4: Ah bah à l'époque vous étiez disquaire, mais qui en venait, puis bah des fois ils cherchaient un disque, des titres, donc ils disaient oui bah vous savez je cherche ça, machin, et puis bah au bout d'un moment on était arrivé au point de non-retour, donc bah c'était bah vous avez plus qu'à nous le chanter pour qu'on trouve, donc on faisait des bah des blind tests pour trouver et faire plaisir aux clients. Voilà.
3: Alors ce qui est amusant, c'est que je crois qu'il y a la publicité de la Fnac a repris ce concept que tu as vécu,
4: ouais.
3: Toi.
4: C'est ouais, ouais, ben, c'est ça, c'est du vécu, hein, c'est pas que pour la
3: bon, pub, te
4: c'est vraiment du vécu.

0: Vous écoutez ici Céline Dion, dansons, dansons avec les anecdotes maintenant. Celle de Marie-Laure d'Isidro Mardèche qui raconte la rencontre avec son mari et surtout ce qu'elle a fait pour qu'il s'intéresse à elle, ce qui a bien fait rire Valérie D'Amido et Éric Bastien. Et puis il y a celle de Bruno d'ici Pays de Savoie qui partage son expérience de tournage sur un film.
1: Alors Marie-Laure, tu en parles de cette rencontre avec Jacques. Ah là là, c'est magnifique, ça nous a fait penser à une magnifique chanson. Le Jacques de sa vie.
2: Wow.
1: Et oui, parce que quand elle a rencontré Jacques, elle avait 16 ans, il en avait 21. Il travaillait dans un vidéoclub et dès que tu l'as vu, coup de foudre.
2: Pas tout à fait.
1: Oh là là là là, mais alors lui, bon, il s'est dit, oh là, j'ai 21 ans, elle m'ennuie la gamine là.
3: Je suis juste venu louer une vidéo, ça va quoi.
1: Ça va. Alors du coup, qu'est-ce que t'as fait pour le rendre jaloux? Parce que toi, t'étais amoureuse.
2: Je suis obligée de le dire, bah écoutez, ce que j'ai fait, quelque chose de pas très gentil, de pas très bien. Je suis sortie avec son meilleur ami.
3: Oh, c'est de honte.
1: Eh ben non, parce que ça, elle a bien
3: c'est
1: fait
3: de honte.
1: Mais elle a bien fait, parce que du coup, elle est sortie avec le meilleur ami. Et le Jacques,
3: il
1: s'est
3: était
1: dit
3: jaloux, évidemment.
1: Ah bah, il était jaloux.
2: Et voilà.
3: Mais oui, mais ils sont fâchés du coup, les deux, c'est pas sympa.
1: Oh, ils sont pas fâchés. On s'en fout.
2: Oui.
3: Quand on a 16 ans, ouais, tu vois.
1: Elle a bien fait de le faire parce que ça fait 35 ans qu'ils sont ensemble et 30 ans qu'ils sont mariés.
3: Ah oui, quand même.
1: Voilà.
3: Ça fait 30 ans qu'ils dépriment l'autre.
1: Et du coup, c'est les noces de quoi, 30 ans?
2: Je sais pas.
1: Eh ben, moi, je te le dis, les noces de perles.
2: Ah, bien.
1: Jacques, si tu m'écoutes, va vite tout de suite au manège à bijoux acheter des perles.
3: Et croise pas Alex. Hein.
1: Et croise pas Alex. Enfin bref, écoutez, nous allons tout de suite poser la deuxième question à Marie-Laure pour qu'elle marque son deuxième point. Écoute-moi bien. Écoute bien. Tu as 5 secondes pour réfléchir. Écoute bien. Molière est mort sur scène pendant une représentation. Est-ce que c'est vrai ou faux? Attention, top chrono, 5 secondes.
2: C'est vrai.
1: Je t'ai dit 14 fois, fais bien attention. C'est ce que tout le monde croit. Mais si tu iras voir le magnifique film d'Ariane Mnouchkine qui s'appelle Molière, il n'est pas mort sur scène, il a fait un grave malaise en jouant le malade imaginaire le 17 février 1673, mais il est mort bien plus tard chez lui. Mais la légende veut qu'il soit mort sur scène, alors que pas du tout, il a juste fait un malaise. Voilà, pas de point, mais tu le sais maintenant.
3: Et c'est pas une légende, il portait du vert, et c'est aussi pour ça que les artistes n'aiment pas la couleur verte, notamment au théâtre.
1: Absolument pas. C'est pas pour ça, c'est parce que à l'époque, les rideaux de théâtre, enfin je ne sais plus quoi, c'était
3: absolument
1: fait avec
3: pas
1: de l'acide.
3: C'est parce que c'était de la couture.
1: Et non, c'était fait avec un truc hyper toxique et que c'était dangereux, et voilà.
3: Pas
1: c'est
3: du
1: pas
3: tout.
1: Pour
3: alors
1: Molière.
3: C'est l'histoire d'un citron, c'est à cause d'un citron.
1: Tiens, allez, occupe-toi
3: je
1: Bruno.
3: Je ne suis pas d'accord avec.
1: Je vais te retrouver le verre, le truc.
3: Mais je crois qu'il portait du verre. Bruno, on va vérifier, il y a battle. Bruno, t'as fait de la figuration dans le film Clara et les chic types, dis donc, raconte un peu, c'était quoi, c'était quand?
4: Oui, c'était en 82 quand ils ont tourné le film là. Donc c'était un film qui était avec Damien Auteuil, Isabelle Adjani, il y avait Thierry Lhermitte, il y avait Josiane Balasco, une partie de l'équipe du Splendide. Voilà, ça m'a donné l'occasion de les voir de près, hein, et puis de partager 2 jours de tournage avec eux.
3: Tu faisais l'étudiant
4: très sympa
3: qui discutait au bord de la rivière quand Adjani sortait en courant de l'église parce qu'elle ne voulait plus se marier. Si on veut te voir, je parle de la scène. Et t'as même tourné une scène, tu l'as dit, où t'as croisé Thierry Lhermitte en scooter, mais ça a été coupé, je crois.
4: Ça a été coupé parce que je suis arrivé en face de lui, j'ai pas bien tenu ma droite et on traversait un pont sur la rivière du Thiou, qui est la rivière qui est juste près de lac. J'ai failli le faire tomber de scooter. Donc voilà, coupé.
3: C'est pour ça que ça a été coupé. Allez Bruno, on découvrira tout à l'heure que tu as aussi participé à des émissions de télévision, mais pour l'heure, nous allons jouer pour te permettre de t'offrir justement un point en plus. Écoute. Ça, c'est aussi à la télévision, c'est l'Euro Million. À l'Euro Million, vous avez une chance sur 39 millions de remporter le gros lot. Est-ce que tu penses que c'est vrai ou faux? Une chance sur 39 millions, top chrono.
4: Ah oui, c'est vrai, oui.
3: Attends, là on parle de l'euro million, tu vois, en France on est déjà 70 millions. Non, l'euro million, ça comprend toute l'Europe, on a donc une chance de décrocher le lot 1 sur 139 millions. Non, ce serait quand même un peu plus accessible. 139 millions, qu'une chance sur 139 millions. Bon, autrement dit, ce n'est pas la peine de tenter.
1: Allez, un point pour Marie-Laure, pas de point pour Bruno. Et je confirme donc que le verre, c'est ce que je disais.
3: Ah oui.
1: C'était un produit pour teindre les habits de théâtre en verre. On utilisait un produit qui s'appelle le verre de gris. C'était utilisé à partir d'oxyde de cuivre. C'était très dangereux. Et si on mettait ce mélange pour avoir du verre, et les gens mouraient empoisonnés. C'était corrosif pour les artistes. Ça pouvait causer des difficultés respiratoires, de la fièvre et des vertiges. Donc c'est pour ça que le verre est interdit au théâtre.
3: Vous faites bien de
1: rien à voir avec le fait que Molière portait du verre.

0: Survivor, Eye of the Tiger, de quoi se remotiver à l'heure du déjeuner. Et pour trouver des idées de sortie, c'est l'agenda de l'été qu'il vous faut. Avec des sélections d'activités à côté de chez vous, il arrive dans moins d'une minute sur votre radio ici.
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3: Le Conservatoire d'Espaces Naturels de Nouvelle-Aquitaine vous propose deux rendez-vous pour découvrir la nature de notre région autrement, avec des yeux et des outils aussi différents pour vous balader un petit peu partout en Haute-Vienne. Premier temps fort, ça sera ce dimanche 2 août à partir de 14h30 à la Réserve Naturelle Nationale de la Tourbière des Dauges. C'est à Saint-Léger-la-Montagne dans le nord Haute-Vienne. Une balade qui vous invitera à mieux comprendre les forêts limousines et la manière aussi dont elles sont préserver, c'est un sujet entièrement d'actualité. Si justement vous avez envie d'en savoir un petit peu plus, rendez-vous ce dimanche. Et puis un deuxième rendez-vous, je vous le disais, qui vous est proposé ce vendredi 7 août à 20h30 au viaduc de Rocherolles, c'est sur la commune de Folles, avec la nuit internationale de la chauve-souris. Si vous n'en avez pas peur de ces chauves-souris, vous pourrez les observer de nuit et même les détecter avec un détecteur ultrason. Ça se passera à Folles le vendredi 7 août.
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0: Bienvenue si vous nous rejoignez, j'espère que vous allez bien. Jusqu'à 13h, ce sont les meilleurs moments d'Otaquet avec Valérie Damido et Eric Bastien. L'occasion de découvrir ou redécouvrir des candidats au top avec des anecdotes très sympathiques. La suite, c'est juste après Marc Lavoine, Parking des Anges, sur votre radio ici.
4: Il

0: Je Marc Lavoine dans la playlist de votre radio ici. Nous retrouvons maintenant Marie-Laure d'ici Dromardèche qui a une petite anecdote avec un TPE. Vous savez, c'est cet appareil pour payer par carte bancaire. Et Bruno d'ici Pays de Savoie qui a un peu de mal à marquer des points malgré le soutien de Valérie Damidot et Éric Bastien sur votre radio ici.
1: Alors, ma petite Marie-Laure qui a 3 points, Bruno n'a pas de points. Un jour, dans ton métier, tu as eu un grand moment de solitude. Et oui, parce qu'elle demande à un client de payer et elle lui tend le TPE pour faire les cartes bleues et elle lui dit « Vous pouvez me la mettre ?»
2: Ah oui.
1: Et bon, le mec, évidemment, c'est un mec, hein, donc il répond « Ah, mais il n'y a pas de problème, madame, ce serait avec plaisir, mais pas devant tout le monde. » Voilà, et qu'est-ce qui s'est passé après ?
3: Ce qui s'est passé après, ce monsieur est tellement content de sa blague, il repart en oubliant sa carte bleue dans mon TPE. Et donc, je l'interpelle en disant « Mais monsieur, c'est pas tout de me la mettre, maintenant il faut la retirer. »
2: Ah, c'est bon ça.
1: C'est magnifique, on adore ce genre d'anecdote, on adore. Alors, c'est « Bah oui, qu'est-ce que tu veux faire ?» Le mec a voulu faire une blague, il s'est retrouvé à son propre piège. Alors, ma petite chérie, c'est l'heure de la question à choix multiple qui peut te rapporter 3 points de plus. Alors, écoute bien la question. Il y a 25 ans, jour pour jour, le 15 janvier 2001, Wikipédia naissait. Alors, selon toi, quelle est la page la plus consultée sur Wikipédia ? La page consacrée à Beyoncé ? La page consacrée à la Seconde Guerre mondiale ? La page d'accueil ? Ou la page d'Éric Bastien consultée par Éric Bastien et toute sa famille.
2: Mais bien sûr.
1: Alors, c'est quoi la page la plus consultée ? Beyoncé, la Seconde Guerre mondiale, la page d'accueil ou la page d'Éric Bastien ? Top chrono, 10 secondes.
3: Seconde Guerre mondiale ?
1: Et c'est... non ! C'est la page d'accueil parce que plus de 24 milliards de pages sont vues chaque mois. Et la page d'accueil, elle porte vers des millions d'articles. Et donc, c'est la page d'accueil qui est la plus vue au monde. Bon, pas de points, mais t'es toujours en tête avec 3.
2: Bon, Bruno, tu n'as pas de points. Il est 12h35, non. Bruno. Est-ce qu'on peut faire une synthèse et une analyse de ce score depuis le début de l'émission ?
4: Ouais, c'est vite fait, hein, mais je vais rattraper, là.
2: J'espère, je te le souhaite. Bruno qui habite Annecy, qui a 2 enfants. Bruno qui adore les voyages un petit peu comme tout le monde et qui a déjà vu pas mal de beaux pays, hein, l'Angleterre, l'Espagne, l'Allemagne, l'Autriche. Mais t'as une envie particulière, là.
4: L'Écosse.
2: Et oui, l'Écosse. Tu as confié à notre ami Gwenaël Coupez que dès ce mois de janvier, t'organisais le voyage.
4: Oui, tout à fait. Je suis en train de chercher un petit peu le séjour idéal.
2: Je te le souhaite.
1: Il y a des séjours super à faire en Écosse.
2: Bien sûr, c'est très beau.
1: C'est
2: les terres écossaises sont super. Je te souhaite, si tu y vas, j'imagine, avec... tu es divorcé. Tu es avec qui, Bruno ? Tu as une petite idée ou...
4: Avec ma compagne.
2: Je ne t'ai pas demandé comment elle s'appelle, d'ailleurs.
4: Myriam,
2: je vous souhaite un bon voyage en Écosse. Tu feras attention où tu mets tes affaires, hein, parce qu'il paraît que t'es bordélique dans la vie.
4: Un peu, oui.
1: Ouais, mais bordélique, ça veut pas dire perdre ses affaires. Hein.
2: Non, mais ça veut dire j'en mets un petit peu partout, quoi. Alors, si tu étais un animal, parce qu'on aime bien savoir un petit peu, votre vie, vos envies, tu serais un cheval.
4: Oui, c'est un animal noble, qui est très noble, c'est tellement beau, le cheval.
2: Oui, je suis assez d'accord avec toi, on a un beau séjour d'équitation d'ailleurs pour la semaine prochaine.
1: Mais c'est pas cette semaine.
2: Ouais. Alors le cheval, oui c'est vrai qu'il est beau, qu'il galope magnifiquement. Et ton héros, un dernier mot sur ton héros, c'était un héros, et moi je ne connais pas, j'aimerais que tu me parles de ce personnage de BD que tu aimes.
4: Black Le Rock ?
2: Ouais, Black Le Rock, c'est qui, Black Le Rock ?
4: Oui, c'était un trappeur qui était, c'était dans un illustré, ce qu'on appelait les illustrés à l'époque qu'on lisait quand on était jeune et adolescent et tout ça, et donc ça se passait aux États-Unis, c'était la lutte des trappeurs pour l'indépendance contre les Anglais, les tuniques rouges.
2: Trappeur américain, donc qui se battait pour l'indépendance des États-Unis contre les Anglais. Je note. Black Le Rock, je ne connaissais pas. Que de bons conseils que tu nous donnes, Bruno. Nous allons jouer à présent avec ta question à choix multiple, question cinéma. Oui. Quelle star de cinéma américaine a pour vrai nom Karine Hélène Johnson ? Karine Hélène Johnson. Est-ce qu'il s'agit de Whoopi Goldberg, de Meryl Streep, de Julia Roberts, ou de Valérie D'Amido, car en fait, elle ne le dit pas, mais c'est une star américaine, personne ne le sait. 10 secondes, Whoopi Goldberg, Meryl Streep, Julia Roberts, Valérie D'Amido. Qui est Karine Ellen Johnson?
4: Allez, on va dire Meryl Streep, au pif.
2: Meryl Streep, Karine Ellen Johnson. Écoute la réponse en musique. Et si tu reconnais bien, il s'agit de Ghost avec entre autres Whoopi Goldberg qui a reçu l'Oscar du meilleur second rôle pour ce film sorti en 91. Elle a même eu un Golden Globe pour ce film Ghost.

0: Une des dernières chansons de Bruno Mars, on adore, On My Soul, sur votre radio ici. Ce que l'on adore aussi, ce sont les candidats d'au taquet, comme Aurélie, d'ici Bourgogne, qui était très concise dans ses réponses, ce qui a un petit peu perturbé Éric Bastien. Et puis il y avait aussi Rémi, d'ici Pays de Savoie, qui a eu une drôle d'idée quand il avait 10 ans, avec un parapluie. Et ça, cela a bien fait rire Valérie Damido, sur votre radio ici.
1: Mon petit Rémi, eh ben, il paraît que t'as fait un petit truc un peu rigolo hein, quand t'étais petit. Bah, t'avais 8-10 ans, t'es le petit Rémi, et puis t'as fait un drôle de truc rigolo. T'avais acheté un très grand, enfin ta mère avait acheté un très grand parapluie, et oui. Toi tu t'es dit, bon du dos, et que si je sautais du toit comme Mary Poppins?
2: Oh la vache.
1: Comment ça se passe au niveau de...
2: De l'atterrissage
1: ta tête, enfin, je veux dire, non, déjà dans ta tête, vas-y.
3: Bah, en fait, j'avais 10 ans, puis j'étais sur cette terrasse là-bas, au-dessus de la cuisine, quoi. Et c'est vrai que j'avais vu ce grand parapluie, je dis, tiens, j'ai vu beaucoup de gens sauter en parachute, je dis, ça peut faire parachute ou pas, quoi. Puis finalement, ça, j'étais un peu plus lourd que le parapluie, quoi. En fait, je suis arrivé sur le coccyx, j'ai eu très mal.
1: Bah oui, c'est.
3: Voilà, quoi.
1: Bah, t'as le mal au cul, oui, c'est clair. Oui. Bah, tu l'as jamais.
3: Très, très belle expérience.
2: Mm-hmm. Oui, il vient de dire. Très, très belle expérience.
1: Oui.
3: Oui, oui.
2: Après, on est d'accord.
3: Il fallait atterrir, quoi.
2: Un parapluie pour sauter.
1: Ouais. Bah, c'est une belle expérience. Il a vu qu'il était plus lourd que le parapluie. Et que Mary Poppins, c'était une mytho. Et que tout le monde nous mentait. La vie était vraiment injuste.
2: C'est pour ça qu'on l'appelle Rémi sans famille, hein.
1: Oh là là. Alors.
2: Aïe.
1: Alors, mon chat, c'est le moment de la question qui peut te rapporter 3 points. La question à choix multiples. Je vais te poser la question, te faire des propositions de réponse. Tu auras 10 secondes pour me donner ta réponse. Tiens, ambiance. Allez, Electric Light Orchestra pour London. On va parler de Londres. Pourquoi ? Parce que nous allons écouter la question suivante. Écoute-moi bien. Combien de temps met l'Eurostar pour faire Paris-Londres ? Alors, 1h50, 2h20, 3h10, 5h12, soit le temps qu'Éric Bastien met pour manger les 20 kilos de lasagne que vous lui avez envoyé.
2: C'est vrai.
1: Alors, combien de temps met l'Eurostar pour faire Paris-Londres ? Allez, 1h50, 2h20, 3... Il n'y a pas 2h10. 1h50, 2h20, 3h10. Top chrono, 10 secondes.
3: 2h20.
1: Oui, c'est 2h20. Les trains Eurostar sont à 300 km hors tunnel et donc 160 km dans le tunnel, donc c'est ça. Bravo, 3 points de plus, tu as 6.
2: Aurélie, qui est toujours à Nolé, en Côte d'Or. Aurélie qui a beaucoup voyagé, hein, Tunisie, le Maroc, Dubaï. Ah oui, tu dis, ah oui. Vraiment, les voyages, t'es prête à tout, quoi.
4: Ouais.
2: C'est un vrai livre ouvert, Aurélie. On apprend plein de choses avec Aurélie. La Thaïlande, la Martinique, les pays d'Europe. Tu aimerais visiter quel pays ?
4: L'Amérique du Sud.
2: Merci beaucoup de ces précisions. Et ouais, l'Amérique du Sud. Alors, qu'est-ce qui t'attire dans l'Amérique du Sud ? Dis-moi un petit peu, qu'est-ce qui te plaît là-bas ?
1: La drogue.
4: Déjà, je parle un petit peu.
2: Les cartels.
4: Non.
1: Le cartel du Medellin, le Mexique, tout ça. Non.
2: Et j'ai envie de venir truand, donc voilà. Ah, quel beau projet d'avenir. Je te souhaite ce beau voyage. Bon, je ne poserai pas la question sérieusement. Par contre, on va être sérieux. À midi, t'aimerais bien déjeuner avec qui ? Si tu pouvais déjeuner avec une personnalité, voilà, quelqu'un que tu aimes bien, ce serait qui ?
4: J'aimerais bien rencontrer Vianney.
2: Vianney pour ce midi. Est-ce que Vianney est disponible ce midi ?
5: Non, il n'est pas là.
1: Mais non, je vous ai déjà dit, il est dans la forêt.
2: Logique.
1: Il construit une cabane en bois. Vianney, depuis 6 mois, c'est la petite maison dans les bois.
2: Il va faire un remix de la cabane au fond du jardin du pêcheur
1: de la ville.
2: Non, mais Vianney, il est sympa, on aime. Bon, je te souhaite d'avoir un déjeuner un jour avec ce garçon qui est charmant d'ailleurs, qui est très sympa. Aurélie, voici ta question. C'est une question à choix multiple. Elle vaut 3 points. Et la voici tout de suite. Je vais mettre mes lunettes de papier
1: pour ne pas
2: écorcher cette question. Qu'est-ce que l'héliciculture ? L'héliciculture, avec un H au début. Une méthode agricole utilisant des cultures en spirale, ou bien l'élevage d'escargots, l'étude scientifique des coquillages, ou Valérie faisant de la gymnastique, mais en hélicoptère. Est-ce que c'est vrai ou faux ? 10 secondes. La méthode agricole, l'élevage d'escargots, l'étude scientifique ou l'héliciculture, Valérie.
1: Ouais, qui fait l'hélico.
2: L'élevage d'escargots. Oh bah oui, l'héliciculture qui concerne surtout la gastronomie. Alors en France, figure-toi, on élève le gros gris et le petit gris, notamment pour les escargots et la bourguignonne.
1: Ah, la bourguignonne.
2: Et voilà, donc l'élevage nécessite des conditions d'humidité et d'alimentation qui sont très contrôlées, qui en plus durent plusieurs mois.
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0: Elle sera sur scène en concert à l'Opéra de Vichy le 3 octobre prochain. Véronique Sanson, rien que de l'eau. Dans un instant, Valérie Damidot et Éric Bastien seront avec Lionel d'ici Normandie. Lionel qui est daltonien, ce qui peut lui jouer des tours. Et Karine d'ici Pays d'Auvergne qui a un point commun avec Valérie. C'est une histoire de dragon. Allez, à tout de suite sur votre radio ici.
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4: Alors, Lionel, ah Lionel, j'aime et... bien, j'aime bien, parce que il paraît que tu es daltonien.
5: Mmh. Oh là là, il paraît pas, Valérie, c'est la vérité.
4: Eh oui, et il paraît qu'il y a longtemps, tu as acheté une voiture, et ton frère te dit de quelle couleur est ta voiture, et tu dis quoi?
5: Je dis vert, alors c'était marron ou le contraire.
4: Ah bah oui, donc t'as pas vu... T'as pas vu la vraie couleur.
5: Moi, elle était verte, hein.
4: Mais en vrai, elle était quelle couleur? On ne saura jamais, en fait. Est-ce que c'est un peu handicapant d'être daltonien ou ça t'amuse?
5: Oui, non, c'est un petit peu handicapant, surtout là dans mon métier, parce que des fois, j'ai des petits soucis de bobine de fil, Valérie.
4: Ah, mais oui, cordonnier, bien sûr.
5: Mais j'arrive toujours à me...
4: Bah oui.
5: À retomber sur mes pattes.
4: Alors, en bon cordonnier qu'il est, cette anecdote m'a beaucoup fait rire. Eh bien, il va au concert de Michael Gregorio.
5: Et oui,
4: à la fin du spectacle, il y a Michael qui se jette dans la foule et le public le rattrape. Et toi, qu'est-ce qui s'est passé?
5: Eh bien, en fait, il se fait porter à plat et d'un seul coup, il nous demande de se mettre debout. Donc là, je me retrouve avec le pied de Michael Gregorio dans mes deux petites mains. Et qu'est-ce que je vois au bout de mes mains? Des zizi de chez Repetto, vernis noir.
4: Des petites chaussures de zizi Jean-Mer. Eh ben oui, bravo, ça c'est bien. Donc le cordonnier, même en concert, le et gars regarde...
6: Le gars n'a rien à faire de Michael Gregorio, il gère les chaussures.
4: Il regarde sa godasse, voilà.
6: Il a eu le temps de lui repeindre, de lui mettre le petit truc, voilà, normal.
5: Mais alors, j'ai la photo.
6: La photo des Repetto.
4: Tu vas nous envoyer immédiatement cette photo auprès de Maître Coupez. Je veux la voir. Bon, alors, il paraît que c'est l'heure de marquer 5 points.
6: Oui, enfin, on va voir, attendez.
4: Jusqu'à présent, il a fait un
6: sens. C'est vrai.
4: Écoute bien cette question. Elle est très simple, tu as 10 secondes pour réfléchir. Écoute bien. Quel célèbre réalisateur est surnommé le maître du suspense? Quel célèbre réalisateur est surnommé le maître du suspense? Top chrono, 10 secondes.
5: Alors, Spielberg, il y en a plusieurs, mais Spielberg. Ou Coppola.

0: L'émission, alors on a découvert ta passion pour les nains de jardin, ta passion pour la décoration, mais il y a aussi une passion pour les dragons et les têtes de mort. Ambiance Game of Thrones en Auvergne, c'est vrai que t'es fan de tout ça ?
1: Je suis fan juste des figurines en fait. J'aime énormément les figurines dragons et têtes de mort.
0: Tu collectionnes les statuettes à la maison ?
1: Voilà, voilà.
0: Ah ouais, donc chez toi, dragon et têtes de mort à fond, plus les nains de jardin dehors. Ouais, ambiance quoi.
2: Et tu,
0: voilà.
2: Tu t'es fait tatouer un dragon ou pas ?
1: Oui.
2: Eh oui, comme moi aussi j'ai un dragon.
0: Et où ?
2: Bah moi il est là, regarde.
1: Sur l'avant-bras.
2: Ouais, ah, comme bah, moi. Comme moi, dragon, c'est mon signe astrologique chinois.
0: Sur quel bras, Karine ?
1: Sur le bras droit.
0: Ah bah alors !
2: Et voilà, on est copines de tatouage.
0: Oh là là, les copines de tatouage. Voilà. Bon, alors, je dépeins quand même quelqu'un d'extraordinaire depuis le début. Normal, tu es auvergnate. Mais Karine, une petite manie, malgré tout. Grosse manie. Il paraît qu'il faut que ton verre soit centré sur la nappe par rapport au dessin de la nappe.
1: Oui, ce qui fait énormément rigoler mon mari et il m'embête s'il le pousse à chaque fois, s'il repose mon verre. Si la nappe est unie, je suis pas embêtée, mais s'il y a des dessins, des formes ou quoi que ce soit sur la nappe, il faut que mon verre soit vraiment posé, soit symétrique par rapport à tout le reste.
0: Oui, bah faut détendre un petit peu quand même, ça va aller.
2: Ah bah oui, mais ça c'est les tocs, tu peux pas...
0: c'est les tocs, c'est les troubles obsessionnels, ça. Bon, et si t'étais un animal, alors c'est un tout petit, oui, voilà. Et sale bête.
2: T'aimerais être un moustique ?
0: Ouais, elle aimerait être un moustique. Pourquoi ?
1: Juste pour faire chier le monde.
0: Voilà.
2: T'irais piquer ton mari pour te venger qu'il se soit moqué de toi.
0: Mais parce que c'est une auvergnate et voilà, c'est son caractère.
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0: Just Can't Get Enough, Dépêche Mode. Les meilleurs moments de Taquet sont terminés pour aujourd'hui. Nous recommençons demain à partir de 12h05, toujours avec Valérie Damido et Eric Bastien sur votre radio ici. Bonjour Emeline Ferry.
1: Bonjour Catherine Quicandon.
0: À suivre le journal de 13h et une édition

0: spéciale Solidarité Incendie avec vous.
1: Oui, face au désastre, comment agir, comment aider les sinistrés, les secours, les pompiers. Eh bien, vous allez entendre qu'un véritable élan de générosité s'organise partout en France pour aider face à cette crise. Émission spéciale sur votre radio. Ici, rendez-vous dans quelques secondes.
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1: Bonjour et merci, il est 13h. Bonjour et merci d'être avec nous. Votre radio ici se mobilise, émission spéciale jusqu'à 13h30, émission consacrée à la solidarité face à ces violents incendies. Vous vous sentez peut-être démuni, impuissant. Eh bien, il y a plusieurs façons d'aider. Vous l'entendrez avec nos reportages, nos invités tout au long de cette demi-heure. La belle initiative d'ici Gironde, par exemple, pour aider à mettre en relation les sinistrés, les habitants qui peuvent prêter un toit. Ce grand appel à la générosité lancé par la Fondation de France, soutenu par Radio France. La responsable du pôle urgence de cette fondation sera avec nous dans quelques minutes. Comment participer à des collectes de produits, à des cagnottes, sans se faire piéger. On va vous donner des conseils pour éviter les arnaques. On parlera aussi tout à l'heure de cette chouette idée, les magasins jouets club mobilisés pour que les enfants qui ont perdu leur maison puissent quand même retrouver leurs jouets. Un petit peu de baume au cœur face à la violence de ces incendies dans les Landes, en Gironde, dans le Var. Restez avec nous, il est 13h. Et on va d'abord faire le tour de l'actu, le journal, avec Valentin Bertrand. Bonjour Valentin.
3: Bonjour Emeline, bonjour à tous.
1: Jusqu'à 40 degrés attendus aujourd'hui.
3: La canicule se décale vers l'est du pays. 21 départements du Var, Haut-Doubs et du Puy-de-Dôme à la Savoie, sans oublier la Corse, sont en vigilance orange sur la carte Météo France. Le secteur le plus chaud se trouve entre Grenoble et Chambéry, avec 38 degrés annoncés à l'ombre, intenable pour ces seniors interrogés par ici, pays de Savoie.
4: Ça recommence, ça s'arrête, ça recommence. De plus en plus dur, oui. On supporte moins, hein, en vieillissant. On n'a envie de rien, on a envie de rien faire. On est obligé de rester enfermé, c'est pas marrant.
5: Moi, je suis fatigué, oui. Déjà, j'ai du diabète, et puis tout. Ouais, je suis fatigué. C'est épuisant, voilà. Le moral aussi, et puis je fais que dormir. Ouais, c'est très, très, très dur, voilà. Je suis pas bien.
6: On ressent la solitude un petit peu et puis la chaleur, c'est insupportable quoi.
7: Ben, quand on dort pas la nuit, on rumine, hein, c'est sûr. Il y en a marre, ça suffit.
3: Ça suffit, sauf que ce n'est pas fini. En l'espace de 2 ou 3 décennies, chacun peut déjà mesurer l'effet du dérèglement climatique, des pluies plus extrêmes l'hiver, des étés de plus en plus arides. Une situation qui va s'intensifier et s'aggraver, prévient la PDG de Météo France, Virginie Schwartz.
8: Les effets du changement climatique, nous, on les mesure déjà. Par exemple, sur les vagues de chaleur, on a eu plus de vagues de chaleur ces 15 dernières années que pendant les 60 années précédentes. Et ça, c'est effectivement quelque chose qui va se poursuivre. On attend une multiplication par 5 d'ici 2050 et une multiplication par 10 d'ici 2100, en gros. On voit d'ores et déjà cette évolution du climat, hein, le changement climatique, vraiment, il est déjà là. Après, il n'en reste pas moins qu'il y a des différences d'une année à l'autre par rapport à un climat moyen. C'est le climat moyen qui se transforme et la variabilité climatique, elle nous amène à avoir des années particulièrement exceptionnelles au sein d'un climat moyen. Donc des années qui peuvent être particulièrement chaudes et ça va être le cas cette année.
3: Et ce 30 juillet marque aussi le jour du dépassement selon le calcul de l'ONG Global Footprint Network. Nous, les humains, nous avons consommé toutes les ressources que la Terre est capable de produire en une année. En l'espace de 20 ans, ce jour du dépassement s'est avancé en moyenne de 2 mois dans l'année.
1: Après la canicule, la pluie est de retour en Gironde.
3: Quelques gouttes, toujours bienvenues pour appuyer le travail des pompiers. Hier, ils ont lutté contre 7 reprises de feu et réussi à garder le feu dans son périmètre. Résultat aujourd'hui, 84 000 évacués ont reçu l'autorisation de rentrer chez eux dans 9 communes situées au nord-ouest et au sud de Bordeaux, parmi elles Saint-Jean-d'Illac, où l'on vous retrouve en direct. Thibaut Delmarle, bonjour.
9: Bonjour.
3: Vous êtes sur le rond-point à l'entrée de la commune avec de nombreux habitants sur le retour, Thibaut.
9: Ah ouais, voilà, depuis le milieu de la matinée, on voit des dizaines et des dizaines de voitures entrer dans cette commune de Saint-Jean-d'Illac. Les habitants qui rentrent à la maison avec un soulagement que l'on peut lire sur les visages. Je pense notamment à Colette que j'ai vue ce matin. Elle avait un grand sourire en mettant la clé dans son portail après 5 nuits d'inquiétude passées chez une amie à Mérignac. Alors ce n'est pas très loin, mais elle a eu tellement peur de perdre sa maison dans les flammes.
3: Des habitants soulagés, vous nous le disiez, Thibault, mais aussi de nombreux pompiers toujours sur place dans la commune.
9: Oui, encore des engins par dizaines qui circulent. Et c'est pour ça que le maire, Édouard Quintano, veut que tout le monde fasse très attention.
10: Il va falloir que ce retour se fasse non pas dans la précipitation, mais dans la sérénité. Tout simplement parce que on a 10 000 personnes globalement à Saint-Jean-d'Iac. Maintenant, quand ils vont revenir, il faut surtout ne pas perturber le travail des pompiers.
9: Des pompiers qui vont donc rester dans cette base arrière installée dans la commune jusqu'à venir à bout de feu qui semble calmé, mais toujours proche de Saint-Jean-d'Iac.
3: Thibaut Delmarland, direct de Saint-Jean-d'Iac, donc l'une des 9 communes où les habitants de Gironde ont eu l'autorisation de rentrer chez eux. La liste complète est à retrouver sur ici.fr. Et pour faciliter ces retours et la circulation aussi qui s'annonce chargée le week-end prochain avec le grand chassé croisé entre Juliettiste et Aoussien, l'autoroute A63 va rouvrir dans une heure entre Bayonne et Bordeaux. Pas de reprise par contre du trafic des trains pour le moment. Le train de nuit Paris-Tarbes et les TGV pour Hendaye, Bayonne ou Arcachon sont pour le moment toujours suspendus jusqu'à dimanche inclus. L'échange ou l'annulation sans frais des billets sont eux aussi reconduits. Pour accompagner ces retours, la solidarité s'organise. C'est le thème, je vous le rappelle, de notre émission spéciale à suivre dans quelques minutes sur votre radio ici.
1: Les pompiers aussi mobilisés en Côte d'Or.
3: Autour de Couchet, au sud de Dijon, le feu parti hier a parcouru 150 hectares. Il est contenu, sa progression est ralentie mais pas encore stoppée. Un hélicoptère bombardier d'eau est arrivé sur place et va commencer ses largages.
1: Une injection de Botox qui vire au drame dans un institut de beauté à Nice et aujourd'hui, 3 personnes mises en examen.
3: La gérante de l'institut, son compagnon et une femme d'une trentaine d'années, c'est elle qui est accusée d'avoir pratiqué sans formation ni autorisation l'anesthésie d'une patiente, une jeune femme de 25 ans décédée lundi, quelques instants plus tard d'un arrêt cardiaque. L'enquête est ouverte pour homicide involontaire et exercice illégal de la médecine.
1: C'est le 2. 13h dans le journal de nos régions, le coup de gueule d'une éleveuse, Valentin.
3: Effarée par la quantité de déchets qu'elle retrouve dans ses prés situés dans la touristique vallée de la Tarentaise en Savoie. Une pollution qui est aussi et surtout une menace pour son troupeau. En guise de preuve, elle vient de poster sur les réseaux sociaux la photo d'un de ses veaux morts, Isabelle Godin.
11: C'est le deuxième veau qui meurt après une occlusion intestinale en l'espace de 6 mois. Alors cette fois, c'est trop. Laetitia a voulu frapper fort et dénonce ce fléau des déchets que les vaches ingurgitent.
12: Faire prendre conscience aux gens qu'on ne fait pas n'importe quoi dans les prés. Il y a tellement de poubelles mises à disposition dans les villages. Ou alors après, s'ils n'ont pas la possibilité, ils mettent dans les sacs à dos. Et puis dès qu'ils trouvent une poubelle, ils jettent leurs déchets. Ils s'imaginent pas les dégâts que ça peut faire sur les animaux.
11: Cette éleveuse de Tarentaise est effarée de ce qu'elle trouve dans les prairies où broutent ses vaches.
12: De tout et n'importe quoi. Des déchets poubelles, des pots de yaourt, les cyclistes qui passent, qui prennent leur petite dosette et puis qui jettent les canettes en alu, même les bouteilles en verre. Nous, ça fait du coup depuis 2012 qu'on est là et on trouve pas ça normal de trouver encore ces choses-là aujourd'hui.
11: Car une canette, ça peut tuer. Quand elles sont ingérées par les vaches, elles agissent comme autant de lames de rasoir.
12: C'est un veau qui est né cet automne, un veau même pas de 1 an. Ça lui perfore l'intérieur et ça fait une infection, puis ça fait une occlusion. Les gens, ils respectent rien.
11: Alors Laetitia espère qu'avec cette image choc, elle arrivera à en amener certains à une prise de conscience. Les déchets, elle n'en veut plus dans les prés et les alpages.
3: Enfin là, c'est un art qui nécessite patience, délicatesse et surtout beaucoup d'imagination. Le grand concours du plus beau château de sable s'est tenu hier à Dinard. 49 équipes de 2 à 6 personnes. Et alors surtout, ne leur proposez pas une vulgaire suite de pâtés, car il y a du niveau, Corentin Dévé.
13: Sous l'œil de dizaines de spectateurs, les différentes œuvres prennent forme, dont celle de Salomé.
14: Mon projet, c'est de faire une sirène, bien décorée, bien belle.
13: Cheveux en algues, queue en coquillage, tout est prévu. Salomé a même la technique pour dessiner un beau corps.
14: Faut faire un peu une montagne et après aplatir sur les bords. Et faire ça pour les bras et la tête, c'est aussi le buste.
13: Une sirène, une pieuvre, une voiture de course même. Fabien, lui, inspecte son œuvre.
15: Là, on est sur des bonnes bases. On peut battre notre plus beau château qu'on a jamais fait.
13: Une grande pièce qu'il a vue sur les réseaux.
15: Nous, on va faire une pyramide aztèque avec un petit tunnel dedans. Après, pas mal d'escaliers pour donner du volume.
13: Internet, source d'inspiration pour Jérôme aussi.
16: J'ai regardé vite fait une vidéo sur YouTube.
13: Lui construit une tortue, un moment de partage en famille, mais pas que.
16: On s'est inscrit, on était 4. Et sur le côté, il y avait un enfant qui attendait avec sa maman, qui est allemand. Et il n'avait pas d'équipe, donc on l'a pris dans notre équipe. Léonard, qui creuse bien avec son maillot du Barça et son plâtre.
13: Mais le prix spécial est revenu à Garance, Constance, Erin et leur grand-père pour leur œuvre sur la route du Rhum.
17: On a fait les murailles de Saint-Malo et le trajet jusqu'à la Guadeloupe.
13: Et avec forcément des petits bateaux.
17: On a pris des sèches.
18: De sèches. Ouais. Avec un petit trou à la perceuse et un petit piquet en bois. Et donc la voile, elle est faite en algues.
13: Une œuvre qui a aussi conquis le public.
3: Et pour voir le résultat, rendez-vous sur ici.fr, reportage d'ici armorique de Corentin Dévé.
1: 13h et bientôt 10 minutes, c'était le journal de Valentin Bertrand.
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1: Émission spéciale pour vous faire entendre donc la France qui s'entraide, la France qui se mobilise pour soutenir les sinistrés des incendies. Allons tout de suite en Gironde où les pompiers luttent sans relâche contre un monstre de feu, c'est le mot qu'ils utilisent. Il a démarré il y a 8 jours, il a dévoré une immense partie de la forêt et dévasté des communes entières. On ne connaît pas encore le nombre d'habitations détruites, plusieurs centaines. Face à l'ampleur de ce désastre, Ici Gironde a lancé une grande opération. Elle s'appelle Ici Gironde Urgence Solidarité pour favoriser le relogement des sinistrés. Éric Valmire est avec nous, directeur territorial ici, dans le Sud-Ouest. Bonjour Éric.
19: Bonjour Emeline.
1: Vous êtes en charge de l'antenne spéciale et de cette opération. Expliquez-nous en quoi elle consiste, cette initiative.
19: Toutes les radios ici, quand elles sont confrontées à un problème de catastrophe naturelle, que ce soit inondation, submersion, incendie, canicule, se met tout de suite en édition spéciale en quelque sorte, et il y a toujours un canal solidarité qui opère. Il n'a pas échappé à cette règle quand on a créé cette antenne spéciale, qui est une antenne quand même assez inédite, puisqu'elle va de 6h du matin à 1h du matin, avec des renforts venus de toute la région, des autres radios locales et même au-delà de la région. Quand on a créé cette antenne, évidemment, le principe de solidarité a opéré tout de suite. Mais c'est un principe de solidarité dans l'urgence, comme on a l'habitude de le faire. C'est-à-dire des mises en relation, des interactions à l'antenne, besoin de vivre, besoin de matériel, besoin de nourriture, les évacuer, où vont-ils, tout s'organise. Nous, ce qui nous a semblé important de bâtir dans l'urgence, c'est quelque chose qui s'inscrive dans le long terme, qui aille au-delà de cela. Puisque quand les feux vont s'arrêter et que l'attention de l'information va se porter sur d'autres fronts, là, il n'y aura plus personne et le besoin sera toujours immense. C'est-à-dire qu'aujourd'hui, on est à près de 300 maisons détruites, ce qui veut dire des gens qui retournent chez eux et qui n'ont absolument plus rien. Et quand d'un seul coup, l'élan de solidarité qui est énorme, vaste, à tel point que des appels aux dons ont été interrompus, tellement les gens et les organisations ont été dépassés par cet appel aux dons. Eh bien, nous, on s'inscrit dans la durée. C'est-à-dire que quand la détresse sera totale et que les gens seront toujours sans rien, c'est-à-dire qu'aujourd'hui, ils arrivent à se reloger chez des amis, chez des proches, chez des parents, ils vont dans les centres d'hébergement, ou même les assurances relogent à l'hôtel certains de leurs assurés, mais ça ne dure qu'un temps. Eh bien, c'est vraiment s'inscrire dans la longue durée. Donc, ça veut dire solliciter les gens pour qu'ils nous fassent des propositions d'hébergement qui s'inscrivent encore une fois dans la durée.
1: Et vous mettez en relation tous ces gens. On va écouter justement un message, un des nombreux messages que Ici Gironde a reçu sur WhatsApp.
20: Bonjour, je voulais offrir la possibilité à une maman avec son enfant d'être hébergée chez nous dans notre maison en Barrès. On a une chambre disponible, on a une fille de 7 ans, on a un jardin, pas d'animaux. Et voilà, une personne qui a dû quitter le bassin sera la bienvenue chez nous à Ambarès. Merci.
1: Des messages comme ça, vous en avez reçu combien, Eric ?
19: Près de 600. Le canal WhatsApp est ouvert, mais attention, on ne fait pas de la mise en relation, Emeline. On recueille, on collecte ces propositions et ensuite on check évidemment le sérieux, la fiabilité, le fait que cette offre soit vraiment pérenne dans le temps, que ce soit pas quelque chose qui dure 3 jours. Et ensuite, on le transmet aux autorités. C'est-à-dire les services de l'État, le département, qui travaillent eux auprès des sinistrés, qui recueillent les dossiers de sinistres. On n'a pas les moyens, nous, de vérifier qui est sinistré, qui ne l'est pas, en fin de compte. Parce que si d'un seul coup, on commence à donner les coordonnées de ceux qui nous appellent pour proposer leurs services, leur logement, leur chambre, on peut profiter, évidemment, se dire qu'on est sinistré et profiter de cette générosité alors qu'on n'en a pas forcément besoin. On peut tomber sur des escrocs en quelque sorte. Donc nous, on n'a pas cette capacité à faire ça. En revanche, les services de l'État et ceux du département qui travaillent justement sur le relogement, eux savent précisément qui a besoin. Et nous, on est comme une force donc de proposition qui vient s'ajouter, comme une force publique de proposition qui donc recueille les propositions, les check, Dire qu'on fait une sélection, c'est pas un bien joli mot, mais c'est en fait prendre vraiment les propositions qui sont les plus adaptables dans le temps, en fait.
1: Dans
19: et
1: une
19: on
1: démarche
19: les transmet
1: qui...
19: à ce moment-là au service de l'État.
1: Dans une Comment démarche qui va donc s'inscrire dans le long terme. Merci beaucoup, Éric Valmire, de nous avoir expliqué cette opération ici, Gironde Urgence Solidarité. Merci beaucoup. Une solidarité qui est émouvante, qui s'organise aussi à Bordeaux, au Parc des Expositions. C'est là que de nombreux évacués ont été accueillis ces derniers jours, accueillis en catastrophe. Ils ont souvent quitté leur maison à la hâte, avec quelques affaires seulement, mais personne n'avait prévu de rester aussi longtemps. Alors les évacués peuvent profiter des distributions gratuites de vêtements organisées par la métropole. Alice Marot a croisé Marie-Pierre, une bénévole au point de don de vêtements. Écoutez.
0: On a des tonnes et des tonnes d'habits. Voilà, on essaye des gens qui sont là depuis 2-3 jours. Ils ont besoin de se changer. Voilà, donc on essaye de les aider au maximum. Les gens ont vidé leurs armoires. Merci à tous les Bordelais, voilà, qui ont prêté main forte. Et on essaie de gérer au mieux, puisque les gens vont être encore là quelques jours. Voilà, on essaye de leur apporter un petit brin de lumière.
21: Je cherche un pantalon court, oui, et puis un t-shirt.
0: Des grandes tailles.
21: Oui, grandes tailles.
0: Vous êtes en carton, des dames.
21: Parce que je suis partie, quand je suis partie, j'ai emmené trois fois rien, quoi. Hein. Ça commence à manquer.
22: Alors là, qu'est-ce qu'on peut chercher dans ce grand bac de carton, là?
21: J'en ai trouvé déjà deux.
0: J'en ai trouvé déjà deux,
21: je vais voir.
22: Il n'y a pas de cabine d'essayage, quand même.
21: Il n'y a pas de cabine d'essayage, mais bon, c'est presque les soldes.
22: Parce que là, on est lundi. Ça commence à faire pour certains 3 nuits, oui, ou plus, hein, même d'autres.
0: Ils sont là encore au moins minimum 48 heures. Certains n'ont absolument rien pris. Hier, j'ai accueilli 5 personnes chez moi. J'avais notamment une dame âgée qui était handicapée, qui a pris les affaires de ses petits-enfants. Elle était partie qu'avec ses médicaments. Voilà, il y a des gens qui sont partis avec rien, vraiment dans l'urgence.
1: Et puis il y a aussi un immense élan de solidarité, d'entraide qui s'organise pour prendre soin de ceux qui sont au front. Vous avez vu ces images, vous avez entendu les témoignages bouleversants des pompiers épuisés par le combat face aux flammes en Gironde sur le gigantesque incendie, mais aussi dans le Var, en Côte d'Or, en Corse il y a quelques jours, ou à Fontainebleau la nuit dernière. Et puis dans les Landes, écoutez ces jeunes qui se sont réunis à Saint-Sever en cuisine pour préparer des repas pour les pompiers. Et devinez ce qu'ils ont cuisiné, du poulet basquaise évidemment.
23: Comme on est à Saint-Sever, on a préparé des repas à base de poulet, du poulet basquaise, grâce aux dons des entreprises, des particuliers et des associations de Saint-Sever.
24: On fait la finition, on fait les cuissons, voilà.
23: Il n'y a même pas 2 jours où on a contacté la ville de Biscarros pour proposer notre aide. On a eu un retour et donc on a fait un appel aux dons. On a appelé des gens pour savoir s'ils voulaient nous aider et donc on est là ce matin pour tout préparer.
25: Arnaud Farr, conseiller municipal, ville de Saint-Sever. On s'est greffé à la Peña Manigou parce qu'on avait contact également avec la mairie de Parentis-en-Born. Donc il y a aussi des repas qui vont partir pour les pompiers qui sont basés à Parentis-en-Born. Et donc on unit nos efforts pour ce poulet basquaise. L'idée c'est de pouvoir, à notre petit niveau, aider les pompiers qui luttent contre ces feux qui sont terribles, à pouvoir leur donner un peu de réconfort et puis leur donner un petit côté sud-ouest également.
23: On a récupéré de quoi faire comme de la ratatouille piperade qu'on a mélangé avec du poulet. On va faire du riz.
26: Et des tomates pour faire une soupe.
27: Donc c'est pareil, on a coupé pour faire un pilfrane, des légumes et tout ça. On a été chercher des tourtières et des pastis.
23: Et grâce aux dons, en dessert, il y aura des tourtières, des pastis et même des entrées avec du melon, du jambon.
1: Un reportage au micro, ici Gascogne. On peut donc donner de son temps pour aider. Autre façon d'être solidaire, donner de l'argent. Mais là, attention, il faut être prudent parce qu'il y a pas mal de cagnottes et de collectes qu'on voit passer sur les réseaux sociaux. Certaines sont des arnaques. Cyril Ardo-Redon, tous les sites ne se valent pas.
28: Oui, il y a d'abord les sites et organismes considérés comme 100% sûrs. Quand vous faites un don au Secours Populaire, à la Croix-Rouge, à la Fondation de France ou à la Fondation du Patrimoine, vous pouvez être certain que votre argent servira vraiment à la cause que vous souhaitez aider. Ce sont des associations et institutions qui ont pignon sur rue. Soyez attentifs tout de même à l'adresse du site. Certains petits malins parfois changent juste une lettre dans l'URL et créent une copie conforme de la page pour vous arnaquer. En cas de doute, approchez-vous de l'organisme pour vous faire aider. Il y a ensuite toutes les cagnottes créées en ligne par des particuliers ou des associations moins connues. Via des plateformes comme Litchi ou onparticipe.fr, des centaines ont déjà été créées. Ces hébergeurs expliquent avoir des algorithmes pour détecter les fraudes, mais menez quand même votre petite enquête et cherchez qui est à l'initiative de la collecte et qui en est le bénéficiaire. Enfin, si vous tombez sur des sites un peu louches ou des réseaux sociaux de particuliers ou d'associations qui vous sont inconnus, ne rentrez pas vos coordonnées bancaires. Vous n'aurez aucune certitude que votre don sera bien utilisé et que vos données ne seront pas détournées.
1: Et si on a un logement qu'on peut prêter aux sinistrés ?
28: C'est le cas de beaucoup de particuliers qui ont une chambre ou un logement libre. Des pages Facebook et des sites internet fleurissent, vous proposant de laisser vos coordonnées pour être contacté par des sinistrés. Ça part d'une bonne intention, mais attention, c'est rarement une bonne idée de laisser son nom, son email, son numéro de téléphone, voire son adresse en libre accès sur le web. C'est une mine d'or pour de futures potentielles arnaques. Préférez les institutions qui se proposent de jouer les intermédiaires, à l'image de la ville de la Teste de Buch ou de votre radio locale. Ici Gironde, avec l'opération Ici Gironde, Urgence Solidarité. C'est beaucoup plus sûr.
1: Les explications, merci de Cyril Ardo-Redon.
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1: Un organisme reconnu, sérieux, dont Cyril vient de nous parler, c'est la Fondation de France, dont vous faites partie, Karine Mau. Bonjour.
4: Bonjour.
1: La Fondation de France qui se mobilise souvent lors des grandes catastrophes, des grandes crises. Vous, vous êtes la responsable du pôle Urgence. Un grand appel à la générosité est lancé, appel soutenu par Radio France. À quoi va servir tout l'argent que vous récoltez ?
4: Alors l'argent que nous récoltons va servir à différents niveaux de réponse par rapport aux impacts à la fois de des différentes canicules qui frappent la France et des incendies. Dans un premier temps, sur donc cette phase d'urgence que nous sommes en train de vivre, ça va servir à soutenir les initiatives des associations qui viennent en aide à ces victimes et à ces sinistrés des canicules et des incendies. Vous l'avez évoqué dans vos reportages juste avant, il y a énormément de citoyens, d'associations qui se mobilisent pour faire à manger pour les pompiers, faire à manger pour les populations sinistrées, les mettre à l'abri, leur apporter un petit peu de soutien moral, psychosocial. Dans le cas des canicules, on a aussi un certain nombre d'associations qui se mobilisent pour aller vers les personnes âgées, pour s'assurer qu'elles sont en bonne santé et qu'elles respectent toutes les bonnes pratiques à avoir en cas de forte chaleur.
1: Donc, grâce aux associations. Grâce à ces associations, justement, les retours du terrain que vous avez, vous savez où est-ce qu'il faut envoyer l'argent concrètement, quand est-ce qu'il y en aura besoin, parce qu'il va y en avoir besoin sur le long terme aussi de cet argent.
4: Oui, tout à fait. Vous savez, la Fondation de France travaille certes aux réponses aux catastrophes, mais aussi sur toutes les causes de l'intérêt général. Donc, nous sommes en contact avec des dizaines de milliers d'associations sur le territoire national qui nous interpellent pour nous partager leurs besoins de financement. Hein. On parle bien de financement puisque y compris quand elles doivent acheter du matériel pour leurs différentes activités, hein. Ça peut être des équipements. De l'alimentation, des frais de déplacement, etc. Elles ont besoin d'argent pour pouvoir s'acheter ce dont elles ont besoin. Et donc elles nous interpellent par le biais voilà de petits documents écrits. Et puis on a un comité avec des experts bénévoles qui sélectionnent ces projets. Et tout ça va très vite hein, puisqu'on est en capacité quand on reçoit des demandes d'envoyer l'argent à l'association dès la semaine qui suit.
1: On donne à la hauteur de ses moyens évidemment. Combien vous avez déjà récolté ?
4: Alors à ce stade, on est à peu près à 1,5 million d'euros, sachant que nous-mêmes nous avons contribué à hauteur de 300 000 euros. Et puis on a déjà sur en ligne donc des donateurs, des individus, des familles, etc. qui voilà contribuent, qui sont solidaires et remercient énormément et qui ont contribué aussi.
1: Merci beaucoup Karine Mau de la Fondation de France, responsable du pôle urgence, pour cet appel aux dons, appel à la générosité lancé par votre fondation et soutenu par Radio France. Je rappelle aussi qu'il y a une cagnotte, un appel aux dons lancé pour financer le reboisement des forêts, cagnotte lancée par la Fondation du patrimoine. Il est 13h23, émission spéciale, vous l'entendez, on peut donc aider en donnant de l'argent, en participant à des collectes, en donnant des produits, des produits de première nécessité pour les sinistrés, pour les personnes qui ont été évacuées. Mais attention, peu importe où vous habitez en France, vous pouvez donner. Il faut contacter votre mairie ou des associations. Mais il y a une liste précise de dons à respecter pour être sûr d'être dans les besoins. Écoutez le maire de Saint-Hilaire-du-Harcouët, Laurent Piron.
5: On s'est renseigné donc avec les autorités sur place. Et effectivement, on ne peut pas donner tout et n'importe quoi. À titre d'exemple, il faut des couvertures, il faut des rallonges électriques, il faut des piles, il faut de l'alimentaire, mais qui se conserve. Enfin voilà, il y a effectivement une liste à respecter. Et on ne pourra pas prendre ce qui n'est pas dans cette liste-là.
6: Et il y a aussi des entreprises qui vous aident dans cette démarche, c'est ça ?
5: On a par exemple l'entreprise PMS à Saint-Cyr qui va nous fournir des cartons. On a contacté une entreprise à Viré pour avoir des palettes. On a contacté le transporteur local, la société Jourdan, pour voir s'il pouvait acheminer les dons. Bon voilà, moi j'ai un réseau assez important, donc je lance mes hameçons, je vais à la pêche. L'objectif c'est qu'on aimerait faire partir cela en fin de semaine, voire tout début de semaine prochaine.
1: Saint-Hilaire du Harcouët, un petit village dans la Manche, une commune qui se mobilise comme tant d'autres en France pour aider les sinistrés. Il y a des images qui vous ont aussi ému, ce sont les images des animaux. Certains évacués ont pu emporter avec eux leurs chiens, leurs chats, mais il y en a d'autres qui sont en difficulté. Des associations se mobilisent un peu partout en France, comme le refuge SPA de Poitiers qui a participé à une opération d'évacuation des animaux dans le département de la Gironde face à ces incendies. C'est la SPA de la Gironde en fait qui avait lancé un appel. Écoutez, Caroline Langlois, elle est bénévole au refuge SPA de Poitiers. Elle n'a pas hésité une seconde.
7: On a vu le message sur la page Facebook de la SPA de Bordeaux, donc qui se situe à Mérignac, comme quoi le front du feu se rapprochait. Et nous, tout de suite, on leur a proposé, en disant « Le refuge est plein chez nous, mais on se propose de vous prendre, on peut vous prendre 8-9 chiens, quelques chats également pour vous aider. » Et en fait, ils nous ont appelés de très bonne heure dimanche matin et on a dit bon bah banco on y va, donc on est parti à 6 bénévoles, 2 camions, des cages, des couvertures, et en fait ce qui fait chaud au cœur, c'est qu'il y a une vraie solidarité qui s'est mise en place. Il y a un refuge à Angoulême, à Oléron qui sont venus, de sorte que dimanche soir en fait le refuge était entièrement évacué, sachant qu'il y avait à peu près 200 chiens et plus d'une centaine de chats à prendre en charge.
1: Et j'en profite pour vous conseiller d'aller faire un tour sur notre site ici.fr pour découvrir les très très nombreux reportages sur cette solidarité partout dans les locales ici. Et puis il y a une belle opération qu'on a voulu mettre en avant pour terminer cette émission consacrée à la générosité, des magasins jouets clubs qui vont relayer un appel à la solidarité pour aider les enfants qui ont perdu peut-être leur maison, qui ont été évacués, qui ont perdu leurs jouets. On va retrouver tout de suite Céline Kern, PDG de Jouets Club. Bonjour.
8: Bonjour.
1: Et merci beaucoup
8: d'être parmi vous.
1: Merci beaucoup de nous accorder un petit peu de temps. Expliquez-nous cette jolie idée.
8: Eh bien, écoutez, avant tout, au nom du groupe Jouets Club et de nos deux marques, vous avez cité Jouets Club, mais il y a aussi la Grande Récré. Et au nom des collaborateurs et des patrons qui composent notre groupe, je voudrais adresser nos pensées aux familles des sinistrés, aux familles sinistrées, aux personnes évacuées, évidemment aux communes.
1: On a peu de temps. Expliquez-nous ce que vous mettez en place pour ces petits enfants.
8: Pourquoi déjà on l'a mis en place ? Parce que le groupe Jouets Club est profondément ancré en Gironde. On ne le sait pas toujours, notre site est à Bordeaux. Notre siège est à Bordeaux, notre site de logistique principale est à Sestas, est aujourd'hui fermé jusqu'à demain matin. Nous organisons donc dans nos magasins, nos deux marques, Jouets Club et La Grande Récré, une collecte de fonds et une collecte de jouets que vous pourrez... Dont vous aurez les détails, pardon, sur nos sites internet, nos réseaux sociaux, nationaux et locaux, ainsi qu'évidemment en magasin. Donc, je vous donne rendez-vous dans nos magasins Jouets Club et dans nos magasins La Grande Récré. Cette collecte se fait en partenariat avec le Fonds de solidarité aux sinistrés. C'est une collecte que nous organisons aujourd'hui, mais nous ne nous arrêterons pas là.
1: L'idée, c'est d'accompagner les familles. On pense à ces petits-enfants qui ont perdu leur maison, par exemple, en Gironde, dans les Landes. L'idée, c'est vraiment de leur donner redonner le sourire.
8: Voilà, tout à fait. Alors, quand on a toute une vie à reconstruire, je conviens effectivement que le jouet, c'est pas la première chose à laquelle on pense. Mais néanmoins, pour un enfant, un jouet, c'est sérieux. Un jouet, c'est souvent l'objet auquel on se confie, l'objet qui nous rassure, l'objet pour lequel on pleure. Donc, quand on a tout à reconstruire pour l'enfant, avoir un jouet auquel se raccrocher, ça peut ouvrir de nouveau la possibilité de rêver et remettre des étoiles dans les yeux.
1: Redonner des repères aussi, de l'espoir.
8: Exactement, de l'espoir. Permettre aux familles de partager des moments simples, avec le sourire. Et donc, au-delà de l'urgence actuelle, on restera proche des familles. toujours en partenariat avec le Fonds de solidarité aux sinistrés.
1: Merci Céline Kerr.
8: Après, voilà. Et je voulais aussi vous annoncer le partenariat avec le Festival ODP à Talence.
1: Merci beaucoup. Le temps file. Céline Kern, PDG de Jouer Club, merci beaucoup d'avoir été avec nous ce matin. Merci à tous ceux qui ont participé à la préparation de cette émission. Je vous renvoie sur notre site ici.fr pour parler de cette solidarité et adresser tout notre soutien aux sinistrés de ces incendies partout en France, notamment en Gironde, dans les Landes ou encore dans le Var. Il est 13h30. Bon après-midi à l'écoute de votre radio locale ici.
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12: Je vous emmène au parc naturel régional de Mille Vaches en Limousin qui vous invite à venir découvrir, là aussi c'est une belle soirée en perspective, les papillons de nuit à l'occasion de deux soirées d'observation qui sont organisées ce vendredi 31 juillet. Premier rendez-vous à Perlevade à partir de 21h30 avec l'association Le Champ des Possibles. Le rendez-vous est tout simple ce vendredi devant la mairie 21h30. Deuxième possibilité pour vous si vous ne pouvez pas ce vendredi, c'est à la Mazière Haute à partir cette fois-ci de 20h30, mais c'est toujours vendredi, hein, je vous avais prévenu, au refuge du massif des Agriers, avec l'équipe corrézienne cette fois-ci, au programme apprendre à reconnaître ces étonnants insectes nocturnes qui virevoltent avant de lever les yeux vers le ciel, regarder les étoiles. Vous pourrez profiter de la qualité exceptionnelle d'un ciel bien dégagé, en tout cas ce vendredi soir, pour une soirée organisée autour des papillons de nuit.
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0: Bonjour, bienvenue, c'est Fabien Hémot. On va passer notre jeudi 30 juillet ensemble au programme Info Locale, musique, bonne humeur. Et tiens, profitez des vacances pour vous connecter sur notre site, le site de votre radio, ici.fr. Il y a plein de jeux pendant les vacances et des quiz en ligne pour tenter de gagner des beaux cadeaux. Par exemple, il y a un quiz sur la Bretagne, il y a un questionnaire sur la région Grand Est, un autre sur la Corse. Bref, testez vos connaissances et à la clé, comme toujours, il y a de beaux cadeaux car on vous gâte tout l'été ici sur votre radio. Et la preuve, encore une fois, on vous gâte avec votre musique. Tout de suite, on écoute Jérémy Frérot avec la chanson Frérot, bel après-midi.
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1: Ma commune est formidable, on va dans le nord de la Haute-Vienne aujourd'hui, avec Sophie Drieux qui nous attend. Bonjour Sophie.
2: Bonjour.
1: Sophie, du côté d'Arnac-la-Poste, merci d'être avec nous ce matin. Ma commune est formidable, ravi de vous retrouver. Alors parlons un petit peu de ce qui va se passer sur la commune durant l'été, et puis on ira un petit peu plus loin dans une deuxième partie, mais il y a déjà des choses qui se déroulent à la fin du mois de juillet, début août, durant cet été à Arnac-la-Poste.
2: Tout à fait, nos associations se sont beaucoup mobilisées et on peut dire qu'il y aura de l'animation tout au long du mois d'août, entre un marché semi-nocturne, notre grande fête annuelle, les assemblades, un motocross si la météo le permet, et puis le repas gaulois jusqu'au début septembre qui a dû être reporté à cause des risques d'incendie.
1: Effectivement, comme pas mal de communes, il y a des événements qui ne sont pas annulés mais qui sont reportés, on essaye parce qu'il y a toute une organisation qui est mise en place bien entendu, donc on essaye de reporter un maximum. Alors ça c'est pour cet été, mais je crois qu'il y a un très très gros événement qui arrive également l'année prochaine. Vous êtes déjà dans les préparatifs du côté d'Arnac-la-Poste, Sophie Drieux.
2: Ah, tout à fait. On en profite en effet pour donner rendez-vous à vos auditeurs pour l'année prochaine, les 28 et 29 août 2027 à Arnac-la-Poste. On va accueillir les prochaines rencontres des communes de France au nom burlesque et chantant. Alors c'est un énorme festival gourmand qui va être ponctué d'animation bien sûr burlesque et qui va regrouper une vingtaine de communes de toute la France comme Montéton, Plumeaudan, Folle, Vinsobres, Vatan. C'est un événement national qui va faire connaître, j'espère, notre territoire bien au-delà du Limousin. Puis alors, nous comptons d'ailleurs sur Ici Limousin pour nous accompagner et nous aider à faire rayonner ce beau rendez-vous.
1: Alors regardez, vous êtes déjà là même un an avant, donc on vous suivra ensuite pour en reparler d'ici là. Mais Madame la maire, des événements comme ça, on en parle le matin avec les maires des communes, des événements qui sont mis en place par les associations. C'est aussi le rayonnement des communes d'avoir une vie comme ça associative, le bénévolat au sein des communes, c'est extrêmement important.
2: Ah, c'est très très important. Si on n'avait pas, alors nous on a la chance d'avoir un tissu associatif très dense, on a 17 associations. Quand on regarde sur le mois d'août, dès le 8 août, là on aura un marché semi-nocturne qui va être organisé par les artisans, commerçants et services de la commune, où il y aura des exposants, des producteurs, des artisans et puis la possibilité de dîner sur place. On a le comité des fêtes qui va nous organiser justement le 29 et 30 août notre grande fête annuelle. Alors là le village va être rythmé d'animation avec la fête foraine, un repas le samedi soir, avec si les conditions le permettent, un feu d'artifice. Et le dimanche, il y aura brocante, vide-grenier, marché, et surtout notre traditionnel défilé de chars. Cette année, le thème sera d'ailleurs les films cultes accompagnés de fanfares, bien sûr. C'est un des moments les plus forts de l'année. Et du coup, l'année prochaine, il sera remplacé, bien sûr, par les rencontres au nom burlesque. Et ce même samedi, on a du sport mécanique qui va être organisé par MC Passion et Mix. C'est une course de motocross sur prairie, qui est une course de la Ligue du Limousin. Par contre, on va être tributaire de la météo. Si la sécheresse se poursuit, hélas, l'épreuve pourrait être annulée. C'est ça qui est dommage.
1: Et bien sûr, on vous tiendra au courant. On suit un petit peu tout ça sur Ici Limousin pour donner les infos pratiques aux auditrices et aux auditeurs. Merci beaucoup, Sophie Drieux, d'avoir été avec nous ce matin, maire d'Arnac-la-Poste.
2: Avec plaisir.
1: Et
2: merci à vous.
1: On se rappelle d'ici l'année prochaine pour ce festival burlesque donc, qui aura lieu à la fin du mois d'août. Merci d'avoir été avec
2: nous. Merci à vous. Bonne matinée, bonne journée.
1: 7h47, ma commune est formidable. Arnac-la-Poste est formidable pour ce jeudi 30 juillet.
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0: C'était Alex Warren sur votre radio ici. Dans un instant, les infos de 14h arrivent pour vous, mais avant, de la musique avec la voix de Mylène Farmer et la chanson California. Bel après-midi.
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1: Merci pour votre fidélité à votre radio ici, il est 14h. 14h, c'est l'heure de retrouver toute l'info en France et dans le monde en 90 secondes avec Valentin Bertrand.

0: soulagement en Gironde, où 84 000 évacués sont autorisés à rentrer chez eux dans 9 communes situées à l'ouest et au sud de Bordeaux. 3 300 pompiers toujours mobilisés pour continuer d'encercler cet incendie resté contenu depuis dimanche soir. Pour aider les familles sinistrées, la Fondation de France indique avoir récolté 1,5 million d'euros. Bilan dressé il y a quelques minutes sur notre antenne. Tous les conseils pour donner sont à retrouver sur ici.fr ou en réécoutant notre émission spéciale. Autre foyer qui mobilise là, 200 pompiers en Côte d'Or à Couché au sud de Dijon, 150 hectares parcourus et un foyer maintenant stabilisé. Des feux qui se décalent vers l'est comme la canicule, 21 départements du Var au Doubs et du Puy-de-Dôme à la Savoie, sans oublier la Corse, sont en vigilance orange avec notamment 38 degrés attendus cet après-midi à Grenoble, Chambéry ou encore Strasbourg. En pleine quatrième vague de chaleur, les 30 000 climatiseurs d'appoint promis par le gouvernement sont désormais livrés, notamment dans les hôpitaux, indique la ministre de la Santé Stéphanie Rist, malgré quelques couacs et notamment ces clims équipés de prises italiennes livrées dans le Pas-de-Calais. Un nouveau sursis d'un mois pour les 270 salariés de l'usine Fibre Excellence de Saint-Gaudens en Haute-Garonne. Le tribunal de Toulouse laisse au candidat à la reprise jusqu'à fin août pour consolider son offre, sans quoi ce sera la liquidation judiciaire pour le dernier papetier français, sentence déjà tombée hier pour l'autre site de Tarascon. Et puis, les assurances vie plébiscitées comme jamais depuis le début de l'année, le volume de placements a gonflé de plus de 36 milliards d'euros, du jamais vu depuis 20 ans.
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2: Ici Limousin, un petit coup d'œil sur votre météo. Bon, ça s'arrange, on a eu des petits passages nuageux ce matin côté Haute-Vienne. Mais le ciel se dégage tout cet après-midi. C'est soleil généralisé pour tous. C'est ma tournée, on en profite. Et ça va continuer comme ça pour les jours à venir. Les températures baissent un peu, ça c'est pas un mal. On a quand même du beau 33 degrés pour la maximale annoncée sur Mémac cet après-midi. 34 degrés à Bellac, 35 à Limoges et en Bazac. 36 à Tulle et jusqu'à 37 degrés annoncés sur Brive.
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0: Soyez les bienvenus sur votre radio. Ici, c'est Fabien Emo. Quel plaisir de vous retrouver, de partager voilà mes après-midi avec vous. Dans un instant, trois chansons françaises à la suite. Mais avant, j'aimerais partager avec vous un top 3. Vous le savez, hein, la France n'a pas gagné, malheureusement, la Coupe du Monde cette année. Eh bien, je vais vous remonter le moral et vous redonner le sourire cet après-midi avec le top 3 des supporters qui ont fait des trucs de dingue pour leur équipe préférée. Troisième place pour cet Anglais qui s'est fait tatouer cette année la Coupe du Monde sur son mollet. Pas de bol, l'Angleterre a perdu en demi-finale face à l'Argentine. Deuxième place pour un Gallois qui a vendu sa voiture en 2016 pour financer son rêve, suivre le Pays de Galles pendant l'Euro qui s'est déroulé en France. Et là encore une fois, son équipe a perdu. Et numéro 1 pour un supporter péruvien qui a traversé une grande partie de l'Amérique du Sud à vélo pour rejoindre la Russie en 2018 et encourager sa sélection à la Coupe du Monde. Plus de 12 000 kilomètres d'aventure pour assister au match de son équipe qui a malheureusement perdu également, ça fait toujours plaisir. Allez, comme on dit, un match de perdu, trois chansons françaises de retrouver. C'est pour moi, c'est ma tournée. On écoute Francis Cabrel, Manon Lisa et on démarre avec le duo Véronique Jeannot, Laurent Voulzy. Bel après-midi.
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1: Allez, je vous emmène à Peyrales-Château. L'histoire prend vie cet été grâce à des visites théâtralisées qui sont proposées par l'association qui a un nom génial. C'est l'association Peraventura. Ça vous rappelle quelque chose? Eh ben, c'est eux. Vous serez guidé à travers les ruelles de Peyrales-Château, les places, les monuments du village. Vous allez découvrir des scènes jouées en plein air par des bénévoles de l'association. De la Belle Époque à la Première Guerre mondiale, en passant par la Résistance ou encore le Moyen-Âge, chaque étape est l'occasion pour vous de voyager dans le temps. Un spectacle qui mêle humour, émotion, découverte du patrimoine que vous partagez en famille ou entre amis. Les prochaines visites qui vous sont proposées sont programmées pour le mardi 4 et le 11 août uniquement sur réservation. Vous adressez pour cela à l'office du tourisme qui se trouve place du Champ de Foire à Peyrales-Château et rendez-vous pour ces soirées très originales qui commencent chaque mardi à 20h, vous l'avez compris, pour cette belle balade du côté de Peyrales-Château.
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0: Bel après-midi sur votre radio ici, dans quelques minutes, les infos de 15h, mais avant de la musique, toujours avec un classique, Patricia Cass, avec la chanson « Elle voulait jouer cabaret ». Bel été!
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1: Merci d'avoir choisi votre radio ici. Il est 15h. C'est l'heure de retrouver toute l'info en France et dans le monde en 90 secondes. Avec vous, Valentin Bertrand.
2: 1,5 million d'euros déjà récoltés par la Fondation de France pour venir en aide aux sinistrés des incendies, mais aussi aux personnes les plus touchées par les canicules à répétition. La responsable du pôle urgence de la Fondation l'a annoncé dans notre émission spéciale Solidarité ce midi. Tous les conseils pour donner en sécurité sont à retrouver sur ici.fr. La vie reprend doucement dans 9 communes au sud et à l'ouest de Bordeaux. 84 000 évacués autorisés à rentrer chez eux. La bataille contre les flammes, elle, se poursuit en Gironde, mais le feu reste stable. Depuis dimanche soir, 3300 pompiers restent mobilisés sur place. Autre signe encourageant, l'autoroute A63 a rouvert il y a une heure entre Bordeaux et Bayonne. Sur les rails, pas de reprise des circulations prévues avant lundi prochain. Si la température

0: températures retombent dans le sud-ouest. Le thermomètre s'affole aujourd'hui dans l'est. 21 départements du Var jusqu'au Doubs en vigilance orange avec jusqu'à 40 degrés attendus entre Grenoble et Chambéry. Et vigilance maximale en Moselle et en Meurthe-et-Moselle. Les deux départements sont à risque très élevé de feux de forêt. Trois mises en examen à Nice après une injection de Botox qui a viré au drame dans un institut de beauté. La gérante, son compagnon et la femme accusée d'avoir pratiqué sans formation ni autorisation l'anesthésie d'une patiente. Une jeune femme de 25 ans décédée lundi, quelques instants après d'un arrêt cardiaque. L'enquête est ouverte pour homicide involontaire et exercice illégal de la médecine. C'est le premier titre de l'année et il est en or pour les sabreurs français. Vainqueurs des championnats du monde d'escrime à Hong Kong, ils viennent de battre la Corée du Sud.
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2: Ici Limousin, un petit coup d'œil sur votre météo. Bon, ça s'arrange, on a des petits passages nuageux ce matin côté Haute-Vienne. Mais le ciel se dégage tout cet après-midi. C'est soleil généralisé pour tous. C'est ma tournée, on en profite. Et ça va continuer comme ça pour les jours à venir. Les températures baissent un peu, ça c'est pas un mal. On a quand même du beau 33 degrés pour la maximale annoncée sur Mémac cet après-midi. 34 degrés à Bellac, 35 à Limoges et en Bazac. 36 à Tulle et jusqu'à 37 degrés annoncés sur Brive.
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0: C'était John Lennon sur votre radio ici. Soyez tous les bienvenus, c'est Fabien et Mo. Ici, on s'occupe de tout. Dans un instant, trois chansons françaises à la suite. Mais avant, comme je sais que beaucoup d'entre vous sont en vacances, j'ai avec moi le top 3 des choses insolites que les Français ramènent des vacances. Vous savez, les petites merdouilles, les petits souvenirs. Alors, troisième place pour le sable. Et oui, sans le vouloir, les Français ramènent dans leur valise plusieurs centaines de grammes de sable. Vous savez, ça reste coincé dans les tongs ou dans les serviettes de plage. Deuxième place pour les galets. Et oui, beaucoup de vacanciers aiment repartir, vous savez, avec un petit galet dans sa poche comme souvenir. Mais attention les amis, c'est interdit, comme sur la plage d'Étretat en Normandie. En plus, vous risquez une amende. Et première place pour les spécialités locales, où le souvenir préféré des Français reste souvent ce qui se mange. Fromage, charcuterie, biscuits, confiture ou produits régionaux. Voilà une façon de se replonger dans les vacances. Une fois rentré à la maison, ça fait toujours plaisir, ce petit réconfort. Allez, maintenant, on se replonge dans d'autres souvenirs grâce aux trois chansons françaises à la suite. On écoute Jane Birkin, Florent Pagny et tout de suite Jeanne Masse. Bel après-midi.
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1: Le Conservatoire d'espaces naturels de Nouvelle-Aquitaine vous propose deux rendez-vous pour découvrir la nature de notre région autrement, avec des yeux et des outils aussi différents pour vous balader un petit peu partout en Haute-Vienne. Premier temps fort, ça sera ce dimanche 2 août à partir de 14h30 à la Réserve naturelle nationale de la Tourbière des Dauges. C'est à Saint-Léger-la-Montagne dans le nord Haute-Vienne. Une balade qui vous invitera à mieux comprendre les forêts limousines et la manière aussi dont elles sont préservées. C'est un sujet entièrement d'actualité. Si justement vous avez envie d'en savoir un petit peu plus, rendez-vous ce dimanche. Et puis un deuxième rendez-vous, je vous le disais, qui vous est proposé ce vendredi 7 août à 20h30 au viaduc de Rocherolles. C'est sur la commune de Folles avec la nuit internationale de la chauve-souris. Si vous n'en avez pas peur de ces chauves-souris, vous pourrez les observer de nuit et même les détecter avec un détecteur ultrason. Ça se passera à Folles le vendredi 7 août à partir de 20h30.
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0: Merci de passer votre après-midi ici avec nous. On s'occupe de tout, hein, comme d'habitude, dans quelques minutes, les infos de 16h. Mais avant, de la musique que vous aimez avec Lionel Richie, Benjamin Biolay. Mais avant, un classique funk, Earth, Wind & Fire avec Let's Groove. Bel été sur votre radio.
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1: Merci d'être à l'écoute de votre radio ici, il est 16h. C'est l'heure de retrouver toute l'info en France et dans le monde en 90 secondes avec Valentin Bertrand.
2: Le soulagement en Gironde où 84 000 évacués sont en train de rentrer chez eux dans 9 communes situées à l'ouest et au sud de Bordeaux où le feu reste stable depuis dimanche soir. Le ministre de l'Intérieur, Laurent Nunez, annonce qu'un pompier a été grièvement blessé hier soir lors d'une collision entre son camion et une voiture à Sestas. Les pompiers comptent depuis le début du feu 200 blessés dans leur rang. Autre foyer, toujours pas fixé, cette fois en Côte d'Or, a couché au sud de Dijon, 150 hectares parcourus, la progression des flammes attisées par des rafales de vent jusqu'à 70 km/h. Des feux qui se décalent vers l'est, comme la canicule, 21 départements du Var, Haut-Doubs et du Puy-de-Dôme à la Savoie, sans oublier la Corse, sont en vigilance orange, avec notamment 38 degrés attendus cet après-midi à Grenoble, Chambéry ou encore Strasbourg. En pleine quatrième vague de chaleur, les 30 000 climatiseurs d'appoint promis par le gouvernement sont désormais livrés dans les hôpitaux. C'est ce qu'indique la ministre de la Santé, Stéphanie Rist, malgré quelques couacs et notamment des climatiseurs équipés de prises italiennes livrées dans le Pas-de-Calais. Un nouveau sursis d'un mois pour les 270 salariés de l'usine Fibre Excellence de Saint-Gaudens en Haute-Garonne. Le tribunal de commerce de Toulouse laisse aux candidats à la reprise jusqu'à fin août pour consolider son offre, sans quoi ce sera la liquidation judiciaire du dernier papetier français, sentence déjà tombée hier pour l'autre site de Tarascon. Les Français et Françaises font de moins en moins de bébés, ça se confirme encore, 3 000 naissances de moins au premier semestre 2026, soit 1% de moins comparé

0: Et à l'année dernière, malgré tout, la natalité française reste la deuxième d'Europe.
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2: Ici Limousin, un petit coup d'œil sur votre météo. Bon, ça s'arrange, on a des petits passages nuageux ce matin côté Haute-Vienne. Mais le ciel se dégage tout cet après-midi. C'est soleil généralisé pour tous. C'est ma tournée, on en profite. Et ça va continuer comme ça pour les jours à venir. Les températures baissent un peu, ça c'est pas un mal. On a quand même du beau 33 degrés pour la maximale annoncée sur Mémac cet après-midi. 34 degrés à Bellac, 35 à Limoges et en Bazac. 36 à Tulle et jusqu'à 37 degrés annoncés sur Brive.
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C'était France Gall avec le titre Débranche. Eh bien, débranchez pas votre radio car on est ensemble. On passe l'été avec vous. Tout de suite, on écoute Grand Corps Malade et Stiletto, le prochain rêve. Bel après-midi.

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2: C'est dehors, c'est beau, c'est joyeux, souvent intelligent. Je m'appelle Ludo et mon petit plaisir de l'été, c'est d'aller en festival de théâtre de rue. C'est souvent pluridisciplinaire. Alors, festival, moi j'entends festival d'Aurillac ou festival de Chalon-sur-Saône aussi, qui est fabuleux. Et à Limoges, on a aussi un petit festival qui s'appelle Urbaka. Et on peut découvrir des artistes formidables, souvent des artistes qui sont peu connus ou pas assez reconnus et qui sont souvent pluridisciplinaires. Donc, ils font aussi du cirque, qui font du théâtre, de la musique. Et c'est dehors, c'est beau, c'est joyeux, souvent intelligent. On rit, on pleure et c'est juste un petit moment de bonheur de l'été. Mes enfants, pour vous dire, attendent qu'on aille au festival d'Aurillac plus que Noël. Donc voilà pour vous dire que c'est un plaisir de l'été qui est partagé avec toute la famille. C'est vraiment un moment de bonheur et de liberté qu'on n'aimerait pas qu'on nous enlève. Enfin voilà, ça touche tout le monde et puis ça interagit avec le public aussi. Quand on va au théâtre de rue, on est aussi souvent un peu acteur, c'est-à-dire qu'on nous demande soit d'intervenir, mais en tout cas on joue sur nos réactions. Et il y a un échange qui est autre que dans une salle de théâtre. Ça va un petit peu plus loin. Il y a quelque chose de peut-être de plus facile d'accès aussi. Bon, ça m'empêche pas d'aller au théâtre en salle, hein, puisque j'adore ça aussi. Mais le théâtre de rue a cette saveur particulière qui est bien propre à la rue.
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0: C'était Chris Isaac qui est sur votre radio ici avec Blue Hotel. Et comme nous sommes en période estivale, on va continuer de parler hôtel, car j'ai trouvé le top 3 des pires avis Google laissés sur des hôtels. Et c'est à mourir de rire. Hein. Ce sont des commentaires qui ont été postés par des Français. Numéro 3, je cite, « On m'avait promis une vue sur la mer. Effectivement, j'ai vu sur la mer entre deux immeubles et en me penchant bien par la fenêtre. Ça, c'est pas cool. » Deuxième place pour « Top le petit déjeuner à volonté. J'ai attendu 45 minutes pour mon croissant. » Un croissant congelé, forcément. Et première place pour le commentaire de ce client. Il dit à propos de son hôtel, je cite, « Très bel endroit, très calme, jusqu'à ce que je découvre que les moustiques avaient réservé la même chambre que moi. » Eh bien voilà, ce sont des choses qui arrivent. Bon, si vous avez vécu l'une de ces situations, pas de panique. Moi, je vous propose de vous détendre avec tout de suite trois chansons françaises à la suite. On écoute Michel Jonas, Oria avec Soirée mondaine et on démarre avec Alain Souchon, Foule sentimentale. Bel après-midi sur votre radio ici.
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1: Je vous emmène au parc naturel régional de Mille Vaches en Limousin qui vous invite à venir découvrir. Et là aussi, c'est une belle soirée en perspective, les papillons de nuit à l'occasion de deux soirées d'observation qui sont organisées ce vendredi 31 juillet. Premier rendez-vous à Perlevade à partir de 21h30 avec l'association Le Champ des Possibles. Le rendez-vous est tout simple ce vendredi devant la mairie 21h30. Deuxième possibilité pour vous si vous ne pouvez pas ce vendredi, c'est à la Mazière Haute, à partir cette fois-ci de 20h30, mais c'est toujours vendredi, hein, je vous avais prévenu, au refuge du massif des Agriers, avec l'équipe corrézienne cette fois-ci, au programme Apprendre à reconnaître ces étonnants insectes nocturnes qui virevoltent avant de lever les yeux vers le ciel, regarder les étoiles. Vous pourrez profiter de la qualité exceptionnelle d'un ciel bien dégagé, en tout cas ce vendredi soir, pour une soirée organisée autour des papillons de nuit.
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0: C'était Coldplay sur votre radio ici. Maintenant, c'est l'heure de rire avec les humoristes de Fred Ballard, l'humour en tube. Aujourd'hui, c'est la journée mondiale de l'amitié. Et oui, les amis, on va en rire avec Thierry Samitier et Cécile Marx.
1: On a encore parmi vous qui se demandent si une sincère amitié homme-femme est authentiquement possible. C'est possible. Enfin, pas avec moi, hein, mais c'est possible.
2: Ok, bon bah tant pis hein, pour toutes celles qui auraient bien aimé avoir Thierry Samitier comme poteau pour passer un été bien déglingo à se fendre la poire en buvant des mojitos. Ce qui est possible pour certains est impossible pour lui et il a des arguments implacables.
1: J'ai toujours pensé que l'amitié homme-femme est aussi hypocrite que l'amitié franco-allemande entre début 40 et fin 44. Ou l'amitié Villepin-Sarkozy entre début 04 et milieu 07. Ou l'amitié Zidane-Materazzi entre juillet 06 et juillet 06, vous voyez.
2: Alors, c'est sûr que vu comme ça, la mixité en amitié, c'est pas gagné. Mais c'est pas grave, hein, parce que d'un autre côté, quand on reste entre filles, on se marre comme des faux-folles. Et on développe des complicités de dingue. On a toutes hein, une meilleure amie et aussi la meilleure des meilleures amies.
3: Tu sais, c'est la fille, tu te fais larguer, elle t'écoute pendant des heures. Tu perds ton appart, elle te prête le sien. Tu veux partir en vacances, elle t'accompagne à l'aéroport à 6h du matin. Et toi, t'es là, mais... c'est incroyable tout ce que tu fais pour moi, je sais pas comment te remercier, sérieux, c'est fou. Et elle te dit, mais c'est normal, t'aurais fait la même chose pour moi. Franchement, non hein.
2: Oui, bon, il peut arriver que la réciprocité ne soit pas une règle absolue en amitié. L'amitié se calcule-t-elle en nombre de services rendus? Certainement pas. L'amitié se jauge au nombre de fous rires partagés. Donc, à votre bon cœur les amis, aujourd'hui, on rit.
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0: C'était Marc Lavoine avec la chanson Les Tournesols sur votre radio ici. Belle fin d'après-midi dans quelques minutes, les infos de 17h. Mais avant, on garde le rythme avec Soprano et la chanson DJ.
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1: Vous êtes à l'écoute de votre radio ici, il est 17h. Tout de suite, les infos avec vous, Valentin Bertrand.
2: Des dortoirs de fortune qui commencent à se vider, des villes où la vie reprend. En Gironde, 84 000 habitants évacués sont en train de rentrer chez eux dans 9 communes au sud et à l'ouest de Bordeaux, notamment à Mios, où ces retours sont forcément chargés en émotions, Guillaume Batin.
3: Jérémy et son fils de 16 ans, Yaël, rentrent enfin chez eux, le coffre plein d'affaires. Ils s'étaient réfugiés chez des amis à Gujan-Mestras, sur le bassin d'Arcachon, à 18 km de leur maison.
4: C'est vrai que c'est un soulagement, puisque depuis 5 jours, on vit dans l'incertitude avec ce qui se passe autour, voilà, les incendies. Donc voilà, c'est un plaisir de rentrer à la maison. Néanmoins, pourtant, on sait que voilà, les incendies sont toujours là. Donc il faut toujours rester sur le quai vif. Comme l'a précisé le maire de Mios, hein, à tout moment, effectivement, on peut être amené à repartir. Donc voilà.
5: Yael, tu peux ouvrir la porte, s'il te plaît, on va décharger.
6: Votre système d'alarme est désormais désactivé.
3: Yael, t'es content d'entrer chez toi ?
7: Ah bah forcément, c'est un grand soulagement, parce que être évacué comme ça dans la nuit, c'est compliqué. Donc forcément, partir de chez soi comme ça, avec un message surtout très angoissant, bah ça fait toujours, ça perturbe toujours le quotidien et bah revenir à la normale, c'est un grand soulagement.
2: Un retour permis par le travail des pompiers. Ils continuent d'encercler. Le feu restait stable depuis dimanche soir, avec toujours 42 000 hectares parcourus. Le bilan chez les pompiers s'est par contre alourdi. 200 blessés, l'un d'entre eux dans un état grave après la collision entre son camion et une voiture hier soir à Sestas. La surface parcourue n'a rien de comparable là avec la Gironde, mais cela reste l'un des plus gros feux observés en Bourgogne. Le feu parti de Couchet au sud de Dijon n'est toujours pas fixé. Il a parcouru 150 hectares et reste sous haute surveillance en raison du vent, avec des rafales jusqu'à 70 km/h. L'arrivée d'orages ne va pas tout de suite faire redescendre les températures dans la moitié est du pays. 21 départements du sud au centre-est en vigilance orange aujourd'hui le seront à nouveau demain, avec notamment une pointe à 40 degrés attendue dans le Var. 1,5 million d'euros déjà collectés par la Fondation de France pour venir en aide aux sinistrés des incendies, mais aussi aux personnes les plus touchées par ces vagues de chaleur à répétition. C'est le montant annoncé.

0: énoncé dans notre édition spéciale Solidarité ce midi. Tous les conseils pour donner en sécurité sont à retrouver sur ici.fr. Trois mises en examen à Nice après une injection de Botox qui a viré au drame dans un institut de beauté. La gérante, son compagnon et la femme accusés d'avoir pratiqué sans formation ni autorisation l'anesthésie d'une patiente, une jeune femme de 25 ans décédée lundi, quelques instants plus tard d'un arrêt cardiaque. L'enquête est ouverte pour homicide involontaire et exercice illégal de la médecine. C'est le premier titre de l'année et il est en or pour les sabreurs français vainqueurs des championnats du monde d'escrime à Hong Kong où ils ont battu aujourd'hui l'équipe de Corée du Sud. Il est 17h03.
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2: Et côté météo, la Corrèze est placée en vigilance jaune canicule. Quant à la Haute-Vienne, elle est placée en vigilance jaune canicule aussi. Mais jaune aussi pour les orages. Un ciel qui se voile par endroits, notamment sur les monts d'Ambazac et sur les monts de Blanc. Sur Saint-Junien, Mont de Blanc, pardon, Saint-Junien, Limoges et Rochechouart. Petite averse hein, pour ces zones en fin de nuit. Des averses demain matin également sur toute la Haute-Vienne jusqu'à Userche. Partout ailleurs, le soleil est voilé. Les minimales demain matin entre 17 et 22, et demain après-midi, les risques d'averses qui disparaissent en Haute-Vienne et qui viennent camper la Haute-Corrèze et le secteur des Moutiers. Les maximales oscilleront demain entre 29 et 33.
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0: Le coup de folie, c'était Thierry Pastor.
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0: Et je suis ravie de vous retrouver jusqu'à 19h avec beaucoup de choses au programme. J'espère que tout va bien pour vous d'ailleurs et que vous n'avez pas trop chaud. Alors si vous souffrez de la chaleur, vous restez avec nous. On va aller prendre un petit bain. L'heure du bain, c'est tout à l'heure avant 18h avec une question d'enfant, une plongée dans les océans. L'heure du bain, c'est une série pour cet été avec Ici Limousin et Louise Lempire qui s'est aidée des scientifiques d'Océanopolis Act à Brest pour répondre aux questions des mômes. Alors pourquoi est-ce qu'il y a du sable? Est-ce que les poissons dorment? C'est quoi une baïne? Là, la question, c'est qui a mis des cailloux sur la plage? C'est vrai qu'on peut se poser cette question. La réponse, ce sera en écoutant Ici Limousin tout à l'heure avant 18h. Nous ouvrirons également ensemble la valise de Perrine Clément qui remonte le fil des objets qui rythment nos vacances. Aujourd'hui, elle nous parlera d'une toile de tente. Et puis, dans un court instant, nous partirons à trottinette et non à bicyclette, à trottinette avec Alexandre Pain qui a testé la trottinette.

0: Bye bye, c'était Shakira avec Burna Boy sur votre radio ici Limousin. Allez, on part avec un casque sur la tête, c'est vivement conseillé pour notre sécurité. Et nous partons à trottinette avec Alexandre Pain.
1: Et aujourd'hui, notre test, il va se tourner vers quelque chose, une mobilité que tout le monde connaît, la trottinette, mais pas n'importe quelle trottinette, la trottinette électrique. Jérôme, spécialiste, c'est-à-dire que vous allez vendre des trottinettes et vous allez en réparer également, c'est ça?
2: Alors, on répare toute marque de trottinette, dans la mesure du réparable, j'ai envie de dire. Mais normalement, on est capable de pouvoir assurer toutes les réparations.
1: Je le disais, ces trottinettes, elles ont énormément évolué. Là, on a une trottinette avec nous. Alors, l'idée, c'est que je vais regarder, me mettre un petit peu dessus. On est loin de la trottinette avec lesquelles on poussait avec le pied il y a encore 10, 15 ans, 20 ans. Et même les trottinettes d'il y a encore 3, 4 ans, les trottinettes électriques, si on peut la décrire un petit peu, beaucoup plus large au niveau des pieds, où on met les pieds, où on pose les pieds. On est sur un cadre numérique pour la vitesse, pour la batterie. Ces trottinettes, aujourd'hui, c'est des vraies machines, entre guillemets.
2: Ah oui, c'est bourré d'électronique, c'est une évolution totale. On est sur des châssis qui sont beaucoup plus renforcés. On est sur une hauteur de trottinette à 30 cm, ce qui nous permet de voir en plus en hauteur et prévenir le danger ou les éventuelles menaces qu'il peut y avoir. On a des avertisseurs de lumière dans tous les sens. On nous voit plus comme avant, où on nous disait souvent qu'on n'était pas visible sur la route, alors que maintenant, bah, c'est totalement différent.
1: Je vais juste essayer de mettre dessus. Ouais, je ne veux pas tomber. Et ensuite, l'accélération. Ça accélère. Ce qui est assez impressionnant, c'est qu'on a, comme c'est de l'électrique, on a une accélération. Là, j'appuie juste un petit peu dessus, ça accélère tout de suite très fort, hein, c'est
2: ouais,
1: ça?
2: Tout à fait. Ça accélère très fort, mais ça se règle aussi. On n'est pas obligé de monter sur la trottinette et d'accélérer tout de suite. C'est des paramètres qu'on peut modifier.
1: Quand je suis dessus comme ça, ce qui me frappe également, c'est le confort au niveau des suspensions. Ça aussi, on avait des choses qui étaient très dures avant. Là, j'ai l'impression qu'il y a plus de suspensions.
2: Là, on est sur des ressorts, en fait, à l'avant comme à l'arrière. On est sur des suspensions hydrauliques. On est sur un freinage aussi hydraulique. On est sur une, comment dire, un guidon qui est plus long, plus grand.
1: Ici Limousin a testé pour vous aujourd'hui ces nouvelles générations de trottinettes électriques et c'est validé.
0: Merci beaucoup Alexandre Pain. Demain, c'est Stéphane Pigato qui ira tester quelque chose de particulier, des sortes de jarres en céramique qui laissent passer l'eau pour avoir une terre humide en continu et qui évitent l'arrosage intensif. Ça se passe à Saint-Thierry-sous-Aix. J'ai testé pour vous, reviens demain sur Ici Limousin à la même heure.
3: Il y a un mariole, il a au moins 4 ans.

0: Morgane de Toi, c'était Renaud.
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0: C'est l'été. Il est 17h21, mais quoi qu'il y a dans la valise de Perrine Clément, eh bien nous le saurons tout de suite après ça.

0: Next Summer, c'était Damiano David.
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0: Et dites-moi, vous qui savez beaucoup de choses, savez-vous d'où vient la pétanque? Ou encore, savez-vous quand les cahiers de vacances accompagnent-ils les étés des écoliers? Ou encore, qui a eu l'idée d'inventer la crème solaire? Eh bien, toutes ces questions ont une réponse l'été sur Ici Limousin grâce à cette série signée Perrine Clément. L'été se raconte à travers des objets. Chaque jour, sa valise s'ouvre sur un nouvel objet emblématique des vacances. Découvrons-le aujourd'hui.
1: Dans ma valise, il y a...
3: Alors, c'est long, là?
4: Oui, bah, c'est pas si simple.
3: La notice dit monter en 2 secondes.
1: Une toile de tente.
4: Et bah, à la fin de la semaine, c'est toi qui la plieras.
5: Bon, je vous l'accorde. Mettre une tente dans sa valise, ça prend beaucoup de place. D'autant que la tente a souvent son propre sac. Mais je pouvais pas passer à côté de cet objet mythique de notre été et nos vacances, qui commençait toujours par un petit coup de stress. On n'y comprend rien, on manipule la notice dans tous les sens, chacun y va de sa méthode, on passe des heures à emboîter des tubes, à planter des sardines, la fatigue de la route. Les enfants qui s'impatientent...
6: Hey, ça fait 2 heures que je suis dessus. Ce n'est pas plus compliqué qu'autre chose, mais il faut connaître.
5: 2005 arrive la tente. Tel un tour de magie, on la jette en l'air et elle se déplie en 2 secondes. C'est la promesse et c'est le nom que porte cette tente créée par Quechua, marque emblématique de Décathlon. Légère, pratique, à un prix accessible. Elle tente plus d'un à se lancer.
6: Non mais je vais y arriver, mais je veux dire, j'avais une petite tente et j'avais une caravane.
5: Et vous, avez-vous une tente?
7: J'ai été jeunette, donc oui, tente je connais. Ah ben à l'époque, c'était l'occasion de s'échapper un peu de la famille, hein.
8: Pendant 20 ans, j'ai fait du camping avec mes parents dans une tente. Oui, mon père est un très très gros ronfleur et donc j'avais toujours honte un petit peu de sortir de la tente. Le lendemain matin, je regardais s'il y avait personne qui nous avait entendu et moi je sortais en catimini de la tente pour pouvoir dire non, mais c'est pas mon père qui était avec moi dans la tente à ronfler comme un ours.
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0: Et Paul Tatou, c'était Étienne Dao sur votre radio locale ici Limousin. Tenez, voici un bon plan. Pascal Saint-Martino nous propose une visite guidée et théâtralisée.
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2: Allez, je vous amène à Peyrales-Château. L'histoire prend vie cet été grâce à des visites théâtralisées qui sont proposées par l'association qui a un nom génial. C'est l'association Peraventura. Ça vous rappelle quelque chose? Eh ben, c'est eux. Vous serez guidé à travers les ruelles de Peyrales-Château, les places, les monuments du village. Vous allez découvrir des scènes jouées en plein air par des bénévoles de l'association. De la Belle Époque à la Première Guerre mondiale, en passant par la Résistance ou encore le Moyen-Âge, chaque étape est l'occasion pour vous de voyager dans le temps. Un spectacle qui mêle humour, émotion, découverte du patrimoine que vous partagez en famille ou entre amis. Les prochaines visites qui vous sont proposées sont programmées pour le mardi 4 et le 11 août uniquement sur réservation. Vous vous adressez pour cela à l'office du tourisme qui se trouve place du Champ de Foire à Peyrales-Château et rendez-vous pour ces soirées très originales qui commencent chaque mardi à 20h, vous l'avez compris, pour cette belle balade du côté de Peyrales-Château.
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0: Et côté musique, voici du rythme. Avec le tout dernier Bruno Mars, on se régale. One My Soul. Il sera suivi de près, mais de très près, par Eddie Mitchell et pas de Boogie Woogie. Passez une très belle après-midi.

0: de Boogie Woogie. La raison est dit Mitchell, c'est pas le moment, c'est l'heure du bain.
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0: Et l'heure du bain, c'est une série à hauteur d'enfant. Louise Lempire se fait aider des scientifiques qui travaillent à Brest pour répondre aux questions des mômes. Aujourd'hui, une question pas si bête que ça.
3: Pourquoi il y a des plages avec du sable et d'autres avec des cailloux?
4: Tout dépend de l'histoire de la plage sur laquelle tu te trouves.
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4: Le sable, c'est des morceaux de cailloux réduits en poussière. Des grains de poussière qui racontent une très longue histoire. Et dans cette histoire, il y a plusieurs personnages. Les petits cailloux, avec des gros biscottos, cela se déplace vraiment pas beaucoup. Des coquillages, des gros galets, du sable épais, celui qui gratte les pieds, ou du sable tout doux. Et un caillou, c'est vieux comme le monde. Imagine un immense champ de cailloux. Ils sont très gros et très grands. Au cours du temps, le vent, l'eau de mer, la pluie, la chaleur ou même notre passage font travailler ce caillou. Il fond, il se polit, il devient donc tout doux au toucher, un peu comme les galets, ou se casse en petits morceaux et devient du sable. Et ça prend des centaines, des milliers, voire des millions d'années. Et les plus forts d'entre eux, comme les cailloux que tu vois sur la plage, ont peut-être juste fondu, mais sont là depuis toujours. La composition d'une plage dépend de la formation géologique de la région. Les roches de craie, comme en Normandie, sont plus friables que le granit breton.
3: Alors il y a des cailloux qui s'en vont ?
4: Oui, parfois la plage peut même changer. Après une grosse tempête, le sable a disparu et tu vois plus de cailloux. Le vent et les vagues l'ont emporté en voyage, mais il reviendra à la marée suivante. Et d'autres fois, la forte houle déplace du sable et recouvre des cailloux. Et là, ton œil de lynx peut observer tous les changements.
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0: Et Louise Lempire reviendra demain sur Ici Limousin pour répondre à une question d'enfant. La question est la suivante. Est-ce que les poissons font dodo? Très certainement. Voilà, je ne sais pas comment. On aura la réponse demain de Louise Lempire avec les scientifiques d'Océanopolis Act à Brest. Voici une grande voix, celle de Tina Arena. Une autre arrive chez vous, celle de Kate Bush.

0: Un petit message d'espoir contre l'apartheid en Afrique du Sud. Johanna étant Johannesburg. Give me hope, Johanna. C'était Eddie Grant.
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0: Ici Limousin vous offre ce qu'il y a de mieux en musique. Hein. On fait ce qu'on veut et on fait ce qu'on peut pour vous donner la patate en cet après-midi à 17h51. Attention, c'est Funky Groove avant 18h avec Oliver Chatham. Et en attendant, voici la grande voix de Kate Bush. Profitez-en, ça dure un peu plus de 4 minutes.

0: Ah, je vous avais dit que c'était du funky groove, je vous ai pas menti. Get Down Saturday Night, c'était Oliver Chetham sur votre radio ici Limousin.
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0: J'espère que votre journée se passe tranquillement avec le sourire. Nous sommes le jeudi 30 juillet et il est 18h. Et c'est l'heure du journal, il est présenté ce soir par Valentin Bertrand.
2: Jusqu'à 38 degrés relevés aujourd'hui à Lyon, Chambéry ou encore Strasbourg. La quatrième canicule de l'année touche maintenant l'est du pays. Et ça va continuer demain avec toujours 21 départements, les mêmes qu'aujourd'hui, maintenus en vigilance orange, de la chaleur accompagnée d'orages, Solène Lehen.
3: S'il va continuer de faire chaud dans le quart sud-est de la France demain, avec des températures au-delà des 30 degrés et donc 21 départements toujours en vigilance orange canicule, à l'ouest et au nord, la situation s'améliorera selon Météo France. Mais attention aux orages, avec une vigilance jaune sur plus de la moitié des départements du pays. La bonne nouvelle, c'est que les pluies d'aujourd'hui et demain vont faire baisser le risque incendie. Ainsi, demain, la Moselle et la Meurthe-et-Moselle ne seront plus en risque très élevé d'incendie. Et seuls 9 départements, notamment dans le sud, resteront en risque élevé. Ils étaient une trentaine aujourd'hui. Enfin, amélioration demain également de la qualité de l'air. Grâce à la baisse des températures, aux pluies et aux incendies moins virulents, selon Atmo France, aujourd'hui, les trois quarts des grandes agglomérations ont un air dégradé ou mauvais. Demain, cet air sera plus respirable, notamment sur la moitié ouest de la France.
2: Un air plus respirable et des pluies très attendues, car le manque d'eau devient criant, notamment en Alsace. À tel point que la navigation des bateaux est au ralenti sur le Rhin, où le niveau d'eau n'est parfois plus suffisant. Elisa Ulata.
4: Quelques centimètres en plus ou en moins sur le niveau du Rhin, et ce sont des centaines de tonnes de marchandises qu'on ne peut plus charger. Celle qui gère tout ça en ce moment, c'est Frédéric Riclinck. Elle est chef de cabinet auprès de la Direction Générale du Port Autonome de Strasbourg.
5: On est effectivement à un chargement qui est réduit entre 50 et 60% sur une barge rhénane.
4: Moitié moins de marchandises sur les bateaux, donc il faut alors plus de trajets, plus de rotations.
6: Les bateaux sont moins chargés.
4: Bertrand Neuil, responsable du service territorial des voies navigables de France à Strasbourg.
6: C'est un coût pour le client, payer deux bateaux au lieu d'en payer un.
4: Et donc certaines sociétés préfèrent attendre.
6: Les entreprises qui ont besoin de gravier, de métal, peuvent reporter leurs commandes. C'est ce qu'ils font actuellement. Mais malgré tout, on constate qu'il y a toujours du fret sur le Rhin, notamment en produits hydrocarbures.
4: Et il y a surtout du fret sur les rails.
5: On a à peu près, sur le terminal nord de Strasbourg, 17 navettes ferroviaires par semaine, ce qui nous permet d'absorber une partie des conteneurs qui ne pourraient pas être transportés par le fluvial.
4: Tous les transporteurs espèrent que la pluie va revenir. Il n'y a que ça qui pourrait améliorer la situation, puisque les stocks de neige dans les Alpes qui alimentent normalement le Rhin sont particulièrement faibles ces dernières années.
2: Élise Ulata d'ici Alsace. En Gironde, la météo est bien plus clémente aujourd'hui. Une dizaine de degrés de perdu et moins de reprises de feu signalées au nord du bassin d'Arcachon où l'incendie reste contenu. Résultat, 84 000 évacués sont en train de retrouver leur maison dans 9 communes aux portes de la métropole bordelaise. Autre bonne nouvelle, l'autoroute A63 a rouvert cet après-midi entre Bordeaux et Bayonne. Pas de reprise annoncée pour le moment sur les rails entre Bordeaux et Hendaye.

0: La SNCF mène en ce moment des vérifications pour un retour espéré lundi. Au sud de Dijon, à Couché, en Côte d'Or, le feu parti hier et ce soir fixé. Il ne progresse plus après avoir brûlé 90 hectares et mobilisé 200 pompiers appuyés dans les airs par un hélicoptère bombardier d'eau. Face à ces incendies et ces canicules à répétition, la solidarité s'organise ce midi dans notre émission spéciale Solidarité sur ici. La Fondation de France a lancé un grand appel à la générosité soutenu par toutes les antennes de Radio France. Des dons collectés pour soutenir les associations au plus près de chez vous. Et aux côtés des sinistrés, Karim Mau est la responsable du pôle urgence de la Fondation.
1: Il y a énormément de citoyens, d'associations qui se mobilisent pour faire à manger pour les pompiers, faire à manger pour les populations sinistrées, les mettre à l'abri, leur apporter un petit peu de soutien moral, psychosocial. Dans le cas des canicules, on a aussi un certain nombre d'associations qui se mobilisent pour aller vers les personnes âgées, pour s'assurer qu'elles sont en bonne santé et qu'elles respecte toutes les bonnes pratiques à avoir en cas de forte chaleur. À ce stade, on est à peu près à 1,5 million d'euros, sachant que nous-mêmes, nous avons contribué à hauteur de 300 000 euros. Et puis, on a déjà en ligne donc des donateurs, des individus, des familles, etc., qui contribuent, qui sont solidaires et remercient énormément.
0: Et pour donner en toute sécurité, tous les conseils sont à retrouver sur ici.fr. Les Français et les Françaises font de moins en moins de bébés, ça se confirme encore. 3000 naissances de moins au premier semestre 2026, soit 1% de moins comparé à l'année dernière. Malgré tout, la natalité française reste la deuxième plus élevée d'Europe, derrière la Bulgarie. Et puis elle est hyper motivée, Pauline Ferrand-Prévot, prête à aller chercher un doublé sur le Tour de France Femmes qui démarre après-demain. Interview à retrouver sur ici.fr.
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3: Météo France a revu son bulletin météo. Ce sont à présent les deux départements, Haute-Vienne et Corrèze, qui sont en vigilance jaune demain pour phénomène canicule et orages. Des orages qui sont prévus surtout en fin de matinée en Haute-Vienne. Ça va toucher certainement un petit peu le haut de la Corrèze, hein, du côté d'Uzerche en début d'après-midi. Les orages vont se dissiper, les averses vont s'arrêter. C'est un soleil brillant que nous aurons demain après-midi. Demain matin, on va se réveiller avec des températures qui oscilleront entre 17 et 22. Demain après-midi, sous des risques d'averses, des températures qui oscilleront entre 29 et 33.
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0: tout, c'était Simple Minds.
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0: Avant 19h, c'est promis, nous parlerons littérature avec un roman qui s'intitule « Les hirondelles ne font pas le printemps ». C'est signé Cynthia Kafka. C'est un roman qui est plutôt incarné, hein, puisque Cynthia Kafka s'est nourrie de son propre passage au sein de l'éducation nationale. C'est Morgane Descamps qui a rencontré cette autrice lors de la Foire du Livre de Limoges début juin. Nous profiterons évidemment de cette interview et nous écouterons Cynthia Kafka nous parler de son dernier roman. Nous irons également dans les coulisses télé tout à l'heure. Et puis je vous emmènerai également écouter une pièce de théâtre. Nous allons parler des Misérables, l'œuvre d'Hugo qui est jouée à Coulonges-la-Rouge. Alors quand l'histoire rencontre un des plus beaux villages de France, eh bien c'est une compagnie qui se réjouit. C'est la compagnie Amata. Les théâtrales de Coulonges, c'est bientôt. On va en parler dans un instant avec Marie qui est comédienne de la compagnie Amata, les théâtrales de Coulonges avec les Misérables, c'est à suivre dans un instant sur Ici Limousin.

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1: Le petit pêcheur, c'était Manon Lisa.
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1: Ce soir, nous accueillons une comédienne, une metteur en scène. C'est Marie Hureau qui est avec nous. Bonsoir Marie.
4: Bonsoir.
1: Marie de la compagnie Amata. Alors pourquoi on s'intéresse à cette compagnie? Tout simplement parce qu'elle va venir dans la région nous jouer Les Misérables dans le cadre des théâtrales de Collonges. D'abord Marie, j'aimerais qu'on présente cette compagnie qui est toute jeune, hein, qui a 4 ans à peu près.
4: Oui, c'est ça, tout à fait. On a 4 ans, on s'est créé en 2022 à l'issue d'une académie qu'on a fait toutes et tous ensemble à Versailles, qui est l'Académie internationale des arts du spectacle. Voilà, donc on a fait 3 ans d'école tous ensemble. On est sorti avec des productions réalisées par l'académie et depuis, on les tourne un peu partout en France, en Europe et on a fait aussi depuis des nouvelles créations. Mais le spectacle en question, Les Misérables, a été mis en scène par la co-directrice de cette académie.
1: Adaptation vraiment creusée ou est-ce que ça a été complètement romancé?
4: Ah non, alors c'est vraiment l'histoire des Misérables. On est parti. Alors évidemment, on a dû sacrifier des passages. C'était très dur, mais on a dû sacrifier des passages puisque le spectacle dure 2 heures. Quand même, mais il ne pouvait pas comprendre l'œuvre intégrale de Victor Hugo. En revanche, on a quand même pris des extraits du roman qui seront présentés sous la forme des conteurs.
1: Oui.
4: Et sinon, c'est vraiment tout le fil conducteur des Misérables original.
1: Mise en scène de Danuta Zarazik, hein, je ne me trompe pas, c'est ça?
4: Tout à fait, c'est également elle qui a fait l'adaptation.
1: Une jolie fresque historique de notre 19e siècle avec les comédiens de l'Amata Company. Ce sera donc au Théâtral de Collonges-la-Rouge. Vous connaissez un petit peu la région ou pas?
4: Oui, tout à fait. On est déjà venu jouer au Théâtral de Collonges-la-Rouge. On était venu jouer Les Femmes Savantes l'année passée.
1: D'accord.
4: Également Le Triomphe d'Arlequin, notre pièce de comédie de l'arte. Et donc on commence à être habitués de ce festival et on est vraiment heureux de revenir tous les ans. Vous avez une magnifique région.
1: Mais c'est vrai, merci beaucoup Marie. Et c'est vrai que Collonges vaut vraiment le détour. Alors, allez voir une pièce de théâtre dans un lieu aussi fabuleux que Collonges-la-Rouge, il faut vraiment se déplacer. C'est mardi 11 août à 21h30 avec la compagnie Amata. Merci Marie d'avoir été avec nous.
4: Merci beaucoup à vous et au revoir.

rythme de Paul Simon, You Can Call Me Hall. On a bien mérité un petit peu de douceur, et pas n'importe quelle douceur. Voici un grand chanteur, auteur, compositeur, interprète, Michel Berger et Le Paradis Blanc.

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0: Fever Dream, c'était Alex Warren.
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0: Le bon, je ne vous apprends rien.
1: Naturel de Nouvelle-Aquitaine vous propose deux rendez-vous pour découvrir la nature de notre région autrement, avec des yeux et des outils aussi différents pour vous balader un petit peu partout en Haute-Vienne. Premier temps fort, ça sera ce dimanche 2 août à partir de 14h30 à la réserve naturelle nationale de la Tourbière des Dauges. C'est à Saint-Léger-la-Montagne dans le nord Haute-Vienne. Une balade qui vous invitera à mieux comprendre les forêts limousines et la manière aussi dont elles sont préserver, c'est un sujet entièrement d'actualité. Si justement vous avez envie d'en savoir un petit peu plus, rendez-vous ce dimanche. Et puis un deuxième rendez-vous, je vous le disais, qui vous est proposé ce vendredi 7 août à 20h30 au viaduc de Rocherolles. C'est sur la commune de Folles avec la nuit internationale de la chauve-souris. Si vous n'en avez pas peur de ces chauves-souris, vous pourrez les observer de nuit et même les détecter avec un détecteur ultrason. Ça se passera à Folles le vendredi 7 août à partir de 20h30.
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0: Merci à Pascal Sammartino pour ce bon plan. Vous restez avec nous à suivre les coulisses télé. Vous vous rappelez du duo Bataille et Fontaine? On n'a pas Bataille, mais on a Fontaine avec Johan Rock dans les coulisses télé. On va parler d'une émission que vous connaissez certainement, qui a quelques années, mais qui revient à la mode.
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0: deux voix puissantes pour cet extrait de Starmania quand on arrive en ville. C'était Daniel Balavoine et Nonette Workman. 18h34, nous entrons dans les coulisses télé. Et alors, avec Johan Rock, on s'apprête à tirer le rideau sur une émission culte des années 2000, de retour depuis quelques temps sur la TNT.
1: Il y a que la vérité qui compte est une émission qui a déjà eu trois vies. D'abord créée sur TF1, elle est ensuite revenue sur Feu C8 pour cette saison s'installer le jeudi sur W9.
2: Vous reconnaissez cette musique? Les émotions fortes sont de retour, de nouvelles vérités vont être dévoilées, car le mythique rideau va bientôt se rouvrir.
1: Une vérité qui a parfois dérangé, s'attirant les foudres de la critique, qui a souvent reproché à l'émission d'être racoleuse. Avec le temps, la polémique a désenflé, et à la tête du programme, on retrouve le binôme inséparable Bataille et Fontaine. Aujourd'hui, comme à l'époque, ils accueillent en plateau les téléspectateurs désirant parler à quelqu'un qui leur est cher. Ainsi, depuis presque un quart de siècle, se sont succédé derrière le rideau les coups de foudre, demandes en mariage, tentatives de rabibochage et mea culpa en tout genre. Au cœur du dispositif, la surprise et l'émotion toujours au rendez-vous. J'ai demandé à Laurent Fontaine quelle était l'histoire qu'il avait à ce jour le plus marquée.
3: Peut-être ses jumelles qui ne s'étaient jamais vues et qui avaient 50 ans et qui ont été séparées à la naissance. L'une sur une aire d'autoroute, l'autre filée dans une famille d'accueil et qu'on a fait se retrouver 50 ans plus tard. Voilà, donc c'était assez incroyable, assez magique quand on connaît. En plus, moi, je suis papa de jumelles, donc c'est une histoire qui m'a particulièrement touché. Tout ce qui touche à la gémilité, évidemment, m'intéresse particulièrement. Ouais, c'est peut-être l'histoire qui m'a le plus marqué, en tout cas qui m'a mis les larmes aux yeux.
1: Depuis qu'existe l'émission, l'animateur estime à 20% le nombre de rideaux rester fermé. Et il en faut du cran pour venir à la télévision en prenant le risque de se prendre un râteau, une veste ou une fin de non-recevoir devant des millions de téléspectateurs. À ce propos, est-ce qu'avant le tournage, Laurent Fontaine et son acolyte ont un pressentiment sur le dénouement de l'histoire?
3: On a souvent un sentiment sur l'issue du plateau parce que ces histoires sont évidemment travaillées par nos journalistes pendant parfois 15 jours, parfois 6 mois. Donc par définition, nous on suit l'histoire qu'on va tourner. Après, on découvre en plateau la réalité de l'histoire, mais très souvent on est trahi par notre biais cognitif parce qu'en réalité, le rideau s'ouvre là, on pensait qu'il allait pas s'ouvrir. Et puis, Pascal et moi, y mettons un peu d'une autre aussi. Notre objectif dans cette émission, c'est quand même que le rideau qui est fermé dans la vie, rappelons-le, qui est un rideau très symbolique, s'ouvre au final.
1: Et il y a de fortes chances que ce soir, le rideau se réouvre encore. Il y a que la vérité qui compte. Nouvelle génération à voir ce jeudi 21h10, puis 23h10 sur W9.
0: Le livre de l'été, c'est à suivre sur votre radio ici, Limousin, avec la rencontre entre Morgane Descamps, qu'on a envoyé là-bas dans les allées de la Foire du Livre de Limoges. Elle a rencontré Cynthia Kafka, une autrice qui signe un très très beau roman. On en parle dans un instant.

0: Lessons in Love, c'était Level 42. Vos conditions de circulation bison futé à classer cette journée de jeudi vert dans le sens des départs et dans le sens des retours. Mais attention, demain, c'est rouge dans le sens des départs, c'est même noir sur la région Limousin. Ça va concerner la Haute-Vienne, la Creuse et la Corrèze. Sinon, pour votre trafic actuel sur la 20, pas de grosses difficultés à vous signaler. Peut-être un trafic un petit peu dense à hauteur de Panazol, ben comme tous les soirs, dans le sens Toulouse-Paris. Et puis, attention, nous signale également un obstacle sur la 20 à hauteur de Vic-sur-Breuil. Ce sont des débris de pneus sur la chaussée qui risquent de déranger votre circulation. Soyez prudents, bonne route.
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0: 18h42, voici une idée de lecture pour cet été avec une autrice, Cynthia Kafka, une autrice qui vit en Dordogne, rencontrée par Morgane Descamps.
3: Un conseil lecture aujourd'hui avec Cynthia Kafka. Bonjour Cynthia.
4: Bonjour.
3: Vous êtes née dans l'Oise, mais vous habitez maintenant en Dordogne. Vous êtes une ancienne professeure des écoles. Vous avez été blogueuse, puis rédactrice, et maintenant vous êtes autrice. Et vous avez une dizaine de romans publiés. Aujourd'hui, on va parler des Hirondelles ne font pas le printemps, publié chez Charleston. C'est un livre que vous dédiez aux enseignants, et comme je l'ai dit, vous avez vous-même été enseignante. Est-ce qu'on peut dire que c'est votre expérience qui a permis de créer ce livre ?
4: Alors oui, bonjour déjà, c'est mon expérience qui permet d'écrire ce livre. C'était une envie que j'avais quasiment depuis que j'ai quitté l'éducation nationale. Et c'était aussi pour moi une façon de boucler une boucle.
3: Et c'est pour ça que vous avez choisi de raconter cette histoire à ce moment-là de votre carrière d'autrice, justement ?
4: Oui, j'ai eu 10 ans dans l'éducation nationale, j'ai quitté l'éducation nationale il y a 10 ans, et donc voilà, c'était le bon moment pour écrire avec un peu moins d'amertume peut-être qu'il y a 10 ans, et pour y ajouter des notes d'espoir aussi.
3: Et justement, l'espoir, c'est vrai que c'est un thème qui revient beaucoup dans vos romans en général et dans celui-ci aussi, puisque il permet de montrer ce que l'on ne voit pas du métier d'enseignant, et donc de montrer les réalités. Et quelles sont les réalités que vous souhaitiez absolument mettre en avant dans ce livre ?
4: Ce que je voulais, c'était pointer du doigt les dysfonctionnements, remettre l'élève au centre des intérêts de chacun, que ce soit les enseignants, que ce soit les parents. Et je voulais surtout pas de dichotomie. Je voulais justement rassembler et les parents et les enseignants autour des enfants.
3: Et aussi, puisque vous parlez de rassembler autour des enfants et des enseignants, c'est peut-être une notion de transmission que vous souhaitiez mettre en avant, des enseignants vers les enfants, mais aussi de ce que tout le monde, enfin, au travers de tous vos personnages, ce que chacun peut apporter à l'autre aussi.
4: Oui, je voulais vraiment parler de la transmission, parce que pour moi, c'est vraiment une des choses les plus positives de mes années d'enseignement. C'est qu'on a tous, je pense, été marqués dans notre vie par un enseignant. Et je voulais aussi parler de cette réciprocité que les élèves pouvaient aussi marquer des enseignants.
3: Et c'est vrai que donc vous parlez de réciprocité, et dans vos romans en général, on sent que les rencontres peuvent bouleverser des vies. Je pense aussi à votre avant-dernier roman, je crois, Au train où va la vie, où on sent que voilà, les personnages s'influencent les uns les autres. Est-ce que c'est aussi le cas dans ce livre-ci ?
4: Je pense que ce sera toujours le cas dans mes romans, parce que c'est vraiment quelque chose qui est important pour moi, et on le voit aussi sur ces salons. Les rencontres, elles peuvent bouleverser. Des fois, elles bouleversent pour quelques secondes, pour quelques heures, et des fois, elles peuvent complètement bouleverser aussi une vie. Et je pense qu'on est dans une société avec plein de choses qui sont négatives, et que les rencontres, elles peuvent apporter cette positivité.
3: Et donc, les rencontres peuvent apporter aussi un peu d'espoir et de renouveau. Les Hirondelles ne font pas le printemps, c'est un titre aussi qui est assez poétique, qui a un lien avec l'histoire, puisque les Hirondelles sont le nom de l'école dans laquelle Lisbeth enseigne. Est-ce que ce titre vous est apparu comme une évidence ?
4: Oui, alors j'ai cherché un petit peu le nom de l'école. Je voulais pas que ce soit une école avec le nom d'un homme connu, donc je voulais que ce soit un nom d'école qui existe déjà. Et puis j'ai regardé un petit peu sur internet, je suis tombée sur les hirondelles, et en fait à partir du moment où le nom est arrivé, voilà, les hirondelles ne font pas le printemps est apparu tout de suite. J'en ai parlé à mon éditrice, elle m'a dit mais c'est super, j'adore. Et donc voilà, ça a été un des titres les plus faciles à trouver finalement.
3: Donc Les hirondelles ne font pas le printemps, qu'ici vous recommande pour cet été, écrit par Cynthia Kafka aux éditions Charleston. Merci beaucoup Cynthia.
4: Merci.
0: Merci à Morgane Descamps, merci à Cynthia Kafka, bien évidemment. Après une autrice de Dordogne, demain place à un auteur corrézien. Nous aurons avec nous Franck Bouys pour son dernier ouvrage, ça s'appelle Entre toutes. Il a été rencontré par Alexandre Pin, ce sera le livre de l'été. Demain, à découvrir avant 19h sur votre radio ici Limousin.

0: ça fait mal, c'est Evita.
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0: Et c'est la voix de Sting pour le groupe Police qui nous emmène tout droit vers l'info. Il y a pire, hein, quand même.

0: I Can't Stand Losing You. C'était le groupe Police.
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0: Que votre fin de journée soit douce et agréable. Nous sommes le jeudi 30 juillet, déjà. Il est 19h. L'info avec Valentin Bertrand.
2: Il a fait jusqu'à 41 degrés cet après-midi dans le Var, 39 à Strasbourg, la moitié est du pays sous la canicule. Et ça va continuer encore demain. La vigilance orange est maintenue dans les 21 départements des Alpes-Maritimes au territoire de Belfort, déjà en alerte aujourd'hui. Par ces chaleurs, les grottes ont la cote. Deux fois plus de visiteurs dans les galeries du Cornard d'Or à Saint-Nectaire où s'est rendu Célestin Navarro d'ici pays d'Auvergne.
3: Qu'est-ce qui vous a motivé à venir ?
4: C'est trouver un peu de fraîcheur déjà.
3: Eric vient de Dijon et pas de chance, hein, il avait choisi des vacances en Auvergne justement pour éviter les grosses chaleurs du sud.
4: Mais bon, depuis qu'on est arrivé, on n'a pas eu beaucoup de fraîcheur. Si on est monté au Mont d'Or, on a trouvé un peu. Saint-Nectaire, il fait très chaud là. Il fait 20 degrés dans les grottes. Moi, j'avais amené les couvertures parce qu'en général, quand on visite des grottes, c'est très très froid. Mais là, non. Et apparemment, il fait 20 degrés, donc ça va être agréable. 20 degrés, ça, on en rêve.
3: Entre 20 et 22 degrés toute l'année, Eric n'est pas le seul à avoir eu l'idée de se réfugier dans une grotte.
5: On peut monter sur des groupes jusqu'à 25-30 personnes.
3: Ah oui.
5: Ben bonjour, moi c'est Julien, je suis guide aux grottes du Cornard d'Or.
3: Là c'est une température idéale, c'est ce qu'on recherche j'imagine.
5: Ben oui, on cherche un peu de fraîcheur, mais bon, on cherche aussi à apprendre des choses, on n'est pas là que pour le froid. Hein.
6: Je vous ai parlé de 400 sources tout à l'heure. Et ben ici, vous en avez déjà deux. Vous avez senti l'eau, elle est tiède. Elle sort toute l'année ici à 22 degrés. D'où la température de la pièce.
3: C'est agréable la température.
7: Ah oui, on est très bien. On est très bien par rapport à la chaleur d'extérieur.
3: Ghislaine, elle vient de la Loire avec un groupe d'une dizaine d'amis bien influencés par la météo.
7: Oui, on avait le choix entre le château de Murol et la grotte et on a choisi la grotte par rapport à la température.
3: La grotte du Cornard d'Or fait le plein en ce moment, environ 400 visiteurs par jour.
2: Et même s'il a fait moins chaud à l'ouest, le risque de feux de forêt reste élevé demain dans 65 départements, une grande partie de la façade atlantique et de la moitié nord. Deux esthéticiennes derrière les barreaux ce soir après la mort d'une cliente. Elles sont mises en examen et placées en détention provisoire pour homicide involontaire et exercice illégal de la médecine. Deux jours après le drame survenu lundi dans un institut de Nice, David Di Giacomo, la victime est une jeune femme de 25 ans.
8: C'est pour une injection de Botox au niveau des fesses que cette cliente pousse la porte du centre de soins. L'esthéticienne lui fait alors une piqûre de lidocaïne, un anesthésiant local, et c'est juste après que la jeune femme meurt d'un arrêt cardiaque. L'enquête démontre que l'employé n'avait aucune formation pour pratiquer ce genre d'injection. Il apparaît aussi qu'elle réalisait ce type de soins illégalement depuis plusieurs années via le bouche à oreille. Dans l'institut, les policiers niçois vont saisir 1500 euros en liquide, mais aussi de nombreux médicaments sereins et produits injectables en provenance d'Asie. Une autopsie de la jeune victime a été ordonnée pour déterminer les causes exactes de son décès. Cette affaire s'inscrit dans un contexte de développement de ces activités illicites et dangereuses, souligne le procureur de Nice. C'est une urgence de santé publique, assure de son côté le Cercle des bonnes pratiques en médecine esthétique. L'association estime qu'aujourd'hui, près d'une injection esthétique sur deux est réalisée en dehors de tout cadre médical.
2: Et le compagnon de la gérante de l'Institut est également mis en examen et placé sous contrôle judiciaire. Un semblant de retour à la vie normale en Gironde où le feu est toujours actif mais contenu par les pompiers. Les habitants de 9 communes ont pu rentrer chez eux aujourd'hui. 84 000 personnes qui ne dormiront pas ce soir dans un gymnase ou une salle des fêtes. Dans les Landes, le feu de Biscarrosse est lui maîtrisé après avoir parcouru 3600 hectares. Les voyants repassent donc les uns après les autres au vert. L'autoroute A63 a donc pu rouvrir entre Bordeaux et Bayonne. Sur les les agents de la SNCF s'activent. Bonsoir Pascal Daniel.
9: Oui, bonsoir.
2: Vous avez suivi pour ICI Gironde le point presse de la SNCF. Est-ce que l'on sait, Pascal, quand le trafic des trains va-t-il pouvoir reprendre au sud de Bordeaux ?
9: Alors non, on ne sait pas. En revanche, il y a de l'espoir pour que la circulation

0: circulation des trains ensuite de Bordeaux refonctionne à nouveau ce week-end, car a priori, les flammes n'ont
1: pas attaqué
0: la voie. Il y a encore des vérifications.
1: Quelques problèmes de liaison avec vous, Pascal Daniel, mais on a retenu l'information principal, les trains, et l'espoir que les trains puissent circuler à nouveau d'ici la fin de semaine en Gironde. En Normandie, là par contre, c'est une grève qui risque, une grève inopinée qui va par contre perturber le trafic des trains régionaux dès demain et tout le week-end. Le volume des suppressions n'est pas encore connu. Et puis l'Europe engage un bras de fer avec la FIFA et menace de boycotter la prochaine Coupe du Monde si l'association aux commandes des principales compétitions mondiales maintient son projet de filiale commerciale ouverte à des investisseurs privés et notamment un proche de Donald Trump. Et puis c'est les assurances-vie plébiscitées comme jamais par les Français depuis le début de l'année. Le volume des placements a gonflé de plus de 36 milliards d'euros, du jamais vu au cours des 20 dernières années selon la Fédération France Assurance.
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4: Bonsoir à tous et bienvenue au rendez-vous des tubes qui n'ont pas pris une ride. Quel est leur secret? Ce sont juste de bonnes chansons. Elles se sont inscrites dans nos mémoires et c'est loin d'être terminé. Alors ce soir, on les retrouve et ça commence comme ça.

0: Jean-Jacques Goldman, c'était au bout de mes rêves.
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0: Et justement, avec cette chanson, Jean-Jacques Goldman a réalisé un rêve en 1983. Il demande à son ami d'enfance, Bernard Schmitt, réalisateur, de réaliser le clip de ce titre pour le plaisir d'être ensemble sur un projet. D'ailleurs, il en réalisera d'autres pour lui. Pour la suite, j'ai choisi un autre faiseur de tubes des années 80, François Feldman et les Valses de Vienne, lui aussi accompagné d'un très beau clip. Mais personne depuis n'a répondu à cette question. Que deviennent les Valses de Vienne ?
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0: Les Pretenders avec Don't Get Me Wrong. Encore un titre dont le clip mérite qu'on le redécouvre. Ce Don't Get Me Wrong, écrit et composé par la chanteuse du groupe, la géniale Chrissy Hynde, est accompagné d'un clip hommage à la série télé Chapeau melon et bottes de cuir. Chrissy y joue le rôle d'Emma Peel et elle est rejointe par le vrai John Steed incarné par Patrick McNee. C'est génial. La suite de 100% années 80, dans un instant, U2, New Year's Day.
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0: Vous écoutez Ici Limousin, 100% années 80, ça continue dans une minute après quelques infos.
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2: Je vous emmène au parc naturel régional de Mille Vaches en Limousin qui vous invite à venir découvrir, là aussi c'est une belle soirée en perspective, les papillons de nuit à l'occasion de deux soirées d'observation qui sont organisées ce vendredi 31 juillet. Premier rendez-vous à Perlevade à partir de 21h30 avec l'association Le Champ des Possibles. Le rendez-vous est tout simple ce vendredi devant la mairie, 21h30. Deuxième possibilité pour vous si vous ne pouvez pas ce vendredi, c'est à la Mazière Haute à partir cette fois-ci de 20h30, mais c'est toujours vendredi, hein, je vous avais prévenu, au refuge du massif des Agriers, avec l'équipe corrézienne cette fois-ci, au programme apprendre à reconnaître ces étonnants insectes nocturnes qui virevoltent avant de lever les yeux vers le ciel, regarder les étoiles. Vous pourrez profiter de la qualité exceptionnelle d'un ciel bien dégagé, en tout cas ce vendredi soir, pour une soirée organisée autour des papillons de nuit.
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0: India Tonight, c'était Phil Collins.
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0: Un numéro 1 mondial pour l'ex-batteur-chanteur de Genesis, sorti en janvier 81. L'occasion de quelques repères. Allez, janvier 1981. Le 15, Lech Walesa rencontre le pape Jean-Paul II au Vatican. Le 24, à 21h30, TF1 diffuse le premier épisode de la série Dallas. Le 31, en 1981, 31 janvier, le film Le Dernier Métro de François Truffaut reçoit le César du meilleur film. Pour la suite, on fait un bond dans le temps. 1988, cette année-là, qui remporte l'Eurovision ? Céline Dion, Ne partez pas sans moi.
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0: Young avec Every Time You Go Away. Moi, je suis pour le retour du slow dégoulinant romantique à souhait façon Paul Young. Surtout l'été, ça permet les rencontres de vacances et puis on s'écrit, ça fait des souvenirs inoubliables et même parfois des mariages. Bon, dans un instant, à partir de 20h, Émilie Mazoyer nous rejoint pour les essentiels de Décibel, mais en attendant, toujours dans les années 80, Mylène Farmer, Plus grandir, juste après ça. Belle soirée à tous.
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2: Je suis très très contente qu'on se retrouve, chère Yaël Naïm. On vous avait reçu il y a quelques mois à l'occasion de la sortie sur Arte d'un documentaire qui racontait plein de choses en fait. Qui racontait qu'est-ce que c'est d'être une femme, une mère, une autrice, une compositrice, une chanteuse. Tout ça dans la même personne. Est-ce que ça vous a fait du bien justement que ce petit film sorte pour remettre les compteurs à zéro et pouvoir sortir votre nouvel album après?
3: Oui, on a longuement réfléchi pendant ces 5 ans où j'ai eu le temps de mijoter un documentaire avec Gilles Coulon et puis un album et puis d'autres choses qui vont arriver. Et ça nous semblait être une évidence que ça venait avant, le film venait avant parce qu'il reparlait du passé, mais pas que. C'était une mise à point de comment j'avais envie de raconter la trajectoire d'une femme artiste indépendante, mère, épouse, et dans cette quête de la place dans la société. Est-ce que c'est possible aujourd'hui, en tant que femme créatrice et avec une volonté d'être libre, de plus faire des sacrifices comme faisaient peut-être les femmes d'avant, et d'être... de se libérer petit à petit pour pouvoir aligner tout ça, pour pouvoir avoir une vie plus ou moins équilibrée, évidemment avec des hauts et des bas, une liberté artistique et aussi une vie, d'accepter et d'embrasser la complexité de la vie et pas raconter que les pics hauts, parce que je pense que ça fait pas du bien aux générations qui arrivent de croire que la vie est faite que du printemps.
2: Bien sûr, que de printemps, que de succès éclatants. Il y a plein de choses, plein de nuances qui sont très très bien racontées dans ce film. Donc oui, réalisé par Gilles Coulon. Et d'ailleurs, qui est toujours sur le replay de Arte, je pense.
3: Et qui est toujours disponible sur Arte.
2: Arte.tv. Ouais. Vraiment, voyez-le. Alors, ce qui est super avec l'histoire et la carrière de Yaël Naïm, c'est que donc, une porte d'entrée possible, ça peut être ce film. Genre, vous ne connaissez pas Yaël Naïm et vous regardez ce film. Et là, vous vous dites, waouh, quel artiste, elle m'intéresse. Une autre porte d'entrée, je l'évoquais dans le sommaire, c'est le tube New Soul. I'm a new soul, I came to this strange world, hoping I could learn. C'est drôle d'ailleurs dans le film comment il est décrit comme cette vague, cette déferlante. Il y a eu aussi quelques reprises. Moi, je sais par exemple que il y a plein de gens qui vous ont découverte en reprenant Britney Spears. With the taste of your lips, I'm on the rise. 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Et d'autres qui vous ont adoré sur Foule Sentimentale de Souchon.

0: J'ai pas choisi cet extrait au hasard. Déjà, je trouve que c'est très beau, cette reprise de Foule Sentimentale. Mais aussi parce qu'à l'époque, c'était une des premières fois où on vous entendait chanter en français.
1: Ah oui, c'est vrai. C'était en quelle année, ça?
0: Oh là là, c'était la bande à Souchon. Ça date, hein.
1: Ouais, j'ai longtemps pas trouvé que j'étais légitime de m'exprimer en français, parce que je suis pas d'ici. Je suis née ici, mais j'ai quitté quand j'avais 4 ans, donc j'ai gardé un langage trop simple.
0: Vous avez grandi en Israël.
1: En Israël. Et quand je suis rentrée, quand je suis arrivée ici, au début, c'était basique, mon langage. Et ensuite, je pouvais parler, mais pas écrire. J'ai beaucoup de respect pour la langue française. Et à un moment, il y a eu un déclic qui a démarré par The Game Is Over for mon cœur, avec quelques mots.
0: Oui.
1: qui s'est transformé de Night Songs à Tu me donnes des miettes, cause it's not me yet. Et avec le fait que je mélange les langues. Et maintenant, ça y est, je l'ai mangé la langue et je l'ai digérée. Et puis elle ressort, elle ressort à ma manière.
0: Et le titre de l'album et la chanson titre en français, donc solaire. Wow.

0: et c'est comme ça que je m'exprime. Et j'ai compris que c'est ce que j'aime, en fait. J'aime, de la même manière qu'on mélange les genres musicaux, j'aime les artistes et j'aime moi-même mélanger les langues comme si c'en était une. Et c'est vrai que les gens qui sont issus d'une diversité, de plein d'origines, et qui vivent et qui aiment la diversité, bah, à un moment, on finit par... marier tout ça.
1: C'est vrai. Donc, vous écrivez les textos en franglais. Vous rêvez en quelle langue, Yael Naïm?
0: Mes rêves, c'est... Je sais même pas s'il y a une langue dans les rêves. C'est... Je sais même pas dire.
1: On sait pas.
0: C'est encore autre chose, les rêves.
1: Ouais. Là, ce disque, il arrive à un moment où, dans le film de Jill Coulon, vous racontez que Night Songs, l'album de 2020, alors 2020, année maudite pour plein d'artistes,
0: oui.
1: Parce que année Covid, pas possible de faire des concerts pour défendre son disque, etc. Night Songs a pas été le succès que vous attendiez, que vous espériez. Est-ce que, au moment de sortir Solaire, là, ces jours-ci, vous avez repensé à ça? Est-ce que l'idée de est-ce que ça va avoir du succès? Est-ce que ça n'en aura pas? Est-ce que c'est quelque chose que vous avez en tête?
0: Je pense que Night Songs m'a au début traumatisée, vraiment traumatisée. Ça a été dur. C'est comme donner naissance à quelque chose mais qui ne vivra pas, en fait. Évidemment que c'est exagéré, comment je le dis, mais dans la sensation de passer 3-4 ans de sa vie, d'accoucher d'un projet, et je parle même pas de rencontrer un succès, mais de pas rencontrer une résonance et pas de le vivre, pas vivre un cycle complet avec lui. J'ai eu du mal à avancer et à dire ok, ça suffit maintenant, fais le deuil, avance. Et évidemment que la musique et la vie est plus forte que tout ça, donc il y a Blame, Solaire, Dream qui ont commencé à naître, et c'était clairement quelque chose de nouveau. Et il y avait quelque chose qui était en train de naître en moi, qui était ce truc qui disait, en fait, il y a une puissance à l'intérieur de moi qui s'excuse et qui attend d'être réconciliée. J'ai souvent rejeté ces descriptions, genre, elle est lumineuse, elle est solaire, parce que avec l'histoire de ma vie, la jeune fille que j'ai été, adolescente et tout ça, j'avais l'impression que c'était une forme de réduction aussi. J'en parle aussi dans le documentaire, la place de la femme. Souvent, oui. on lui attribue des traits de caractère qui sont agréables, mais tous les traits de caractère un peu plus masculins, affirmatifs, etc. On peut froisser des gens quand on a envie d'exprimer toute la palette émotionnelle des traits de caractère qui sont à nos dispositions.
1: Oui.
0: Et donc, j'avais des a priori sur ce mot-là, et un jour, j'ai compris que, même pas que en tant que femme, je pense en tant qu'humain, c'est encore plus difficile pour nous, des fois, d'accepter la face de lumière et notre puissance, et le côté solaire qu'il y a en nous, et on nous fait croire qu'on est limité, on nous fait croire qu'on est impuissant face à tous les enjeux mondiaux et toute la folie qui se passe en ce moment un peu partout, mais j'avais besoin de reprendre cette force et de cette puissance et de dire non, je vais écrire l'histoire de ma vie. Et il s'agit pas de est-ce que ça va avoir du succès ou pas. Il s'agit du fait de, au jour le jour, je me laisse la chance, je me bats pour mes projets et je ne subis plus.
1: 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Voilà, vous avez joué.
0: Oui, c'était la première fois que j'ai joué les morceaux, c'était très émouvant, très fragile et flippant aussi.
1: C'est vrai, vous avez encore des petits moments de flip après une si longue carrière. Ah ouais.
0: Oui, parce que c'est comme un premier rendez-vous, et puis les morceaux ils sont frais. Il y a des réflexes encore quand c'était le début.
1: Ah, j'adore. Bon.
0: Mais c'est ce que j'aime aussi dans mon métier. J'ai pas envie d'être blasée et de plus avoir le trac et de plus.
1: Oui.
0: Ouais, j'ai envie que chaque rencontre a une valeur et chaque concert a une valeur.
1: Oui, on sent bien que vous avez pas envie de monter sur scène comme on monte dans le métro.
0: Non.
1: Non. Ouais, c'est important. C'est un peu sacré la scène.
0: Oui, parce que pour moi, c'est comme. Excusez-moi, j'ai beaucoup d'images chaque fois de la nature, mais c'est vraiment pour moi une manière de m'expliquer. Comme si on rentre dans une mer et on sait que la mer, elle peut être incroyable, mais elle peut être imprévisible. Il y a une notion de prendre la vague ensemble.
1: Ouais.
0: Et si on se loupe, on va recevoir la vague dans sa tête. Et il y a un truc énergétique qui se passe entre toi et les gens qui vont se retrouver dans le même lieu ensemble. Où on va traverser quelque chose ensemble. Et c'est pas une blague. C'est-à-dire, c'est fun, c'est génial, c'est fort émotionnellement. Mais on peut aussi ne pas prendre cette vague ce jour-là, et ça, c'est une sensation désagréable pour tout le monde, et on a l'impression qu'on s'est loupé. Donc c'est très important, chaque concert est important.
1: Vous êtes aussi à l'affiche des grands festivals. Évidemment, je ne résiste pas à citer votre participation au festival Solidays. Festival de solidarité SIDA, un festival important puisque tous les bénéfices sont ensuite reversés soit à la lutte contre le SIDA, soit à l'aide pour les malades. C'est important pour vous, ça, depuis le début, l'engagement, hein, Yaël?
0: Oui, on dit l'engagement, mais c'est pour moi, la musique, elle a été une porte importante sociale et politique. Et c'est très naturel de se dire que la musique a ouvert une porte pour moi, et j'ai envie qu'elle sert aussi à dire des choses. En fait, mon rôle d'artiste, pour moi, il fait partie de ce truc-là. On est sensible, on capte des choses de notre société. Et chacun, avec son métier ou avec ce qu'il fait, participe à la façonner.
1: Ouais.
0: Et oui, voilà.
1: Vous aidez beaucoup la Fondation des femmes aussi. Voilà,
0: les guerrières de la paix.
1: Ouais.
0: Solidarité SIDA, évidemment. Et oui, je pense que l'art, il a cette capacité de créer une colle émotionnelle entre les humains et de traverser, de transcender tout ce qu'on nous fait croire qui nous sépare. En fait, et quand j'étais enfant, j'ai ressenti ça très fortement à chaque fois que je voyais un objet artistique, que ce soit un film ou la musique ou la peinture. Et c'est ce qui m'a rendue curieuse, qui m'a donné envie de voyager, et c'est ce qui m'a donné envie de douter de tous ces narratifs de peur qu'on nous fait manger en ce moment en grande quantité.
1: Jusqu'à l'écœurement, ouais.
0: Voilà. Et de dire qu'il y a juste le simple fait de se rencontrer, qu'on peut pleurer ensemble face à une chanson ou un film, et qu'on a cette chose en commun parmi nous, les êtres vivants, fait que tout d'un coup, il y a quelque chose qui tombe, en fait, dans ce mensonge de séparation.
1: Et ça, c'est important. Solaire, sur ce nouvel album, il y a une chanson qui s'appelle « La fille pas cool ». Alors Yaël, pardon, mais je n'y crois pas une seconde. Vous êtes très cool. Déjà, vous êtes toujours super lookée.
0: Ah bon, ça c'est waouh.
1: Vous avez vos lunettes de hipster. Vous êtes canon. Pardon, je me permets.
0: Mais okay. Okay, I'm taking it. Give it to me.
1: Voilà. Non, mais vraiment. Et il y a des sonorités super cool sur votre album. Je pense par exemple à la chanson Waouh. Mais ça, on dirait que ça vient de New York, Yaël.

0: ça, c'est du son de Philippe Acoul. Je ne pense pas, Yael. C'est très cool,
1: ouais,
0: ça.
1: Ouais, ouais, je comprends ce que tu dis. Je te remercie. Je te remercie. Tu mets un peu de pommade sur la blessure. Mais moi, depuis que j'étais enfant, ouais, j'ai porté ce sentiment d'être un peu à côté, oh, et de vraiment vouloir appartenir à ces gens cool qui changeaient de... Voilà, qui changeait un peu de forme, évidemment.
0: Et qu'est-ce qu'ils avaient que vous n'aviez pas?
1: Bah, déjà, ils étaient groupés.
0: Ah, oui.
1: Et ils étaient ensemble et ils faisaient les fêtes cool, ils avaient les habits cool, je sais pas, ils parlaient d'une manière qui était la manière de parler. Moi, j'étais toujours un tout petit peu moquée ou un tout petit peu à côté. Je passais trop de temps avec mon piano, pas assez peut-être dans les endroits où il fallait être. Et ma pensée était toujours un peu décalée aussi.
0: Mais là, devenue adulte et devenue artiste, en fait, c'est ça qui est cool, justement, c'est de ne pas être comme tout le monde.
1: Oui, évidemment. Mais ce sentiment, quand je suis dans des périodes fragiles, ouais, il revient.
0: C'est vrai.
1: Il reprend place. Et ce sentiment d'épuisement, en fait, d'essayer de comprendre quelque chose que les autres ont l'air de comprendre. Et de me rendre compte, en fait, à un moment que peut-être je vais jamais comprendre ce truc-là, je vais pouvoir faire un peu semblant, je vais pouvoir suivre. Et c'est aussi, c'est un regard, évidemment, que je porte sur des choses que moi, je considère cool aussi. Donc peut-être j'ai qu'à arrêter de considérer certaines choses cool, si je veux arrêter de sentir pas cool. Mais, ouais, c'est des fois le sentiment d'être rejeté de quelque chose dans lequel tu veux appartenir et de pas réussir à être vu, peut-être. Et cette chanson, le fait de l'écrire et de pleurer sur mon sort, alors que c'est ridicule aussi de dire, voilà, ce sujet est ridicule par rapport aux autres sujets, mais quand
0: même.
1: Et
0: à la fois, c'est à l'intérieur, c'est fort, parce qu'en plus, les petites fêlures d'adolescence, on les traîne jusqu'à la fin. Hein.
1: Oui, et puis se dire, je suis pas ça, tous ces trucs qui nous définissent, qu'on nous définit par l'extérieur. Et à un moment, je me suis dit, mais alors toi, moi, je suis quoi? Et j'ai commencé à l'écrire au début sans trop croire, mais voilà, j'aime la force tranquille, me permet d'être fragile, je veux les voir grandir, je veux m'envoler, mais sans partir, prendre les petites routes, j'aime cultiver le doute, c'est vrai, j'aime pas crier des affirmations, je suis mal à l'aise avec ça. La plupart des femmes, même les femmes scientifiques, politiques, machin, je remarque, on aime dialoguer, dire voilà, moi j'ai trouvé ça, moi j'ai ressenti ça ou j'ai trouvé ça dans ma vie, mais c'est pas une vérité absolue, c'est un vécu, c'est un ressenti, et on peut compléter l'image et le tableau avec quand on réunit plusieurs ressentis et plusieurs vécus. Et cette vie qui coule, en fait, le fait de pas voir la vie comme un pic où les choses s'arrêtent, où à un moment on se dit ça y est, je suis arrivée, il y a pas un genre de V.
0: Non. Ouais.
1: Et la vie qui coule et de la sentir, mieux la vivre quand elle coule et quand elle passe, mieux la savourer. Et là

album est aussi plein de surprises, car vous avez poussé très loin le curseur de qu'est-ce qu'est une chanson, quel genre de son on peut utiliser. Je pense notamment à une chanson multicolore, où là, vous allez explorer. Hein.

0: dire que sur ce disque, vous ne vous êtes rien refusé.
1: On peut le dire complètement. Ouais. En fait, mais ça ne veut pas dire que je ne me suis pas questionnée.
0: Ah oui, non.
1: Mais à chaque fois, il y a une chanson qui naissait. Je me disais, mais qu'est-ce qui vient de se passer? C'est pas pour moi, ça. Je ne fais pas ça d'habitude. Mais avec une excitation, me dire, mais c'est vraiment ça ce que j'ai envie de faire. Et donc c'est pour ça que ça prend du temps aussi, ou le temps que j'accepte qu'en fait c'est voilà la nouvelle expression, voilà la nouvelle Yaël qui arrive.
0: Ouais.
1: Et c'est arrivé de plus en plus en fait sur tout l'album, que ça soit sur Dream, le fait qu'il y a du rap tout d'un coup sur Solaire, sur Wow et Multicolor, sur le fait d'écrire en français comme la fille pas cool, sur ce truc, cet accident de 9 minutes où je savais que je voulais finir l'album avec cette mantra de ce qu'il y a dans ton âme. Personne, no one's know what's in your soul, no one's know and it won't fade away. Personne ne connaît vraiment véritablement ce que tu as dans ton ventre et dans ton âme et dans ton âme. Et personne ne peut te l'enlever. On peut des fois s'éloigner, le cacher, mais ça reste là. Cette graine-là, elle est en nous et elle est disponible et elle attend qu'on la,
0: mais oui,
1: la voit. Et quand j'ai travaillé sur le Moog Matriarch et que cette séquence est partie, j'ai modulé le son. Et à un moment, c'était fini. J'ai laissé 2 secondes continuer à tourner ce son-là. Et tout d'un coup, j'avais envie de repartir. Et hop, ça repart. Et ça part dans les planètes. Et au début, instinctivement, je me suis dit, il va falloir que j'édite. C'est trop long. Et en fait, je l'écoutais encore et encore. Je me dis, en fait, je rêve de laisser ce moment tel qu'il est. J'ai envie que les gens s'endorment là-dessus. Et
0: ouais. Et qu'est-ce qui vous en empêchait, à part vous-même? L'autocensure? Des codes.
1: Oui, il y a quand même des codes dans la musique, des contraintes structurelles, budgétaires, où on va te dire une chanson, c'est 3 minutes, si tu veux, j'en sais rien, avoir un passage radio, si tu veux,
0: oui,
1: certaines récompenses. Et puis... Ouais, il y a une structure, on a une structure dans la journée, il y a du timing, etc. Mais des fois, ça fait du bien de casser ça.
0: Ouais.
1: Et là, en l'occurrence, à chaque fois, j'avais envie de me dire, si tu le sens, si ça te fait vibrer, mets-le, point barre.
0: Ouais. Et on se retrouve avec un album où chaque chanson est vraiment un univers à elle toute seule, parce que il y a donc ce que vous venez d'entendre, What's in Your Soul, avec ses boucles comme ça, synthé, ouais, dans les étoiles, exactement, mais il y a aussi Rabbit Hole. Oh, yeah.

0: Parfois c'est très simple, très épuré, parfois c'est beaucoup plus élaboré. Vous allez vous marrer sur scène pour tout faire.
1: Je me marre déjà parce qu'on a démarré les répétitions.
0: Ouais.
1: Et c'est vrai que de la même manière que notre être, il est riche et complexe, et il n'a pas qu'une facette. Solaire, c'était la réconciliation avec tout ça. Et je le vois comme un... Vous savez, dans les jeux vidéo, quand il y a des étapes.
0: Oui.
1: Comme si c'est un voyage avec des étapes, alors circulaire, parce que je ne voyais pas ça comme un truc de progression, de plus en plus de points. Mais comme si j'avais besoin d'aller libérer chaque sujet et chaque aspect. Donc il y a une forme de libération de sa propre image et de sa place dans la société. Il y a la libération de Rabbit Hole, qui est plus une libération politique de cette séparation qu'on a entre nous, les autres, et tout ce contexte politique aujourd'hui. Il y a Dream qui a démarré avec une question, et si la Terre pouvait parler, qu'est-ce qu'elle nous dirait, avec ce rappel de « This is when I dream of you », de besoin de retourner à sentir qu'on fait part, we are part of it.
0: On en fait partie.
1: Waouh, qui est vraiment le climax.
0: Ouais.
1: Je crois que j'ai jamais autant kiffé de faire une chanson et de la réaliser les clips. De jouer avec cet aspect waouh et de dire ouais, je peux mettre un manteau et des lunettes de soleil et une robe et appeler les copines et tout d'un coup, je me transforme en cette créature waouh. Et c'était trop drôle de le faire et de le vivre et de devenir ce truc waouh. Tout en sachant que, évidemment, qu'on n'est pas fait que de ces pics waouh et que c'est rigolo 5 minutes, mais la vie, elle est plus complexe que ça. Et Multicolor, pareil, ouais. c'était la réponse à Rabbit Hole, où, heureusement, j'ai construit ma vie de cette manière-là. Donc, ma vie, elle est faite de ce truc multicolor et de cette diversité, de cette joie et de ce joyeux bordel. J'aime bien, moi, embrasser un peu le chaos.
0: Il y a un mot israélien pour ça, le balagan.
1: Exactement.
0: C'est vrai, ça, ce votre vie, c'est un balagan.
1: Ouais. C'est pas loin d'être un balagan, oui. C'est un peu chaotique. Et je pense qu'à un moment, j'avais l'impression que ça allait se terminer, que tout allait être rangé à un moment. Mais les périodes qui ont été rangées, c'est des périodes où j'étais... Je sais pas, je sentais qu'il y avait plus de surprises, que tout était mis dans un planning jusqu'à la fin de la vie et que je crois que d'être un peu sur le fil entre la structure et le chaos, déjà malheureusement, même si on aurait vraiment envie de tout ranger, la vie elle nous surprend à chaque fois.
0: Oui.
1: Donc, j'aime bien cette philosophie d'embrasser le chaos et de nager avec.
0: Solaire, c'est l'album d'une artiste en liberté. C'est réjouissant, c'est planant, c'est Yael Naïm. Merci Yael.
1: Merci beaucoup.
0: À bientôt.
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5: Bonsoir, madame.
0: Comment, madame?
5: Comment? Oui, parce que mademoiselle est annulée.
0: Alors, oui, c'est vrai que si on veut être très 2026 et très woke...
5: C'est tout à fait moi.
0: Ou alors, il faut qu'on se dise camarade. Bonjour, camarade.
5: Ah, camarade, c'est pas légèrement notifié politique.
0: C'est un peu coco, mais du coup, c'est pas genré.
5: Ah non, c'est vrai.
0: Voilà, c'est pas genré. Bon, comment ça va, Dave?
5: Mais écoutez, je peux pas trop me plaindre, hein, franchement, les gens que je la tiens.
0: Bah, je trouve. Ouais. Vous êtes beau gosse. Vous avez beaucoup de cheveux, vous avez toujours vos grands yeux bleus, une silhouette de jeune homme.
5: Je vous présente donc cette présentatrice qui est légèrement gérontophile.
0: Non, je vous rassure les amis, je ne suis pas en train de draguer Dave, mais je vous trouve très, très bien, très en forme, oui, ça me fait plaisir.
5: Maman aussi, ça me fait plaisir, c'est voilà. Vrai, évidemment. C'est grâce au concert, hein, parce que c'est vraiment, quand t'es sur scène, et j'ai la chance, en fait, la plus grande chance de ma vie, autre que mon compagnon, c'est le fait que j'ai plus ou moins la même voix qu'il y a un demi-siècle. Et ça, c'est dingue.
0: Alors, ok, mais est-ce que c'est une chance, autant votre amoureux que votre voix, est-ce que c'est pas plutôt du travail?
5: Non, franchement, non.
0: C'est
5: parce que j'ai la chance, il y a des chanteurs qui ont obligé de chauffer la voix. Moi, je monte sur scène et je chante. Et ma mère m'engueulait déjà quand j'avais 6 ans, arrête de chanter. Je chantais tout le temps. Et quand ma mère était une ancienne danseuse qui est devenue prof de danse, elle me dit, tu chantes aussi bien que tu danses mal. C'est un vrai compliment.
0: C'est un grand compliment. C'est un grand compliment. Donc vous dansez vraiment comme un manche.
5: On peut dire ça.
0: Ouais. Ouais. Alors la voix de Dave, pour laquelle il ne travaille pas du tout, les amis, c'est quand même une voix, mais qu'on adore. Vous êtes capable de chanter ça sans chauffer votre voix? Ça a toujours été facile pour vous? Vous n'avez jamais eu à apprendre à chanter?
5: J'ai pris des cours de chant il y a très longtemps, enfin il y a très longtemps, dans les années 70-80. Au siècle dernier, c'est vrai. Du lyrique, j'ai fait du lyrique. J'ai adoré faire ça. Mais j'avoue qu'à Vanina, je ne commence pas avec, parce que c'est vers la fin. En fait, un jour, je suis allé voir Michel Polnareff, vers 1920, je crois, et là, il avait un tube à ce moment-là qui s'appelle « Je suis un homme, quoi, de plus d'intérêt d'ensemble ». Et il n'a pas chanté, donc à la fin, les gens hurlaient pour qu'il chante cette chanson. Donc moi, je ne chante pas Vanina jusqu'à ce qu'à la fin, ils font une autre, voilà. C'est ma manière de rester.
0: Gardez Vanina pour le dessert. Alors, il y a des concerts qui sont annoncés, Dave, puisque vous êtes en tournée ce printemps 2026. Puis il y a d'autres dates qui seront annoncées. On vous annonce déjà à la rentrée, après les grandes vacances,
5: ah bon,
0: à Béziers.
5: Oh, j'adore voilà. Béziers.
0: Ben oui.
5: J'aime bien dire ça. Mais je suis très naïf, très
0: Attendez,
5: jeune.
0: On va la refaire. Qui aime Béziers ici? Ah, moi, j'adore Béziers.
5: Ça passe toujours bien.
0: Ça passe toujours bien.
5: Non, en fait, dans les dates que j'ai fait au mars, deuxième quinzaine de mars, c'est surtout étonnant pour moi, c'était aux Pays-Bas. Et j'ai quitté les Pays-Bas quand j'avais 21 ans, donc ça fait 61 ans. Ne comptez pas, c'est pas la peine.
0: Moi,
5: quand on me dit, vous faites pas votre âge, je dis, vous m'avez pas vu nu, et je vous le déconseille vivement. Je ne peux pas être plus honnête. Mais, et donc, il y a 2 ans, une équipe de la télé néerlandaise est venue faire une émission qui s'appelle Les Chansons. Ils m'ont demandé de participer et ça a lancé mon truc.
0: Alors,
5: et donc, suite à ça, j'ai 5 concerts en mois de mars aux Pays-Bas.
0: Mais alors, quand vous jouez aux Pays-Bas, est-ce que vous chantez des chansons en néerlandais, en anglais, ou est-ce que vous chantez votre répertoire français?
5: Absolument pareil. Oui. Et je pense que les gens qui aiment, ils savent que je suis connu en France. Et ça a été, un jour, d'ailleurs, dans un talk show, comme on dit en vieux François,
0: oui,
5: elle m'a dit, comment vous pouvez vivre dans ce pays, la France, avec ces gens nombrilistes, prétentieux et arrogants. Et j'ai répondu, je passe inaperçu. Donc, c'était très honnête.
0: Dave, comme un poisson dans l'eau chez nous depuis les années 60.
5: Moi, quand je suis arrivé en France, en 65, donc j'avais 21 ans, j'ai fait surtout la Manche. J'ai fait la Manche de 65 jusqu'à mon premier tube, qui était non pas Vanina, mais Sugar Baby Love en français, en anglais, en 74.
0: Ouais.
5: Mais j'ai fait énormément la Manche devant les terrasses, dans les cafés chantants, etc. J'adorais faire ça, c'est net d'impôts déjà. Une bonne raison.
0: Et alors, ça se passait comment? Comment réagissaient les gens? Et vous, comment vous viviez? Parce que si vous faisiez la Manche, j'imagine que c'était compliqué pour vous. C'était des années difficiles.
5: Non, c'était génial. Une de mes premières fois à Paris que j'ai fait la Manche, c'était un café qui s'appelle la Rumerie sur le boulevard Saint-Germain. Et
0: qui est toujours ouvert.
5: Oui,
0: ça existe toujours, la Rumerie. Ouais.
5: Et je venais de fêter une victoire. Il y en a un qui me versait un petit verre de rhum sur la tête et ça ne m'a pas plu du tout. Et les autres étaient tellement gênés que j'ai rarement ramassé autant de blé que ce soir-là. Donc, après, j'ai toujours d'accord pour les petits verres de rhum si vous voulez payer après.
0: Le premier tube de Dave chez nous, c'est trop beau,
5: ouais.
0: Sugar Baby Love.
5: Oh là là, je ne chante même plus sur scène, celle-là.
0: C'est vrai, pourquoi?
5: Ouais. Je ne sais pas, parce que c'était vraiment... C'était un tube international par un groupe qui s'appelle Roubette.
0: Ouais.
5: Et moi, j'ai eu la chance de marcher en France On a même failli se battre avec le Roubaix, cette station concurrente. Il est venu de main tendue pour me serrer les mains. En fait, c'était juste pour me faire une blague. Et, mais après, c'est de notre aiguë, là, c'est très très haut. Donc je ne sais pas où je pourrais passer, mais je ne le fais pas.

0: qui a pu écrire un aussi joli texte, Dave ?
1: Mon compagnon, Patrick Loiseau, qui porte bien son nom. Ah oui, toutes mes chansons sont de lui, sauf peut-être une, un truc comme ça.
0: Ouais. Ouais. Et là, c'est la première qu'il a écrite pour vous.
1: Ouais, c'est, oui, parce qu'il y avait un auteur très connu, et qui est toujours connu dans le métier, qui s'appelle Yves Desca, avec ses copains, qui habite à Lausanne sur la plupart du temps, avec ses droits qui se viennent quand même par la poste, je pense.
0: Ah oh, oui, quand on est en Suisse, on nous retrouve.
1: Ouais. Oui, et il avait fait un texte pas génial, et j'ai dit à Patrick, essaye. Puis le matin, en studio, ça marchait, ça était accepté, et sa meilleure amie s'appelle Vanina, donc il a bien fait.
0: C'est incroyable. Mais alors, vous étiez déjà amoureux quand il a écrit la chanson pour vous, ou bien c'est ce tube-là qui scelle votre amour ?
1: Vous me traitez un peu d'une grosse pute, en quelque sorte.
0: Pas du tout, j'oserais pas, parce que vraiment, vous êtes si svelte.
1: Oh, mais je sais pas. Ah, donc pute vie, mais pas grosse. Merci.
0: Non, mais ça m'intéresse de savoir. C'est parce qu'il y a une raison pour laquelle on tombe amoureux de quelqu'un, et le talent, ça peut être une raison.
1: Moi, ça commence toujours par le physique. Moi, j'ai chanté à cette époque-là dans
0: ça, c'est un peu pute, hein, par contre.
1: Le vérité sur la bouche des enfants, vous êtes jeune. Mais j'ai chanté dans une boîte à rue Saint-Jacques, à Paris, pour ceux qui connaissent Paris, c'est la cinquième arrondissement, je crois. Et j'ai chanté là le vendredi, samedi soir, dimanche matinée. Et le vendredi soir, il y avait dans un coin un garçon, mais c'était mort à Venise, quoi. Sauf que moi, c'était le Dirk Bogarde. Et je trouvais tellement beau, en plus, très, très féminin. Pas féminé, hein, c'est une nuance. Hein. Et en plus, il avait une voix grave, parce que s'il avait été féminin, et en plus avec une voix de folle, ça ne m'aura pas plu.
0: Mais là, donc, il était là, un peu mystérieux, sa voix grave.
1: Et donc, bon, je dis à la sortie de cet endroit, et les garçons, ils me disent, on ne sait jamais. Ça ne veut pas dire non. Donc voilà.
2: Ça veut même dire...
1: Et c'était le 7 février 1971. Donc, ça fait quand même un bail.
0: Et Vanina, et...
1: C'était sa meilleure amie.
0: C'était 3 ans après, 4 ans après.
1: Ouais, genre, oui. Ouais. Donc,
0: et il était auteur.
1: Mais il n'était pas du tout auteur, il était vendeur chez Saint-Laurent, c'est dans le droit de le citer. Ouais, ouais.
0: Oh, ben, s'ils veulent nous envoyer un sac.
1: Non, il n'a plus, hein, il y a longtemps. Là, il est vendeur chez la SACEM.
0: mais d'accord. Donc, il était vendeur, et parce que vous êtes tombé amoureux, il s'intéressait à la musique, et il a commencé à écrire.
1: Et ça, l'amour de sa vie, d'ailleurs, ça fait qu'il était en train d'écrire sur elle, c'était François Hardy.
0: Ah, Françoise.
1: Qui l'a connue comme fan à 16 ans, et il a fini par écrire pour elle. C'est ce que on reçoit déjà de merveilleuses histoires, quoi.
0: Magnifique.
1: Ouais, ouais,
0: magnifique. Vous étiez copain avec Françoise Hardy, vous ?
1: C'était son ami. Ouais, absolument. Mais évidemment, elle me souvient, il m'a lu il n'y a pas longtemps, parce qu'il est vraiment en plein dans les souvenirs avec Françoise. Évidemment, ça s'appelle être en deuil.
0: Ben, c'est tellement triste. Ouais. Il y a beaucoup de gens à qui elle manque. Hein.
1: Ouais. Ouais. Et elle nous a envoyé, elle nous a envoyé. Je vous embrasse sur la truffe. Je trouve ça mignon parce qu'elle adore les animaux, quoi.
0: Ouais.
1: Ouais.
0: Oh, c'est,
1: ouais, c'est mignon.
0: Alors, c'est qui vos copains à vous du métier, si vous laissiez Françoise amoureux ?
1: Bah, j'ai des amis connus, j'ai aussi des amis non connus, c'est Daniel Auteuil, l'acteur, et Marc-Olivier Fogel, l'animateur chez une station Corance.
0: Oui, et journaliste.
1: Oui, journaliste. Ouais, ouais.
0: Ok, bon, ça va, ça fait un gang assez sympathique.
1: Oh oui, je m'arrête.
0: Dites, j'ai trouvé une info sur Sugar Baby Love, la chanson qu'on a écoutée là juste avant. Elle a été recalée à l'Eurovision. En fait, à l'époque, pas votre version, hein, la version des Roubettes, ils voulaient partir à l'Eurovision avec. Ouais, les Anglais. Et les Anglais ont dit non, c'est pas assez bien, ça part pas à l'Eurovision.
1: Ah, dis donc. Ah,
0: c'est incroyable quand même, ouais. Parce que vous, après, vous avez une histoire un peu avec l'Eurovision aussi.
1: Oui, oui, oui, j'ai présenté 2 années justement avec Marco. C'est comme ça que je l'ai connu.
0: Ouais.
1: Et on nous a viré quand même au bout de 2 ans parce qu'on a dit tellement de conneries.
0: Alors, vous avez dit beaucoup de conneries, mais qu'est-ce que c'était drôle de vous entendre.
1: Oui, au moins. Ouais.
0: Ça, vous avez envie d'en refaire de la télé, pas forcément l'Eurovision d'ailleurs.
1: Bah, j'ai adoré, pendant 4 ans je crois que je fais une émission sur France 3 et qui s'appelle Du côté de chez Dave.
0: Ouais, ouais. Ouais.
1: Et j'ai adoré faire ça, vraiment, parce que il y a évidemment des animateurs qui sont bien merveilleux que moi, je suis un tueur qui fait des animateurs, mais j'ai une chose que les animateurs n'ont pas, je sais de quoi je parle. Les joies, les peines d'un chanteur, évidemment, au bout de... J'ai fait mon premier disque quand j'avais 19 ans. Mon premier succès à l'âge de 30 ans, c'est bien plus tard. C'est d'ailleurs Michel Drucker qui un jour m'a dit, les gens pensent qu'à l'époque de Vanina, tu avais 20 ans. Mais j'avais 30 ans. C'était des gens vieux.
0: Vous pensez que si vous aviez eu cet énorme succès de Vanina plus tôt, genre à 20 ans, vous auriez pété les plombs ?
1: Oh, mais c'est marrant parce qu'on est dans le lieu où, la dernière fois, que j'ai pas duré longtemps, je suis arrivé à la maison de la radio à Paris. Et il y avait une barrière, et derrière, il y avait des voitures dégarées. Et donc, je sonne, et le mec a pas levé la barrière, et je suis sorti, et j'ai dit, c'est horrible, phrase à ce monsieur. Mais enfin, vous voyez pas qui je suis. Et là, je me suis dit, oh, tu tournes mal, tu vas te faire une grosse tête.
0: C'est le seul moment où vous avez
1: oui, parce que je m'en suis rendu compte. Ouais, je me suis rendu compte. Mais le problème, c'est une forme de qualité d'être lucide, mais comme toute la qualité, j'ai décidé que la qualité, à un certain dosage, devient aussi le défaut. Même la lucidité. Il vaut mieux parfois ne pas l'être.
0: C'est vrai,
1: c'est
0: ça.
1: C'est profond. Hein.
0: Mais vous êtes wow. sage. Vous devriez écrire un bouquin de développement personnel.
1: Non, là, si un jour je ferais, ça m'étonnerait, mais si j'ai raté un jour de chanter, je vais ouvrir un bureau de conseil matrimonial.
0: Ben oui, c'est vrai, ça fait combien d'années avec Patrick ?
1: 55 ans.
0: 55 ans d'amour, ouais. Sans aucun nuage, ou au contraire, avec des nuages que vous avez chassés ?
1: Oui, enfin, je sais pas, c'est le destin, ou Dieu, s'il existe, mais non, évidemment qu'il y a des moments difficiles, mais moi, quand on me demande conseil, je déteste donner des conseils, mais je dis quand même un mot, un peu comme pour un chanteur, qui veut durer. Surprendre. Il faut surprendre. Et quand on vit avec sa femme ou son mari, etc., il faut la surprendre. Pas toujours, obligatoirement, mais de temps en temps, quoi. Ça peut être juste, allez, tiens, on va dîner à Deauville, ou ça peut être, je te paye un voyage à Naples, ce que vous voulez, mais il faut la surprendre. Il ou elle. Je crois.
0: Ça, c'est un drôle de bon conseil. Et c'est pas obligé de coûter cher. On peut faire une petite promenade. Oui. Rien que ça, changer, en fait, casser oui. la routine.
1: Allez, manger une glace au Monoprix, hein. Ça peut surprendre.
0: Ah, ça, c'est très surprenant, effectivement. On s'assoit au milieu du monop et on mange notre petite glace. Eh ben, ça, c'est surprenant, les amis. Mais en vrai, c'est tellement rare, 55 ans
1: ouais, je crois, ouais.
0: d'amour. Vous, même parmi vos amis, dans votre famille et tout, vous devez être un des seuls à avoir une relation aussi longue. Donc, il n'y a pas que la surprise, il y a autre chose. Vous gardez la potion magique pour vous, ou vous nous le
1: non,
0: dites ?
1: Non, je pense que c'est presque un peu, comment dirais-je, je manque de pudeur de raconter ça, mais quand ma mère m'a dit qu'elle avait un cancer, et que je l'ai pris dans ses bras, ce qui, on se prend pas dans les bras avec les parents au pays, bah, c'est assez froid, quoi. Et en le prenant dans les bras, malgré cette horrible nouvelle, j'ai dit, ah, je suis aussi bien dans ses bras que dans le bras de mon bien-aimé. Donc ça, j'appelle ça moléculaire. Donc si on trouve quelqu'un avec lequel on fait une entité que j'appelle moléculaire, c'est que vous avez des atomes crochus, comme on dit en français, gardez-la, faites tout pour que ça dure. Voilà mon seul conseil aujourd'hui. Après, il faut payer.
0: Alors, franchement, moi, je crois que j'ai eu ma dose de bons conseils, et c'est très chouette ce que vous m'avez dit, Dave. Peut-être que vous glisserez un petit billet, j'ai deux, trois autres questions à vous poser.
1: J'ai une fente, il n'y a pas de... Pardon.
0: Et oui, c'est la seule émission où on glisse des billets dans la fente de Dave. Vous écoutez ici.
1: Une carte Visa, ça va aussi. Hein.
0: Jamais sans contact, par contre. Hein.
1: Ça dépend de la personne.

0: c'est trop difficile, Dave.
1: Non, pour une femme, ça va. C'est pour un homme, Non, c'est pas pareil. Vous êtes pas fait pareil.
0: Pour une dinde, en revanche, c'est très difficile, comme vous venez de l'entendre. Très compliqué, ce vanina. Il y a des gens qui font des reprises.
1: Mais non, ma poule.
0: Il y a des gens qui font des reprises ratées, qui vous les envoient.
1: Ah, oui.
0: Comment
1: il y a des chanteurs qui font des reprises ratées.
0: Et qui veulent les chanter devant vous. Et vous devez sourire poliment pendant qu'ils sont en train de ruiner votre chanson. Mais oui, mais c'est ça aussi, d'avoir une chanson aussi compliquée à chanter. L'avantage, c'est que ça, au concert, si vous avez envie de faire une petite pause pour respirer deux secondes, le public chante pour vous.
1: Absolument. C'est très, très agréable. Oui. Tant qu'ils sont encore en vie. Je l'ai dit il n'y a pas longtemps, et je ne le dirai plus jamais. Parce qu'il y a une chanson qui s'appelle « Mon cœur malade », dans laquelle je cours dans la salle, je fais des conneries, je me saute sur les chaises, tout ça. Et en montant sur scène, j'ai dit cette phrase que je ne dirai plus jamais. Vous et moi, on a quelque chose en commun. On ne peut plus mourir jeune. Ça ne leur a pas plu du tout.
0: Ah, mais il sait mettre l'ambiance. Oui, effectivement. Oui,
1: tu sors pas le soir pour entendre que tu vas pas mourir jeune, quoi.
0: Bah, en même temps, c'est vrai.
1: Ben oui.
0: C'est vrai, c'est trop tard pour le club des 27.
1: Oui, la vérité, ils sont pas toujours bonnes, hein, Dieu.
0: Restez dans le coin, Dave va me donner un cours de néerlandais.
1: Entre
0: ça
1: autres.
0: Va être bien. Dans le cul.
1: Oh là là, elle l'a fait.
0: Alors, Dave. Il ne va pas m'apprendre à parler néerlandais parce que pour tout un tas de raisons.
1: Juste merci.
0: Juste merci. Non mais c'est vrai, on dit dans le cul.
1: Oui, cool. Tout à fait. Oui.
0: C'est fou quand même ce pays.
1: Oui, c'est très libéral.
0: C'est très libre. Non mais c'est dingue. Mais alors vous, quand vous êtes arrivé en France, vous parliez quand même un petit peu français ou bien vous avez tout appris parce que c'est deux langues extrêmement différentes.
1: Oui, c'est pareil, une langue germanique, une langue latine. Mais moi, j'ai fait 6 ans de 20 heures de latin en grec par semaine. Ça crée des gens très pedants.
0: Oui, c'est
1: très prétentieux.
0: Oh, ouais, et tout blanc, avec des énormes têtes aussi, parce qu'il faut bosser, hein, mais on ne voit pas beaucoup jouer au ballon dehors.
1: Moi, je ne bossais pas beaucoup, mais j'ai très vite appris de bien être, d'écouter à fond quand j'y étais, pour ne pas perdre mon temps. Mais je ne faisais pas beaucoup de devoirs, j'avoue. Mais j'ai quand même eu mon bac. Hein.
0: Eh ben voilà les enfants, vous voyez, ça c'est un bel exemple à suivre. Ouais. Dave quand même, il a eu son bac, il a fait latin-grec, et puis après il a passé toute sa vie à chanter.
1: En chantant dans la rue.
0: Pas que dans la rue, heureusement. De toute façon, la scène, on est d'accord, c'est l'endroit que vous préférez, c'est le moment que vous préférez,
1: ouais.
0: Ou alors ça se bat un peu avec le studio?
1: En studio, on n'est pas vraiment maître du jeu, quoi. Donc, c'est un peu un laboratoire. Donc, c'est pas moi qui décide ce qui est bien, ce qui est pas bien. C'est le parolier parce que c'est mon ami depuis longtemps, il me dit la vérité. Par exemple, quand je fais une télé, tout le monde me dit que c'était génial. Je rentre à la maison, il me dit, tu as encore fait le mariole, tu fais chier. Donc, il dit ce qu'il pense. Donc, ça, c'est très bien. Mais, non, évidemment. Je viens d'enregistrer 4 nouvelles chansons du garçon qui a écrit du côté de chez Swann, entre autres, et Laurent Le Vent, qui s'appelle Michel Sivi. Et c'est vraiment excitant aussi. Mais rien vaut d'essayer de conquérir un public.
0: Oui.
1: Moi, je voulais devenir pasteur parce que mon père et moi, on était les seuls vaguement croyants, protestants. Ma sœur, mes deux frères, ni ma mère étaient croyants. Et le pasteur était une femme brune. C'est du protestant, donc très jolie, et je voulais tout simplement être à sa place parce que c'était elle qui parlait et c'est nous qui écoutions. Donc c'était une démarche totalement narcissique.
0: Oui, c'est ça, c'est être au centre de la scène.
1: Donc, bon, évidemment, j'ai quand même fond croyant, mais c'était surtout ça qui m'a plu. J'avais 14 ans. Donc
0: et alors pourquoi vous n'êtes pas devenu pasteur?
1: Ben, la vie n'a pas voulu. Puis l'autre pasteur m'a dit, quand il a su que j'étais, on va dire, joliment, légèrement bisexuel, il dit, c'est peut-être pas une bonne idée. Il connaissait pas encore l'abbé Pierre. Pardon.
0: Quelle horreur! Évidemment, on ne compare pas les méfaits de l'abbé Pierre, qui fait des choses atroces. D'ailleurs, on vous...
1: Mais pas que.
0: Oui, il a fait des choses aussi. Bah, oui. D'ailleurs, la Fondation Abbé Pierre, sachez-le, a changé le nom. Elle s'appelle maintenant très sobrement Fondation pour le logement. Et elle a changé de nom, mais pas de mission, c'est-à-dire mettre un toit au-dessus de la tête de celles et ceux qui en ont besoin.
1: Absolument.
0: Et n'hésitez pas à leur filer un coup de main. Ça, c'est très important. Dave, on fait les marioles, là, depuis tout à l'heure. Mais en vrai, quand vous montez sur scène, quand vous voyez ces gens qui sont toujours là, certains ont commencé à vous suivre au tout début des années 70.
1: Ouais.
0: Quel rapport vous avez avec ce premier rang qui, je pense, parfois, est le même qui a 50 ans.
1: Ça arrive souvent, oui. Ben, il y en a même une qui est quasiment presque devenue vraiment un ami, quoi. À force, elle me dit la vérité. À travers son affection qu'elle me porte, elle travaille carrément pour TF1, elle est dans le métier, quelque part. Et ça, c'est plutôt mignon. Je sais pas si elle me dit toujours la vérité, parce qu'elle est pas totalement objective. Il est très difficile quand t'aimes quelqu'un d'être objectif.
0: C'est
1: n'est-ce
0: vrai.
1: Pas?
0: Bah oui, vous venez de nous raconter le contraire. Vous nous dites que Patrick, votre compagnon depuis 55 ans, lui, quand il trouve que vous n'avez pas été très bon, il vous le dit.
1: Oui, il est misanthrope.
0: En fait, il se défoule sur vous. C'est horrible. C'est horrible.
1: Je ne lui dis pas qu'il n'a pas écouté l'émission.
0: Non. Mais est-ce que c'est important quand même d'avoir quelqu'un dans sa vie, quelqu'un comme ça quand on est artiste, quelqu'un qui vous dit la vérité, quelqu'un qui vous dit, eh ben, t'as pris 4 kilos, ça se voit à l'antenne, tu devrais faire attention.
1: J'aime pas beaucoup cet exemple.
0: Non, en plus, c'est pas vrai, vous êtes gaulé comme un prince, donc ça n'a rien à voir. J'ai fait justement, je ne prenais aucun risque en parlant de la silhouette. Non, mais quelqu'un qui vous dit la vérité.
1: Oui, mais de vrais amis vous disent la vérité aussi, sinon c'est pas... Mais de vrais amis, on en a 2, 3 maximum, il y en a plein de gens qu'on aime bien. Ouais. Un vrai ami, c'est autre chose. C'est plus qu'un frère, c'est rare, quoi. Et là, j'espère, on ne peut pas jurer, mais je pense qu'on me dit, on me dit à un moment, arrête, ça ne marche plus, quoi. Il y a certains chanteurs que je ne vais pas citer parce qu'ils ont choisi, c'est les gens au téléphone, qui ont arrêté parce que leur voix n'est plus là. Ça doit être monstrueux.
0: Perdre sa voix, ouais.
1: Ouais, ça va être monstrueux. Ouais, ça, je ne m'imagine même pas. Mais ça peut arriver, quoi. C'est-à-dire que c'est dans l'ADN, c'est qu'on perd les cheveux. Il y en a qui le perdent, il y en a qui ne le perdent pas. Ils y sont pour rien, plus les hommes que les femmes. Mais moi, je regarde bien partout. Je vois bien qu'il y a des femmes qui luttent aussi contre ces problèmes-là. C'est une question d'ADN. Donc, on n'y peut rien.
0: Et tant que vous aurez de la voix, vous montrez sur scène, il faut qu'on vous dise d'arrêter pour arrêter. Vous n'avez aucune lassitude.
1: Non. Non, mon exemple, ça va être... On va dire Hugo Frey, parce que 96 ans, j'étais à son mariage l'année dernière, sa femme l'aime vraiment, c'est pas du bidon, Aznavour qui voulait faire le palais de congrès, s'entend, il est juste pas arrivé, c'est des exemples extraordinaires, évidemment on compare pas Aznavour et Hugo Frey, c'est des choses différentes, mais c'est deux chanteurs.
0: Oui.
1: Et c'est mes idoles, quoi, je veux dire, idole c'est pas le mot, mais c'est mes exemples. Voilà, c'est mieux que moi. Ouais.
0: Et est-ce que vous aimez vous adapter aux nouveautés de votre métier, Dave? Je pense notamment aux réseaux sociaux, parce que il y a 50 ans, on pouvait vous écrire au bon soin de la maison de disques. Ouais. Aujourd'hui, c'est très différent. Vous avez un compte Instagram, vous postez, vous prenez des photos, faites des stories.
1: Pas vraiment. Je suis beaucoup sur le net quand même, évidemment. Mais disons que moi, quand j'étais, mon père était prof d'anglais, d'ailleurs, ça vous concerne. Je sais tout, je fous. Yes. Je dis pas tout.
0: Mais non, mais l'anglais, c'est beaucoup moins embarrassant. Dire merci en anglais, c'est beaucoup moins embêtant que...
1: Thank you so much. Don't worry.
0: Voilà.
1: Mais mon père avait un encyclopédie. Honnêtement, il faisait genre quasiment 2 mètres large. Et déjà, très jeune, j'étais intéressé par la philologie. Donc, j'allais souvent voir l'origine de l'étymologie des mots. Et ça, avec le latin et le grec, on a bien servi très souvent.
0: Ouais.
1: J'ai des exemples absolument pas possibles à la radio, mais je vous fais hors antenne.
0: Allez, vous pouvez nous faire une. Vous savez, c'est le service public, on est très libre.
1: Non, j'en connais qu'une, ça passera pas.
0: À partir du moment où on apprend quelque chose, on n'a pas perdu notre temps.
1: Je veux dire, en latin, je ne donnerai pas le mot.
0: Ok.
1: Je me l'interdis, sinon je vais me faire frapper à la maison. Ça vient de Gaudio Mihi. Je me fais plaisir. Elle cherche.
0: Elle ne l'a pas. Mon Dieu, j'en ai perdu ma concentration. De quoi parlions-nous, Dave?
1: De Gaudio Mihi.
0: Non, certainement pas. Non, vous mentez. Mais non, on parlait de votre tournée. Ça nous fait plaisir de vous retrouver sur scène, Dave. Et ces 4 chansons-là que vous venez d'enregistrer, quand est-ce qu'on va pouvoir les écouter?
1: On verra ça. Je vous tiens au courant.
0: Ok, ça marche. Merci, Dave.
1: Et je vous donne l'explication de l'étymologie.
0: Je me coucherai moins bête ce soir et peut-être un peu moins innocente.
1: Je ne dis rien là-dessus.
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Lola Baye est une chanteuse, autrice, compositrice qui mêle douceur, humour et spontanéité. Si vous avez pu la voir dans l'émission The Voice, ce qu'elle affectionne aujourd'hui, c'est sillonner le monde rural pour chanter dans les tout petits villages.

0: M'ennuyer, Lola Baye. Un coup de cœur ici même. 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
1: Bonjour Johan.
2: Bonjour Manu.
1: Merci de nous accueillir dans cette boutique au garage à Issoudun avec une céramique bretonne. Exactement. Que l'on peut trouver, on n'est pas à l'abri de trouver ça sur une brocante. Hein.
2: Alors on n'est pas à l'abri, en revanche là on est sur une céramique de très belle qualité et tu sais que moi je suis un amateur de la céramique française des années 50, en tout cas du milieu du 20e. On ne présente plus évidemment les Caprons, les Rouellans, tous ces grands céramistes qui ont fait des pièces magnifiques qui font aujourd'hui des très gros prix. Mais aujourd'hui, dans une gamme de prix beaucoup plus inférieure, on peut se faire plaisir avec par exemple un grand plat de service comme ça. Tu vois cette couleur verte, elle est incroyable. Et figure-toi, mon cher Manu, que cette pièce vient de Bretagne. On pourrait dire qu'elle vient de Valoris, dans sud de la France, dans les années 50.
3: On va se tromper. Brocante, vide-grenier, vide-maison, sur la piste du Chineur.
2: On est à Quimper, dans les manufactures de céramique de Quimper, hein, qui existent depuis la nuit des temps. Et là, on est sur une marque qui s'appelait Keraluc, qui a édité de nombreuses pièces de service, de vaisselle, des pièces qu'on peut utiliser encore aujourd'hui.

0: Manu, c'est super.
1: C'est validé, merci Johan.
0: Merci à toi Manu.
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3: On ne fait pas un personnage sans que la personnalité ait validé son modelage.
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3: Bonjour, donc je m'appelle Stéphane Barret, je vais avoir 62 ans, créateur d'imaginaire, ça c'est vraiment mon truc, surtout dans ma partie personnelle.
5: Soprano, les lapins crétins, Kenji Girac ou Brad Pitt, c'est lui. L'un des sculpteurs de visage du célèbre musée Grévin est Tourangeau. Parlons hyperréalisme et expo perso avec lui.
3: Eh ben, je vous ai donné rendez-vous à mon atelier, rue des Landes, à Tours. Je suis très content de vous accueillir. Je suis originaire de Vierzon, un BTS de fabrication mécanique, donc ça n'a rien à voir avec la sculpture. Mes soirs et mes nuits à faire ma passion et aller travailler la journée. J'ai donc décidé de quitter Vierzon pour partir sur la région parisienne. C'était de faire de la sculpture, travailler pour des musées, travailler pour le théâtre. J'ai beaucoup travaillé pour Disney. Donc ça fait 30 ans et que je travaille sur commande. Et j'ai eu la chance en 2000 de pouvoir commencer à travailler pour le musée Grévin. Donc je suis indépendant. C'est mon principal client.
5: On est dedans avec le musée Grévin. Moi, je suis entourée là de personnages. J'ai Franck Dubosc, Benoît Poelvoorde, Stéphane Bern, Denis Brognard. Est-ce qu'il y a quelqu'un qui vous a donné du fil à retordre ?
3: À chaque nouveau personnage, c'est un nouveau challenge. Le plus difficile quand même, c'est le regard. Donc c'est ça, l'hyperréalisme, c'est un assemblage de plein de petites choses qui font que, en finale, s'il y a une chose qui n'est pas là, il y a toujours un petit quelque chose qui va pas au niveau de la ressemblance. Le plus difficile quand même, c'est les personnages sans rendez-vous, donc les personnages qui sont décédés. J'ai fait Louis de Funès, j'ai fait Edith Piaf, j'ai fait Nelson Mandela. C'est plus compliqué puisque c'est photos de presse. Mais il y a 25 ans, quand j'ai commencé, mon premier personnage, c'était Bruce Willis. J'avais comme seule référence ces films sur VHS et les arrêts sur image. C'était des bougies pas possibles. Donc c'est vrai que mon premier personnage a été très difficile. Moi, pour ma partie, au niveau modelage d'une tête, on s'est fixé entre 5 et 8 semaines de travail. L'hyperréalisme, il faut pas travailler 8 heures de suite parce que l'œil s'habitue des fois dans des directions qui sont fausses.
5: Ces visages sont vus par des centaines de milliers de personnes à Paris. Son travail plus personnel se voit lui bientôt à jouer les tours.
3: Alors je suis resté dans l'hyperréalisme, c'est mon truc, c'est quelque chose que j'adore. Hommes, femmes, avec des coiffures surdimensionnées, des hippopotames, j'ai des crocos, masques humains et animaliers. J'ai envie aussi d'avoir une reconnaissance sur mon travail personnel.
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7: Arnaud Fromage, bonjour, bonjour.
8: Bonjour, bonjour.
7: Oh, ça fait beaucoup de bonjour, dites-moi. Bon Arnaud, aujourd'hui, quand le général de Gaulle vient en Franche-Comté?
8: Eh bien, il se passe toujours quelque chose. D'autant qu'il y est venu plusieurs fois dans la région. Trois fois déjà à l'automne 1944 pour préparer la libération de Belfort lors d'une réunion secrète avec le général Delattre de Tassigny et Churchill au château de Montalembert à Mèche après la libération. Ensuite, quand de Gaulle est venu saluer les villes libérées, Besançon, Morteau, Grandcombe, Châteleux, mais ce n'est pas la dernière fois que de Gaulle va venir dans la région. En 1959, sur la route qui le mène en Alsace, il en profite pour aller faire quelques petites pauses dans le territoire de Belfort. À chaque fois, le grand homme descend de sa déesse noire et passe quelques minutes à discuter avec les habitants, stupéfaits de voir le général en vrai dans leur commune. À Rope, Saint-Germain, Felon, La Chapelle-sous-Rougemont, La Rivière, Fontaine, Foussemagne et à Angeau. Angeau, 206 habitants, où de Gaulle est accueilli par la foule dans l'unique rue ornée de drapeaux et de bandeaux bleu, blanc, rouge. Anecdote amusante, le village d'ailleurs, qui ne possédait pas autant de décorations, est allé les piquer chez les voisins de Dell.
7: Ah, bon, mais Arnaud, la grande tournée de Gaulle en Franche-Comté, c'était en 1962.
8: Oui, la tournée des grands-ducs même. Le 14 juin, il atterrit à la base aérienne militaire de Luxeuil, avant de se rendre à Vesoul, puis de filer vers Dole, à bord cette fois d'une Simca présidentielle. Ensuite, direction Arbois, puis Poligny, Lons-le-Saunier, où à chaque fois, il est accueilli en héros. Le lendemain, il continue sa tournée par le Haut-Jura, Saint-Claude, Morée, Morbier, Saint-Laurent, Grandvaux, Cise, un petit quart d'heure à Champagnole, et ensuite direction Équevillon, Onglières, Plénise et Sanzeau, avant de remonter dans le Doubs.

0: Discours à Pontarlier, à Besançon. Bref, le marathon présidentiel se termine le 17 juin dans le territoire de Belfort.
1: Et ben dis donc, et pendant toute la durée de ce périple, il a eu un problème majeur.
0: Oui, pendant ces 4 jours en Franche-Comté, le général de Gaulle ne s'est pas contenté de prononcer des discours et de serrer des louches. Non, il a bien fallu qu'il dorme aussi. Or, Charles de Gaulle est grand, très grand même, 1m96 au garrot. Donc les préfectures vont galérer à chacune de ces étapes pour lui trouver un paddock à ses dimensions. D'ailleurs, l'Élysée a fait réaliser en avance des lits sur mesure. Alors pour la première nuit de sa visite à Vesoul, l'on apporte donc à la préfecture le lit spécial du général. Sauf que l'année 1962 est très tendue. C'est la fin de la guerre d'Algérie, une partie des accords d'Évian est d'ailleurs négociée en secret au Fort des Rousses pendant ce voyage présidentiel. De Gaulle a échappé de peu à l'attentat du Petit Clamart, alors son service de sécurité est sur les dents. Ainsi, il lui déconseille de dormir à Vesoul même et préfère l'envoyer à la base aérienne de Saint-Sauveur, jugée plus sûre. Mais si les hommes et les véhicules ont pu faire le transfert, le lit, lui, eh bien, il est resté à Vesoul, dans les appartements du préfet. Et il y est toujours, d'ailleurs, parce que l'Élysée ne l'a jamais réclamé. Alors, l'histoire ne dit pas si De Gaulle a bien dormi ce soir-là, mais en tout cas, c'était pas dans un lit à sa taille.
1: Non, c'est certain, ça. Merci beaucoup, Arnaud Fromage, et puis à demain.
0: À demain.

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1: Est-ce que vous avez déjà fait du vélo rail à Beaumont-Relémine? C'était quoi ce chemin de fer?
2: Daniel Bouer, le parcours proposé, c'est sur la ligne qui vient de Vieilleville, Saint-Nizier, Beaumereau. Et nous exploitons la ligne qui finit de Beaumereau à Bourganeuf. C'est un vélo sur rail, tout simplement. Cette ligne de chemin de fer, elle date de 1883, le 5 août 1883. À l'époque, il y avait le transport du charbon. En plus, il y avait sur Bourganeuf. Bourganeuf, c'est un site, un centre industriel à l'époque. C'est important sur la porcelaine, sur le transport de pierre. Enfin bref, il y avait beaucoup d'activités. Et puis aussi, cette ligne était une ligne dédiée aussi aux voyageurs. Le dernier train que moi-même j'ai vu, c'était à l'an 2000. Bon, très vite est venue l'idée qu'il fallait mettre en valeur le site minier. On a fait le musée, un musée de la mine, 2003. Et puis en 2009, on a ouvert ce vélo rail. Voilà.
3: Moi, c'est Catherine.
4: Moi, c'est Gaëtan.
5: Christophe.
6: Lucie.
4: On vient surtout faire du sport, en fait.
6: Pédaler.
7: On est en vacances pour 5 jours dans le coin. On a découvert ça par des prospectus un peu par hasard.
8: C'est moi, hier soir, qui ai trouvé ça une activité qui plaisait aux enfants. Donc, je me suis dit, ça va plaire à toute la famille. Et voilà, nous voilà là.
9: Après maintenant, Joël. On est au départ du vélo rail.
1: Ça marche comment, cette histoire?
9: Alors, c'est un vélo 4, 5. Ils ont un appareil pour retourner au bout des 5 kilomètres. Une fois qu'ils sont là-haut, ils retournent, ils mettent leur vélo au fond, ils repartent après. Mais ils attendent que tout le monde soit arrivé là-haut avant de repartir. On peut pas, comme c'est un aller-retour de 5 km sur le même bois, on est obligé d'attendre. Voilà. L'histoire, c'est l'histoire de la mine, de Beaumereau-les-Mines. Et c'est là qu'après, on a mis le vélo rail de la mine. 2009, depuis l'ouverture, celui-là. Voilà.
1: C'était comment l'ouverture?
9: Ah, c'était pas comme ça. On n'avait pas les mêmes vélos au départ. Non. C'était pas. On a changé de vélo entre-temps. Ben, ceux-là, ils sont mieux, ceux-là.
10: Venez par là, s'il vous plaît. Ah, juste là, mettez-vous en haut où il y a le monsieur au banc.
11: Au revoir.
6: Au revoir.
11: À la prochaine.
1: Maintenant, vous savez sur quel rail vous allez glisser avec vos petits-enfants à Beaumereau-les-Mines.
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12: Bonjour, je suis Flora Olivares, directrice du cinéma Le Félix de La Bouère depuis 2 ans et demi. Je suis arrivée dans le monde du cinéma un petit peu par hasard. À l'origine, j'étais médiatrice culturelle, j'habitais à La Bouère. Et un jour, je vois une offre pour devenir médiatrice culturelle au cinéma. Étant donné que j'ai une formation de médiatrice, je n'avais certes pas de connaissances spécifiques du monde du cinéma, mais je savais comment transmettre des informations sur une œuvre et faire le lien entre une œuvre et son public. J'ai tenté l'aventure et ça m'a tellement plu que j'ai souhaité passer en direction.
13: Comment gère-t-on une salle de cinéma de 230 places, donc ici, dans un cadre comme celui-ci?
12: On cherche à nouer des liens, des partenariats, à s'inclure au maximum avec le tissu local, que ce soit associatif ou structure partenariale, dépendant de la municipalité, de la communauté de communes. L'objectif, c'est de travailler avec les autres pour faire connaître ce qu'on met en place dans la salle et surtout ne pas rester replié sur soi. En venant en salle au Félix, vous soutenez la salle locale. Vous soutenez une salle en particulier, mais vous soutenez aussi toute la création cinématographique de manière générale. Ce qui est intéressant quand on est un cinéma de proximité, c'est qu'on a le temps et le contact avec le public. On peut discuter avec eux. Qu'est-ce que vous avez aimé? Qu'est-ce que vous n'avez pas aimé? N'hésitez pas à nous faire des retours. Qu'on construise ensemble et qu'on ne reste là encore pas seul dans sa tour d'ivoire à imaginer pour les autres. Et ces temps d'échange, ces rencontres, c'est extrêmement riche humainement et professionnellement. On va sélectionner les films en fonction de différents critères. Le film incontournable, bien sûr, on va le passer. On va le garder longtemps pour que un maximum de monde puisse le voir. Ensuite, qu'est-ce que aiment mes spectateurs? Je sais, par exemple, qu'à La Bouère, les comédies françaises plaisent énormément. Et enfin, nous sommes un cinéma labellisé Art et Essai. On a un public assez hétéroclite. Beaucoup de familles et de jeunes publics, parce qu'on a une programmation qui est très adaptée aux jeunes publics. Pour nous, c'est très important, notamment que les premières séances se fassent dans de bonnes conditions, avec un son adapté, des lumières baissées progressivement, une présentation et un atelier. L'idée, c'est que chaque tranche d'âge puis-je trouver un film vraiment adapté à ses spécificités et puis bien sûr que ça leur plaise. Notre cinéma est équipé d'appareils permettant de transmettre l'audiodescription ou de renforcer le son, mais j'aimerais notamment développer toute la partie accessibilité pour les personnes en situation de handicap psychique de façon à ce qu'ils se sentent à l'aise et pas jugés en venant en salle.
13: Vous avez passé une partie de votre enfance à Biscarrosse. La jeune Flora à l'époque, elle allait voir les films ?
12: La jeune Flora habitait à Biscarrosse-Plage et à l'époque on avait la chance d'avoir un cinéma. Ma mère refusait qu'on ait la télé. Par contre, on avait à côté du téléphone, sur le meuble du téléphone fixe, puisqu'à l'époque c'était comme ça que ça marchait, un carnet de tickets de cinéma, à volonté. Quand je vois un spectacle, quand je vois un film, quand j'assiste à un concert, ça me fait vibrer. C'est assez indescriptible.
13: Flora Olivares, directrice du cinéma Le Félix. Avant de regarder le grand écran qui nous fait face, il faut que vous me donniez le nom de la radio qui vous a passé le micro aujourd'hui.
12: Ici Gascogne, bien sûr.
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3: La cabine minute sur Ici Picardie, votre chronique de la joie et de la bonne humeur. Comment ça va les amis? Est-ce que parmi vous, il y en a qui regardent des séries télé? Moi j'adore les séries. Aujourd'hui, je vais vous parler d'un fléau moderne, un truc qui nous bouffe la vie, qui nous use la patience, qui nous fait vieillir plus vite que le temps qui passe, les séries qui prennent trois plombes à sortir la saison suivante. Non mais sérieux, on vit à une époque où on peut envoyer une fusée sur Mars avec un drone qui filme en 4K. Et il filme en 4K la fusée sur Mars. On a des voitures qui conduisent toutes seules, des robots qui font le ménage. Mais on n'est toujours pas foutu de sortir la saison 2 d'une série avant que ton neveu passe le bac. À la fin de la saison 1, il avait 12 ans le frérot. Les séries télé, comment vous faites? Vous disparaissez comme ça sans prévenir? Ils te mettent la tête dans une saison, dans une série, t'es à fond. Tu attends la saison 2 pendant 4 ans. Et toi comme un con, tu les attends vraiment pendant 4 ans. Il y a des gens qui meurent durant les 4 ans. Ils ne voient même pas la fin de la série, c'est dégueulasse. Et nous, la génération années 80-90, on a assez attendu. Par exemple, avec Beverly Hills, c'était un peu notre HPI à nous. Tout le monde regardait Beverly Hills. Et quand une saison se terminait, pendant 2 ans, TF1, ils te rediffusaient les vieux épisodes. Et ils mentaient sans honte dans les publicités. Ils te disaient, la semaine prochaine, des nouveaux épisodes inédits de Beverly Hills. Ah, toi, t'es à fond, là. Le samedi, là, tu t'assois avec tes frites, ton hamburger, fait maison pour mater Beverly Hills. L'épisode commence, tu te dis, mais j'ai déjà vu ça. Pas vu, bien sûr. Après, ils vont embrasser Kelly. Des escrocs! Et de nos jours, ça recommence. Sur des séries sur Netflix, Amazon Prime, t'es là, t'es à fond, tu mates la saison 1, tu mates la saison 2, t'as pas dormi depuis 3 jours, t'as des cernes de panda en dépression, et là, boum, dernier épisode, gros cliffhanger, t'as le cœur qui bat à 200, et là, paf, l'épisode est fini. Mais il est mort ou pas le mec? Non mais à la fin de l'épisode, là, il est mort ou pas? Et là, Netflix te répond, rendez-vous en 2029 pour la suite. Il y en a marre, c'est beaucoup trop long. Moi, je vous dis la vérité. Aujourd'hui, on a 1000 plateformes, 1000 séries, mais on a toujours le même problème de lenteur. Les gars, on parle en ce moment d'intelligence artificielle, de deep learning, de robots qui écrivent des scénarios en 2 secondes. Moi, je vous le dis, si un jour, les séries faites par l'IA, elles sortent plus vite que les autres, je vous lâche.

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1: Je vous emmène dans un salon de thé andouillé qui a ouvert ses portes il y a quelques mois. C'était l'été dernier. Ça s'appelle Au coin de la tasse, un lieu tenu par Marie-Annick Vicard Coapé. Et comme dans tout bon salon de thé, on peut aussi boire du café. Ça tombe bien, Marie-Annick m'en offre un. Bon, ben merci pour le petit café, Marie-Annick.
2: Eh ben de rien, avec plaisir.
1: Oui, parce que vous aussi, vous buvez un café. Oui. Vous ne buvez pas de thé, alors?
2: Je bois les deux.
1: Ben, quand on vend les deux, c'est bien de connaître les deux.
2: Exactement.
1: Pourquoi vous avez créé ce lieu?
2: Parce que j'avais envie d'ouvrir un salon thé depuis des années. Pour moi, la commune d'Andouillé, ça a été une opportunité. Je suis arrivée sur la commune il y a 2 ans. Et je voulais monter un lieu différent, qui me ressemble, et dans lequel on pouvait accueillir des ateliers, où ce soit aussi un lieu de rencontre intergénérationnelle.
1: Mais vous aviez déjà tenu un commerce avant?
2: J'ai été libraire pendant 10 ans.
1: Je propose qu'on se lève, Marie-Annick. Comme ça, on va pouvoir aller faire le tour de ce salon de thé. Bon, c'est pas si grand que ça, mais il y a quand même plusieurs pièces. Hein. Là, on est dans la pièce principale. C'est là où vous proposez le thé, les cafés, il y a quelques gâteaux. C'est vous qui avez fait la décoration de ce lieu, parce que c'est très très joli. Hein.
2: Merci beaucoup. Oui, c'est moi. Donc, toutes les tables et les chaises, ça a été chiné dans les différentes recycleries Emmaüs de la Mayenne. Le buffet qui me sert à présenter les cafés, je l'ai acheté chez une dame sur Andouillé aussi. Donc, le meuble 100% local.
1: Il y a aussi un coin librairie. Et puis, nous entrons dans l'autre pièce de ce salon de thé où je continue à parler de décoration avec Marie-Annick. Je vois qu'il y a des photos d'Andouillé, de vieilles cartes postales. Je ne sais pas si on voit d'ailleurs votre commerce sur ces cartes postales.
2: Alors, on voit le bâtiment, effectivement, sur toutes les cartes postales, puisque fin 19e, début 20e, le bâtiment accueillait donc un hôtel, le Lion d'Or, qui ensuite est devenu dans les années 50-60 la Poste, avant d'être le cabinet notarial dans les années 90, et donc depuis la fin de l'été, un salon de thé.
1: Et c'est dans cette petite salle du salon de thé que sont régulièrement proposés des ateliers. Alors ça peut être des ateliers d'écriture, de dessin. Je retourne ensuite dans la salle principale, où sur le comptoir j'observe de très très beaux gâteaux.
2: Je travaille avec la boulangerie d'Andouillé, qui est la Tendresse, qui me prépare cakes et tartes, et moi de mon côté je fais le cheesecake et je fais des scones. Donc des scones, c'est des petits pains anglais.
1: Bah moi je vous prendrais bien un petit bout de gâteau, alors on va partir. C'est cheesecake, vous faites le cheesecake?
2: Moi je fais le cheesecake, oui, je sers ça.
1: Marie-Annick, avant que vous alliez me préparer l'assiette avec du cheesecake, je vois quand même qu'il y a un nain au niveau de la caisse de votre salon de thé.
2: Oui, c'est un nain que m'a offert une amie pour l'inauguration, et j'ai trouvé qu'il avait toute sa place dans la décoration du salon de thé.
1: Mais je pensais que c'était un endroit où, vous savez, comme le petit cochon, on peut mettre sa pièce, mais non, vous n'avez pas prévu ça.
2: Si, mais c'est pas le nain.
1: Ah, c'est pas dans le nain. Ah oui, c'est à côté, on peut mettre une petite pièce.
2: Exactement.
1: Mais attendez, c'est quoi ça?
2: Ça, c'est un personnage des films Ghibli, Voyage de Chihiro.
1: Ça fait du bruit?
2: Oui, tout à fait.
1: Mais c'est trop génial. Il fait un petit rototo à la fin.
2: Exactement, c'est parce qu'il a bien digéré le pourboire.
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3: Dans la rue du Port, il y a la grotte du Puy de Dôme. Et oh, petit jeu de mots, allons tailler la bavette 2 minutes avec un tailleur de pierres précieuses.
4: Poussez.
3: Ça y est, j'ai réussi. Un peu archaïque, cette porte. Bon, enfin, y arrive.
4: Elle surprend tellement de gens qu'elle me rassure vis-à-vis de certains voleurs, par exemple.
3: Ah ben déjà, pour vous voler, vous, faut trouver comment marche la porte.
4: Exactement.
3: Et j'imagine que quand vous voyez quelqu'un qui ressemblerait à un voleur, vous lui dites pas pousser.
4: Ben, je me débrouille pour le dissuader.
3: Oh, mais qu'est-ce que c'est que ça? Mais qu'est-ce que c'est que cet engin?
4: Ça, c'est ce qu'utilisent les CRS, c'est le flashball.
3: Ah, c'est un flashball? Je suis venu tailler le bout de gras avec vous, mais je pensais pas être accueilli par un flashball.
4: Moi, c'est pas tellement le bout de gras que je taille, c'est surtout mes petits cailloux.
3: Qu'est-ce que vous taillez comme cailloux?
4: Tout. Toutes les pierres, à partir du moment où elles ont un intérêt bijoutier. Alors ça peut être des pierres sans aucune valeur. Je travaille notamment pour une dame qui va à la pêche dans l'Allier. Enfin, dans l'Allier, pas le département.
3: Dans la rivière.
4: Dans la rivière.
3: Et qu'est-ce qu'elle pêche ?
4: Eh ben, elle pêche de temps en temps des galets dont la couleur lui plaît. Et elle me fait faire du polissage sur des galets qui n'ont aucune valeur, mais qui lui plaisent, par exemple. Et puis, part du principe que je suis l'ébéniste du caillou. On travaille dans des matières nobles, le bois c'est noble, la pierre c'est noble, voilà. Et puis après, il y a le respect des styles, il y a le respect du goût de ces dames qui veulent telle couleur dans telle matière, mais dans telle forme et telle dimension.
3: Enfin, elles sont pas un peu pénibles ?
4: Si, beaucoup. Mais on essaie de les satisfaire quand même. J'ai une jeune fille qui m'a amené du corail de Corse et elle m'a demandé de sculpter le zizi de son copain dans le corail. Ça surprend quand on vous fait la demande.
3: Eh ben, ça veut dire que dans votre vie, vous aurez fait des zizi.
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5: On peut encore partir à la chasse au trésor.
6: Oui.
5: On va partir à la recherche de pierres vieilles de 700 ans.
6: Exactement. Ces vieilles pierres s'appellent des bornes papales, cher ami. Direction donc Valgréas, au cœur de cette curiosité géographique, on va le dire. Un morceau de Vaucluse posé en plein milieu de la Drôme provençale, on en a déjà parlé. Ça s'appelle l'enclave des...
5: Papes.
6: Oui, bornes. Réponse.
5: Oh,
6: ouais, j'ai un petit peu bossé. Celle qui donc délimite bien ces bornes papales, celle qui délimite l'enclave, ce sont donc ces bornes papales. Alors à quoi ça ressemble ? Imaginez un grand bloc de pierre taillée, planté verticalement dans le sol, un bon 1,20 m à peu près, avec surtout des blasons, en fait, c'est ça qui est beau. Blasons sculptés, des armoiries, des seigneurs locaux. Celle du comte Avenessin aussi, forcément, avec deux clés entrecroisées, symbole donc du pouvoir pontifical.
5: Ce sont donc de vraies frontières gravées dans la pierre, on peut dire.
6: Exactement. Ces bornes, elles datent du 14e et 15e siècle. Elles ont été installés lors de plusieurs campagnes de bornage en 1324, 1414, 1457. Ben, c'était simple en fait, hein. Tout simplement, elles étaient là pour dire ici commence la terre des papes en pleine Drôme provençale. Petit rappel historique quand même, quand les papes s'installent à Avignon au début du 14e, ils cherchent en fait à sécuriser et à agrandir leur possession. Il y a un pape qui s'appelle Jean XXII qui achète Valgréas en fait et puis d'autres villages autour, mais le royaume de France bloque toute extension parce que bien sûr les papes ils voulaient aller encore plus loin, mais boum, non, la France bloque tout ça et résultat, on a donc une sorte d'enclave figée donc dans les frontières. Et donc, pour matérialiser tout ça, on plante donc des bornes solides, visibles et surtout, c'est indiscutable. Quoi.
5: Alors, évidemment, la question, c'est de savoir si on peut encore les voir aujourd'hui, ces bornes.
6: C'est ça, c'était au 14e siècle quand même. On en a encore 22, en fait, autour de Valgréas, en place. Vous en avez déjà une devant l'office de tourisme. C'est la plus facile pour la voir. Ils l'ont mise là pour qu'on puisse voir à quoi ça ressemble. Mais ensuite, il faudra quand même un peu de perspicacité pour les trouver. On nous dit à l'office de tourisme que c'est un peu compliqué. C'est un peu difficile parce qu'elles sont un peu cachées, en fait, dans des chemins, dans des vignes, dans des champs, des bosquets. Heureusement, l'office de tourisme a bossé dessus de Valgréas, qui propose aujourd'hui donc un plan, en fait, d'un circuit pédestre de randonnée, franchement hyper simple, accessible, qui permet justement d'en découvrir plusieurs à pied, autour de 2-3 heures à peu près en famille. Ça peut faire une belle idée de sortie. On marche dans les paysages de la Drôme provençale tout en étant dans le Vaucluse. C'est ça aussi qui est fun. Et ces pierres sont là pour nous rappeler donc cette chasse au trésor grandeur nature autour de l'histoire donc de l'enclave des papes.
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1: Et pour cette nouvelle saison, au parc Argonne Découverte où nous sommes aujourd'hui, quatre grands prédateurs présents naturellement dans la région sont mis à l'honneur. Bonjour Nicolas Villerette.
2: Bonjour Olivier.
1: Responsable zoologique et directeur adjoint du parc Argonne Découverte, quels sont ces quatre grands prédateurs?
2: Le loup gris d'Europe, le pigargue à queue blanche, le hibou grand-duc d'Europe et le lynx. Pourquoi ces quatre-là on les met à l'honneur? C'est parce qu'ils font leur grand retour dans notre secteur et que quand un prédateur fait un retour dans un endroit, souvent ça peut faire peur.
1: On parle de retour à l'état sauvage.
2: On parle de retour à l'état sauvage. Nous, ceux qu'on présente, ils sont en captivité, en volière ou en enclos, et ils resteront en captivité. Mais naturellement, ils font leur retour ici. Et nous, notre objectif, c'est de sensibiliser les gens, de présenter ces espèces parce qu'on a moins peur de ce qu'on connaît.
1: Donc, on peut déjà voir ici au parc Argonne Découverte des grands ducs d'Europe, des pigargues à queue blanche ou encore des loups. Le lynx, lui, arrivera plus tard, même s'il est déjà présent à l'état sauvage dans la région. Parlez-nous un peu du lynx, justement.
2: Alors, effectivement, ici au parc Argonne Découverte, nous n'avons pas encore de lynx, mais on y travaille. Le lynx est un animal très discret. Alors, c'est un bon prédateur, notamment de chevreuil. C'est un animal forestier, un peu comme les loups. Mais autant les loups, quand ils font leur retour dans un secteur, c'est compliqué parce que c'est un animal qui va, quand il s'approche des fermes, poser des problèmes au niveau des troupeaux de moutons, au niveau des veaux, par exemple. Autant le lynx, ça reste un animal très discret qui va chasser des proies comme le chevreuil, qui va en plus manger sa proie jusqu'à la dernière bouchée. Et vraiment un animal solitaire, contrairement aux loups qui vont vivre en meute, donc on peut les repérer plus facilement. Dans les Ardennes, il y a eu quelques lynx observés, mais pour autant, nous, on veut quand même sensibiliser au fait que les gens, potentiellement, en rentrant d'une soirée, vont, pourquoi pas, croiser un lynx un de ces jours. C'est tout à fait possible.
1: Le lynx, c'est un félin, un gros chat. Décrivez-nous, pour ceux qui sont présents dans les Ardennes à l'état sauvage, à quoi il ressemble?
2: Alors, c'est un animal qui a les oreilles pointues, avec un petit pinceau noir au bout des oreilles. Vraiment, on va dire un chat haut sur pattes. Alors, quand même de couleur marron avec des petits spots de taches plus foncées qui va faire 20-25 kilos. Et c'est un animal qui va volontiers en fait se cacher, se poser, laisser les gens passer. Même parfois, lorsqu'il y a des chasses, il va pas forcément s'enfuir. C'est pour ça qu'il est difficile à voir. Il va aller se cacher contre un arbre, attendre que la battue passe et sortir ensuite.
1: D'autant plus que des fois, pour dormir, il peut se mettre en hauteur.
2: Ah oui, c'est, on va dire qu'on en parlait, c'est un gros chat, on va dire ça comme ça. Donc il a
1: un gros arbre à chat avec un gros arbre du coup.
2: Exactement, c'est ça. Donc un arbre accessible dans lequel il va pouvoir trouver refuge. Et après, il ne va pas se réfugier uniquement dans les arbres. C'est un animal qui va volontiers aller se cacher. Un arbre tombé, une souche qui a soulevé un peu de terre, de roche, il va aller se mettre là-dessus. Surtout les femelles, quand elles ont des jeunes, elles vont aller trouver ce genre de petite caverne pour aller y mettre leurs jeunes en sécurité.
1: Une population qui avait totalement disparu, qui est en train de revenir. Pourquoi elle avait disparu?
2: Il y a une centaine d'années, les empoisonnements ont fait beaucoup de dégâts sur ces derniers maillons de la chaîne alimentaire. Les empoisonnements maintenant qui ont beaucoup, beaucoup moins lieu qu'avant. Et donc, du coup, petit à petit, ils commencent à regagner du terrain. Un animal discret, forestier, et donc les forêts des Ardennes s'y prêtent très bien pour son retour.
1: Et là où il y a de la forêt, les lynx sont de retour en Champagne-Ardenne. Merci Nicolas Villerette, responsable zoologique.
2: Merci Olivier.
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3: 6h20, c'est votre rendez-vous, les gens d'ici. Tous les jours, nous mettons en lumière une personnalité qui fait briller notre région. Elle se confie au micro de Romain Bruno. Et aujourd'hui, direction la Tour Eiffel, à la rencontre d'une guide qui propose une visite immersive avec l'aide d'un casque de réalité virtuelle pour redécouvrir l'histoire de la Dame de Fer. Et depuis cette semaine, cette visite a été réactualisée pour plus de surprises. Romain, vous êtes bien devant la Tour Eiffel, elle est belle, hein?
4: Oh, qu'est-ce qu'elle est belle. En plus, je la regarde, cette Tour Eiffel, face à moi, en effet. Et j'ai à mes côtés, c'est Vladina, elle est cofondatrice et guide chez Viality Tour, qui propose... Ah, j'en dis pas plus, tiens, elle va nous expliquer. Bonjour Vladina.
5: Bonjour Romain.
4: Vous nous proposez une expérience immersive.
5: Absolument, puisqu'on propose une expérience au pied de la Tour Eiffel, mais à une autre époque. On la connaît, la Tour Eiffel du 21e siècle, mais est-ce qu'on connaît la Tour Eiffel du 19e siècle? Eh ben non, c'est ce qu'on vous propose de voir avec nos casques de réalité virtuelle.
4: Donc, on est avec vous, on enfile un casque, on s'arrête de temps en temps et on découvre quoi dans ce casque?
5: Alors d'abord, on découvre le chantier, la construction, et après on découvre l'exposition universelle et la Tour Eiffel dans son écrin d'origine, au cœur de cette exposition qui a marqué les esprits à l'époque.
4: Alors, si nous sommes aujourd'hui ensemble, c'est qu'il y a de la nouveauté.
5: Absolument, puisque c'est une visite qu'on a créée il y a déjà quelques temps et qu'on met à jour à chaque fois au fur et à mesure des remarques et des évolutions technologiques. Et là, c'est encore plus immersif avec des meilleures qualités d'image, avec plein de petits détails aussi qu'on rajoute au fur et à mesure. Pour les petits, pour les grands, pour les goûts de tous.
4: Et ce qui est intéressant, c'est que vous êtes à nos côtés, vous en tant que guide, pour nous expliquer ce que l'on voit à travers le casque.
5: Tout à fait, je vous explique un petit peu ce que vous voyez autour de vous, à quoi correspondent les différents bâtiments, ce que sont en train de faire tous ces personnages qui forcément ont des réactions très différentes de celles que nous on a au 21e siècle. Et les gens posent des questions, réagissent, interagissent. Donc c'est vraiment une visite interactive aussi avec le guide et avec les autres participants du groupe.
4: Vladina, elle vous est venue comment cette idée de visite immersive avec un casque de réalité virtuelle?
5: C'est une idée qu'on a eue donc avec Michel, le cofondateur, parce que moi je suis guide à la base conférencière, je fais des visites plutôt traditionnelles. Et lui est une personne qui a toujours beaucoup de mal à se projeter. Comme il est plutôt à l'aise avec toutes les nouvelles technologies, on s'est dit qu'on allait combiner nos compétences. Moi, la guide, lui, voilà la réalité virtuelle. Et ça a donné Reality Tour.
4: C'est officiel, on peut voyager dans le temps grâce à vous et grâce à la technologie que vous avez mise comme ça à la portée de tous. Et je sens qu'on se reverra parce qu'au-delà de la Tour Eiffel, vous proposez une autre destination, ça s'appelle le Louvre.
5: C'est une autre aventure, voilà, c'est une autre histoire qu'on découvrira ensemble plus tard.
4: Merci beaucoup, Vladina.
5: Mais de rien, avec grand plaisir, et je vous attends sur le Champ de Mars.
4: Voilà, venez tous, franchement, visiter et découvrir, redécouvrir la Tour Eiffel autrement.
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12: Adieu. Oui, qui te beau parler d'expression abe bun kachao. Littéralement, ça voudrait dire avoir une bonne dent. Mais en français, on dirait plutôt avoir un bon coup de fourchette.
11: Ah.
12: Qui est misan des kusata qui nous cita, qui sont las dents qui utilisent, mais qui est français, qui est la fourchette. Ce qu'on peut remarquer qui est amusant, c'est qu'en occitan, ce sont les dents, alors qu'en français, c'est la fourchette.
11: Et qu'avait-ce anecdote?
12: De la même famille qui utilise souvent à quelle expression? Surtout le grand paille, qu'on ait her hami qui mange her et qui a toutes les assiettes. Dans la famille, on utilise souvent cette expression. Surtout mon grand-père, pour moi, quand j'ai très faim, que je mange beaucoup et que j'ai fini les assiettes de tout le monde.
13: J'ai la dalle, j'ai faim, nourris-moi.
12: Mon petit frère qui est minge her, qui l'appellera mêlée ou la chichangle. Prends mon caille magre, coumue chichangle. Mon petit frère ne mange moins. On l'appelle plutôt la chichangle, le lézard. Car il est maigre comme un lézard.
11: Qu'est-ce qui est à gras de meille?
12: Las glaces, qui n'est eu coffre-fort, une sorte de grand pays.
11: Des glaces chez tes grands-parents.
12: Un coffre-fort entier.
11: Merci, sœur.
12: Adieu.
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1: Nous sommes dans les années 1970. Un ovni se pose à Chasseneuil. Dans cette soucoupe volante, attention, pas d'extraterrestres, mais des gens en maillot de bain.
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1: Cette drôle de piscine en forme d'ovni est ce qu'on appelle une piscine tournesol. En fait, il s'agit d'un modèle qui a poussé en France dans les années 70 et qui a pour origine un programme lancé par l'État en 1969. Ce programme, nommé 1000 piscines, intervient dans un contexte marqué par deux événements. D'abord, le fiasco des nageurs français aux Jeux Olympiques de Mexico en 1968. Ensuite, plusieurs noyades tragiques impliquant des enfants. Résultat, eh bien, il faut apprendre à tous les Français à nager, vite et partout. Pour cela, un concours est lancé afin de concevoir des équipements innovants, économiques et facilement reproductibles. Et le type tournesol est l'un des plus caractéristiques. Il est l'œuvre de l'architecte Bernard Scholler. Alors attention, 1000 mètres carrés au sol, 6 mètres de haut, cette piscine était révolutionnaire à l'époque. Il faut imaginer 36 arches métalliques qui soutiennent un dôme de plastique en partie escamotable et pivotant afin de profiter au maximum du soleil, d'où son nom, hein, le tournesol. Dedans, on retrouve tout le nécessaire, un bassin de 25 mètres, des vestiaires, des douches, bref, un vrai vaisseau spatial aquatique.
3: Cette piscine tournesol de Chasseneuil-sur-Bonnieure était-elle le seul modèle construit dans notre région ?
1: En France, entre 1972 et le début des années 80, il y en a eu 183 construites sur les 250 prévues au départ, dont 18 en Nouvelle-Aquitaine. Mais attention, hein, la moitié a déjà disparu, à l'image de celle qu'il y avait à Châtel-Aillon-Plage. Il faut dire aussi que ces piscines tournesol, eh bien, elles ont tendance à mal vieillir. Maintenir ces structures à flot, sans mauvais jeu de mots, coûte cher et les rénovations ne sont pas toujours simples à réaliser. C'est pour cela que la piscine tournesol de Chasseneuil est un vrai petit morceau de patrimoine des Trente Glorieuses, toujours bien vivant avec près de 40 000 usagers par an. Les gens sont sensibles à son charme rétro-futuriste, à ses petits carreaux de faïence ou à ses grands hublots. Alors en cette fin d'été, eh bien, si vous passez du côté de Chasseneuil, n'hésitez pas à aller piquer une tête dans cet ovni.
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4: Vraiment dans l'ambiance. Hein.
5: Voilà.
4: Pour découvrir.
5: Ça c'est par là.
4: Oh. Bonjour. Donc là, parmi les bruits que vous entendez, on est vraiment dans l'ambiance du début de vinification dans un domaine viticole en Bourgogne. Alors, Nathan Drouin, on est chez vous et on est un petit peu pas chez vous.
6: Exactement, ouais. On est chez Vincent Girardin. Donc, au 5 impasse des Lampennes, à Meursault. Et donc, j'ai la chance de pouvoir vinifier ici, dans cet espace, chez, du coup, mon patron.
4: Tout a été mis en tonneau déjà.
6: Oui, tout à fait.
4: De ce millésime 2025.
6: Exactement. Pour l'instant, seuls les aligotés sont en fermentation. Et les Saint-Romain et les Hauts-Cédurès, qui ont été récoltés un petit peu après, eh ben, eux ne sont pas encore partis en fermentation. Ah. Ils sont en demi-muit, en fait. Ouais. C'est pas la pièce traditionnelle bourguignonne, mais c'est des fûts de 500 litres. Pour pas justement marquer trop le vin et donc avoir vraiment la fraîcheur de la ligotée sur ce que je recherche.
4: Le fait d'avoir son petit rond de serviette.
6: Oui.
4: Dans un domaine a priori assez gigantesque, hein, parce que là on est vraiment dans une forêt de tonneaux.
6: On est bien équipé, et c'est ça la chance.
4: C'est ça en fait, voilà, parce que le fait de démarrer une activité viticole aujourd'hui.
6: Exactement.
4: En Bourgogne, ça vous aurait demandé des millions d'euros, j'imagine.
6: Oui, beaucoup d'investisseurs, beaucoup d'investissements de ma part aussi. Et donc là, c'est vrai que j'ai la chance d'avoir les vignes et de me consacrer aux vignes et d'avoir cette partie-là pour vinifier. Donc oui, très chanceux et très reconnaissant aussi.
4: Parce que d'un point de vue organisation, ça ne doit pas forcément être facile non plus. Je me dis, vous partagez quoi, un calendrier, un tableau Excel sur « Attendez, je viens bosser tel jour pour moi, je viens bosser
6: non,
4: tel jour pour le domaine ?»
6: Non, je travaille au domaine et puis le soir, ben, je fais mes petites cuvées ou le matin en arrivant, je m'organise comme ça. Ou entre midi et deux aussi.
4: Sur vos temps de pause.
6: Exactement.
2: Vigneron pour son domaine en dehors de ses horaires de travail, dans un autre domaine viticole, c'est le quotidien de Nathan à Meursault. 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
8: Qu'aimeriez-vous planter dans votre jardin ?
9: Dans mon jardin, j'aimerais bien faire un potager avec par exemple des tomates, de la salade, des melons, etc. pour pouvoir après les récolter et faire des petites salades. Et pour l'été, ce serait bien.
10: Moi, c'est pour les planter à, voilà, à manger illimité.
11: Et moi, je veux planter des fraises, des fleurs par exemple, et aussi des carottes et plein d'autres choses et des salades aussi.
12: Des framboises, des myrtilles. Parce que moi, j'aime les fraises, framboises, myrtilles parce que c'est incroyable.
13: Moi, ce que je voudrais planter, c'est de la pastèque. Tout ce qu'il y a de nécessaire pour vivre, pour manger.
8: Et tu manges des fruits et des légumes ?
13: C'est presque mes aliments préférés. J'adore les légumes, les tomates, concombres, courgettes, carottes.
9: Oui, beaucoup de légumes et aussi des arbres comme des plantes, des tulipes, des roses, etc. Mais oui, les légumes, c'est trop bon aussi, les fruits.
8: C'est vrai, tu manges des légumes ?
9: Ah oui, j'en mange beaucoup. Je me fais plein de salades. Maman, elle m'a appris à tout faire. Je mets dans un petit bol, je mets de la salade avec de la vinaigrette, des tomates, je coupe des avocats. Quelquefois, je mets des fruits aussi pour donner un petit peu de sucré.
13: Moi, j'aime pas trop la salade et les avocats. C'est les seuls fruits et légumes que j'aime pas trop.
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Dame de Carreau incarne une pop française électro-lumineuse et sincère. Elle invite à un voyage intérieur porté par le titre « Mon monde à moi » comme un hymne à la reconnexion à soi.

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1: Nous sommes avec une des dernières et la plus ancienne fabrique de pâtes de fruits en Auvergne. Avec Anthony Vallat, qui est le directeur général. Merci de nous recevoir, Anthony. Nous sommes face à une vieille photo qui montre, je pense, le tout début de cette maison Cruzy, c'est ça ?
2: C'est pas le début historique, hein, puisque la maison Cruzy a été fondée en 1880, mais c'est effectivement une photo du site de fabrication ici, sur la zone du Brézé, telle qu'il était en 1956, au moment où la maison Cruzy a déménagé du centre de Clermont pour venir s'installer sur la zone du Brézé.
1: Construction de l'usine Goffredi à Mijan-Mermoz sur le champ d'Angélique. Et on aperçoit des angéliques sur ce champ.
2: Et l'angélique étant un des produits un petit peu signature des confiseurs et de la confiserie. Et donc c'est un beau clin d'œil de l'histoire que de penser que voilà, notre site de fabrication ici est basé sur un ancien champ d'angélique. Voilà.
1: L'angélique, ces petits bâtonnets de couleur verte, hein, c'est
2: exactement.
1: Ça, je ne dis pas de bêtises.
2: Il y a beaucoup de particuliers qui ont aussi de l'angélique à la maison.
1: Voilà. C'est la tige.
2: On confie la tige, tout à fait.
1: D'accord, oui. Ok. Et aujourd'hui, vous en faites toujours. Vous avez toujours des producteurs d'angélique qui bossent avec vous.
2: Oui, tout à fait. C'est un agriculteur qui vient nous livrer en tracteur chaque année. C'est au mois d'août. Quand la récolte est prête, on se met d'accord avec lui l'année d'avance sur les quantités dont on aura besoin. Et puis il vient nous livrer. On la travaille, on la prépare. Et puis après, on va la faire confire. Donc c'est un produit auquel on tient beaucoup.
1: Il y a toujours une grosse tradition autour de ça. Enfin, en Auvergne, on offrait des pâtes de fruits, c'était un incontournable.
2: Effectivement, la création de la pâte de fruits a été faite en Auvergne. Hein, à...